0: Maya avec Tout ira bien.
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0: Tout ira bien.
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3: Un invité dont je sais que, dès que vous entendrez le nom, une musique mystique démarrera dans votre tête. Le nom de mon invité, c'est Héra. Et la musique, c'est ça. C'est l'œuvre d'un homme, compositeur et producteur, Eric Lévy, dont le parcours commence avec le rock, le hard rock, passe par les États-Unis, croise le pape Jean-Paul II et jacouille la fripouille. Et au milieu de tout ça, Héra, donc un succès énorme et un huitième album qui vient de sortir et qui va vous surprendre. Bonsoir Eric Lévy.
4: Bonsoir.
3: Je suis ravie de vous accueillir dans Décibel. Je le disais tout à l'heure, j'ai vu que ça vous a fait sourire. On entend le mot Héra et tout de suite on entend... Incroyable la marque laissée par cette musique.
4: Oui, c'est
3: Ameno.
4: Vrai. Oui, oui.
3: D'ailleurs, votre prochaine tournée s'appelle Ameno Tour.
4: Oui.
3: Elle est toujours donc au cœur de vos concerts.
4: Oui.
3: Est-ce que vous pouvez me raconter si au moment où vous avez créé Ameno, qui n'est pas juste une musique, mais aussi une création linguistique,
4: oui.
3: Est-ce que vous sentiez que vous teniez quelque chose de particulier?
4: Absolument. J'étais assez sûr de moi, je dis ça en toute humilité bien sûr, mais depuis ma jeune enfance, j'ai toujours aimé tous les grands tubes, quels qu'ils soient, du classique, du hard rock, de tas de musiques différentes. Donc j'ai une oreille assez, quand j'aime, vous voyez, j'entends les choses qui marchent bien.
3: Vous entendez ce qui marche.
4: J'ai une bonne oreille, ouais, pour ce qui marche. Et j'ai réussi. Alors, j'ai eu cette oreille pour moi-même, donc c'est un peu bizarre à dire, mais. Voilà, donc j'étais persuadé que ça allait bien marcher, mais pas dans ces proportions-là. Mon rêve, c'était de faire 500 000 albums. Je me rappelle, je me dis, je fais 500 000 albums entre l'Allemagne, les pays de l'Est, parce que je sais qu'ils sont assez friands de,
3: oui,
4: de dramatique, de l'épique, tout ce qui est un peu opératique comme ça. Non. Et voilà, on a fait 10 fois plus. Donc
3: ça... ouais, vous avez vendu 15 millions d'albums en,
4: oui,
3: tout, hein, avec,
4: oui, entre tous les albums.
3: Ouais,
4: voilà, ouais.
3: C'est ça. Et alors, vous parliez d'oreille, cette oreille du tube que vous avez. Les patrons de maisons de disques et les programmateurs radio, à l'époque, l'ont pas eu, en fait. Hein.
4: Oui. On va dire même pas du tout.
3: J'ai dit, mais non, alors, ça ne marchera jamais.
4: Oui, oui, oui, on me l'a carrément dit, oui, ça ne marchera pas.
3: Ouais.
4: J'ai eu le droit à tout. Enigma, c'était il y a 20 ans, il y a 10 ans. Enfin, bref, et puis, bon, je crois que je ne suis pas le seul à qui ça arrive, honnêtement. Mais là, c'était particulièrement général, quoi. Je crois que j'ai fait tous les labels, tous les grands labels, on va pas les nommer. Et voilà, c'est une personne, en fait, dans un label, aux éditions, qui m'a dit, ah, ça c'est vraiment très bien. Et voilà, c'est, voilà, et après...
3: Et la suite vous a donné raison, à vous et à lui d'ailleurs.
4: Oui, oui, exactement.
3: Exactement. J'aimerais qu'on explore votre parcours, Eric Lévy, parce qu'avant Héra, il s'est passé plein de trucs intéressants musicalement pour vous. Ça commence par le rock, je le disais, le hard rock.
4: Oui,
3: et le groupe Shaking Street.
4: Absolument.

0: groupe Shakin' Street et la chanteuse Fabienne Shine. C'est ça, ça c'est vos débuts sous votre nom à vous,
1: oui,
0: en fait, d'abord vous jouiez un peu avec Higelin.
1: Non, Higelin, c'est vraiment, c'est une petite parenthèse qui a duré quelques soirs.
0: D'accord.
1: Parce que j'avais rencontré, sa femme m'avait arrêté dans la rue en me disant, bon, si j'étais musicien, j'avais une guitare à la main, donc c'était un peu évident. Et elle m'avait dit, je vais te présenter mon mec, elle me dit, et je vois un type, les mains couvertes de cambouis jusqu'au coude, il était en train de réparer son moteur, il avait une espèce de camionnette, vieille camionnette, et il me dit, voilà, je joue à la Pizza du Marais ce soir, je cherche un musicien pour m'accompagner, voilà.
0: Donc, la Pizza même, du Marais qui est devenue après le théâtre des Blancs-Manteaux.
1: Possible.
0: Oui, c'est ça, c'est pareil.
1: Et il y avait 40 personnes, vous voyez, au sous-sol d'une pizza. Et voilà, j'y vais quelques soirs avec lui. Après, on est resté amis un certain temps, mais avec tout le respect que j'ai pour lui, c'était pas du tout ce que ma direction musicale, vous voyez.
0: C'était le hard rock, hein.
1: Oui, absolument. Donc j'étais très loin de ce que voulait faire Jacques en même temps. Mais bon, on a sympathisé, il a trouvé un gars qui voulait l'accompagner ce soir-là, voilà, c'est fait comme ça.
0: Et quand on pense que le seul groupe français qui a été remarqué par les Américains, c'est Trust, alors c'est vrai, Trust a été remarqué, aimé par les gros groupes internationaux, mais c'est le cas aussi de Shaking Street, parce que vous avez tourné aux États-Unis.
1: Oui, oui, absolument. Vous saviez, à l'époque, il n'y avait pas les réseaux sociaux, il n'y avait même pas MTV, donc c'est pas du tout, mais je crois que s'il y a le seul groupe vraiment qui a vraiment fonctionner au niveau des tournées, au niveau où on était, c'était Shaking Street en fait, parce qu'on a tourné avec des gros groupes, Black Sabbath, Blue Oyster Cult, AC/DC, on a fait des grosses tournées, et c'est vrai que pour des petits Français qui débarquaient, on est passé du... Vous voyez, ça a été très, très vite.
0: Bah oui.
1: Oui, ça a été très rapide tout ça.
0: C'est un parcours dingue quand même.
1: Oui, mais c'est une belle époque, parce qu'à l'époque, il y avait à la fois Trust, Téléphone, on se connaissait tous. Hein. Dans Shaking Street, j'avais la moitié de Téléphone. Au départ, il y avait Louis Bertignac. Et pareil, très vite, on a vu que, voilà, on n'était pas parti dans la même direction.
0: Mais
1: en toute amitié, tout s'est passé très bien. Et Trust, je connaissais très bien Nono, le guitariste à l'époque. Enfin, on se connaissait tous, et finalement, on a réussi ces trois groupes-là. Eux, ils ont choisi de faire du français, donc forcément ils étaient voilà. Et moi, j'ai choisi un parcours qui était autre. Donc, et le fait qu'il y ait aucune communication via les réseaux sociaux qui n'existaient pas, la presse, on n'en parle pas. Donc, si vous voulez, on a eu un parcours un peu discret.
0: Ouais. Ah oui, moi j'ai appris la connaissance de Shaking Street en préparant notre interview.
1: Oui.
0: Et j'ai vu les salles que vous avez faites aux États-Unis, les tournées.
1: C'est vrai que voilà, donc c'est une belle expérience. Et sa forme, après, voilà.
0: Alors, vous vous demandez peut-être, les amis, comment on passe de Shaking Street, que vous avez entendu, ton groupe de hard rock français, à ERA. Eh bien, ça passe par des musiques de films. Que trépasse si je faiblis.
1: Oui, c'est ça.
0: Les visiteurs, c'était pas votre première musique de film, puisque le réalisateur Jean-Marie Poiret vous avait demandé avant de faire la musique de l'opération Cornet de Bif.
1: Absolument.
0: Ouais. Et vous sentiez l'âme d'un compositeur de musique de film.
1: Je vais être très honnête avec vous, j'ai toujours pensé que la musique de film, c'était beaucoup plus facile à faire que l'exercice d'un artiste qui parle.
0: Parce qu'il n'y a pas de parole
1: musique... Non, parce qu'on fait une musique de film, on a un support image.
0: Oui.
1: Donc on n'a pas à soucier de comment ça commence, comment ça termine, ça coupe directement.
0: Okay.
1: Déjà, voilà, à moins d'avoir aucune inspiration, je pense que n'importe quel compositeur digne de ce nom, si on lui donne un bon film, vraiment d'être vraiment mauvais, c'est un exercice relativement facile. Le plus dur dans la musique de film, c'est pas de faire la musique, c'est d'entretenir les relations avec les réalisateurs, les producteurs. Ça c'est autre chose.
0: Ouais.
1: C'est une personne. Il faut des un profil psychologique particulier. Vous voyez ce que je veux dire? Mais au niveau de la musique même, c'est un peu un cadeau. Un bon film, c'est un cadeau, vous voyez, pour moi.
0: Ouais. Et en tout cas, Jean-Marie Poiret, il a tellement aimé le travail que vous avez fait donc, sur l'opération Cornet de Bif, qu'il vous confie la musique des visiteurs. Et là, vous avez cette fulgurance qu'on retrouvera après dans ERA. C'est cette ambiance, évidemment, du Moyen-Âge qui est dans le film. Et vous créez ce générique des visiteurs qu'on a encore tous dans l'oreille aujourd'hui.
1: Voilà.
0: On voit Jacouille la fripouille, non mais c'est fou.
1: Oui, puis ça donne un côté, ça donne un côté, ça grandit les personnages.
0: Oui.
1: Parce qu'au départ, Jean-Marie m'avait demandé par réflexe, fais-moi une musique à la Robin des Bois, un truc un peu, voilà. Et puis, entre vous et moi, la musique moyenâgeuse, il n'y a rien de plus embêtant, quoi. C'est assez ennuyeux, même ouais. très ennuyeux. Après, si on, après les musiques de films, Romain des Bois, bon, tout ça, c'est pas très. C'était un peu facile, je sais pas comment vous dire. Donc, comme je voulais faire Héra déjà en amont depuis quelques temps, c'était le bon timing, c'est le hasard en fait. Ouais. Hein. Et je lui ai proposé donc ce morceau que vous venez d'écouter, qui s'appelait Ena et Volare. Et tout de suite, bien sûr, bon, ça lui a plu, c'est normal. Et bon, je l'ai dit plusieurs fois déjà depuis quelques temps, mais c'est vrai que le film est bien sûr génial. Hein, avant même que j'arrive, les dialogues, les acteurs, tous les personnages, le scénario. Mais disons que la musique a amené ce côté mystique.
0: Oui, oui, qui aurait manqué autrement.
1: Épique,
0: oui.
1: On n'était pas dans une musique de comédie. Vous voyez, ça donnait un peu de le personnage, voilà, Godefroy de Montmirail, ça devient un grand personnage avec la musique, vous voyez ce que je veux dire?
0: Oui, et ça donne un cachet historique un peu aussi.
1: Oui,
0: on
1: oui,
0: se dit,
1: voilà.
0: Ah, c'était comme ça le Moyen-Âge. Enfin, oui, c'est
1: oui,
0: fou
1: oui,
0: comme
1: c'est...
0: la musique a ce pouvoir. Hein.
1: Ouais. Voilà, donc elle est indissociable du
0: oui,
1: film.
0: Complètement.
1: Du succès du film.
0: Alors, d'où vient cette idée, Éric Lévy, pardon, mais il faut nous expliquer.
1: Oui.
0: C'est ce langage, alors qui n'est pas du grec, mais qui pourrait ressembler un peu à du grec, mais en même temps, c'est une langue inventée, et je pense que c'est la langue du morceau des visiteurs qu'on a entendu, mm-hmm. et qui est la langue d'Ameno aussi.
1: Oui, oui, c'est pareil. Enfin, oui, c'est. J'essaye de trouver des sonorités qui correspondent aux émotions projetées par la musique. Vous voyez ce que je veux dire ?
0: Mm-hmm.
1: Pour être simple. Parce qu'en fait, la raison pour laquelle, si vous dites pareil, j'apparais pas sur les pochettes.
0: Ah non, c'est comme Daft Punk, hein. Vous ne connaissez pas le visage
1: oui,
0: de Héra.
1: Daft Punk, ils avaient leur casque et tout.
0: Donc,
1: il y avait un côté un peu branché, futuriste et tout, qui était parfait d'ailleurs.
0: Ouais.
1: Mais Héra, il n'y a carrément personne.
0: Ouais.
1: Et il n'y a pas non plus de texte en donc les gens si vous voulez ils peuvent pas écouter une musique qui leur plaît avec un des phrases qui donnent un sens à la chanson. Il reste que les émotions de la musique.
0: C'est ça.
1: Donc on part chacun part un peu dans ce qu'il veut. Après bien sûr, j'ai des textes en anglais qui accompagnent aussi les entre les passages de chorale. Ce sont toujours un peu sur les thèmes du
0: oui,
1: bien.
0: Oui, on entendra ouais. tout à l'heure d'ailleurs sur le 8e album, il y en a.
1: Oui, ouais. voilà. Oui, ouais. voilà.
0: Donc, en tout cas, l'idée est dingue et c'est vrai que ça fonctionne parce que comme personne ne comprend, ça parle à tout le monde.
1: Oui, c'est un peu ça. Ça donne la place, la musique prend toute la place.
0: Comment ça se fabrique votre musique? Je parle de la musique de Héra. Quand on entend ces chœurs et ces orchestres, etc. Racontez-moi, Éric Lévy, comment ça se fabrique?
1: J'aborde ça. Enfin, on parlait de film tout à l'heure. Pour
0: ouais.
1: moi, comme si je faisais la musique d'un film, en fait. Sauf le film, on va dire, il est un peu dans ma tête. Il est pas. Voilà, c'est un film qui n'a pas été écrit ni réalisé, mais c'est vraiment une musique de film pour moi. Les thèmes de chorale. Après, il y a toute une production où bien sûr, j'ai des batteries, des basses. Enfin, vous voyez, il n'y aura pas dans un film forcément.
0: Ouais.
1: Mais tous les thèmes de chorale, les thèmes de voix, j'aborde ça comme ça. Ouais. C'est comme une saga, vous voyez, le premier
0: D'accord.
1: album, deuxième album. Il y a toujours un lien entre les albums après.
0: Donc les fans après. Peuvent suivre en fait l'histoire
1: oui,
0: d'Héra.
1: Oui, un fil conducteur, vraiment.
0: Au fil des albums.
1: Oui, voilà. Après l'inspiration, il n'y a pas d'explication, vous savez. Ça reste, c'est un mystère, on ne veut pas...
0: Ah bah si on savait comment ça marche.
1: Oui.
0: Ah oui,
1: oui,
0: évidemment, on en ferait des pilules.
1: Oui.
0: Mais ça n'est pas possible. Alors, si vous connaissez de Héra, notamment Ameno, vous vous dites, ah bah je sais, l'influence principale, c'est Carmina Burana, par exemple. Alors, quand vous écouterez Héra 8, vous ne serez pas dépaysé. Il y a, effectivement, ces influences que vous aimez, ces chorales et ces musiques épiques qui sont toujours là.

0: arrêtez-moi si je me trompe, Eric Lévy, il y a aussi plein d'autres choses dans ce 8e album, plein d'autres influences.
1: Oui, oui, il y a toute la partie aussi un peu, j'irais dire, nostalgie, romantisme, il y a du romantisme, avec Saint-Pierre et Déo, il y a une très belle voix de ténor, une mélodie de cœur, j'ai fait aussi une reprise dans tous les 8 albums derrière, j'ai fait une fois une reprise, et là, c'est la deuxième fois. J'ai fait « Everything's gonna be right ».
0: Mais oui, incroyable.
1: Mais il y a la voix du pape Jean-Paul II au début et dans le morceau. Et pour moi, c'était comme une espèce de boucler la boucle avec, vous savez, quand j'ai écrit le « I believe » pour la venue du pape à Paris.
0: Ah oui.
1: Donc c'est une manière de, voilà, juste un peu fermer le truc. Mais
0: voilà. Faut qu'on parle de cette histoire-là. On est en 1997. Oui. Donc vous avez cartonné avec la musique des visiteurs. Vous avez été nommé au César, etc. Ouais. Et donc le chef d'orchestre Myung Moon Chung, qui est en charge du programme musical du Vatican, prévoit évidemment la musique pour la venue du pape Jean-Paul II.
1: Oui, voilà, exactement.
0: En France, non mais c'est The Pape quand même, Jean-Paul
1: II. Oui, en plus
0: c'est celui
1: qui nous a tous marqués,
0: bah
1: beaucoup plus que les autres. Il avait un côté star.
0: Et puis il avait un tel visage de gentil.
1: Oui,
0: enfin,
1: oui.
0: C'était incroyable.
1: Et puis il a une voix incroyable.
0: Et on vous a demandé d'écrire un morceau.
1: En fait, oui, Michung dont vous parlez, il voulait pas reprendre une œuvre du classique, il voulait une œuvre originale. Alors au départ, ils ont fait un appel d'offres, comme on fait. Un peu les habitués, Vangelis, Jean-Michel Jarre, on m'avait dit, peut-être deux, trois autres. Et on m'a raconté, alors, je sais plus qui m'a dit ça, mais ça plaisait pas trop à Chung. Et il a écouté, il entend une musique à travers la porte de, il avait un fils qui écoute la musique, il dit, ça, c'est quoi ça? Et il a dit, c'est quoi? Il a dit, c'est R.A. Et donc, c'est comme ça que j'ai été contacté.
0: Ah, d'accord. D'accord.
1: Et donc... voilà.
0: Et cette musique a été jouée, voilà, en
1: oui,
0: présence du
1: pape. Oui, c'est une
0: belle
1: musique en plus, parce qu'elle est rentrée un peu dans le répertoire des ténors, et elle est jouée dans, elle est quasiment rentrée dans le répertoire classique, enfin, moderne, classique, je sais pas comment on appelle ça. Il y a plein de ténors qui l'ont repris, il y a Catherine Jenkins, je sais pas si vous connaissez.
0: Oui.
1: Qui a même appelé son album I Believe, donc c'est un morceau qui a beaucoup circulé, et il a été chanté par Didier Bridgewater et Andrea Bocelli le jour de l'événement.
0: Devant 900 000 personnes, parce que quand Jean-Paul II il faisait un concert, croyez-moi, ça faisait des dizaines de stades de France.
1: Ouais, lui, il fait directement 10 stades de France. Et en plus, ce qui était très bien, il y avait une très très belle énergie, puis il n'y a que des jeunes.
0: Ouais.
1: Donc c'est 900 000 jeunes quand même, c'est assez incroyable.
0: C'est magnifique.
1: Oui.
0: Vous aviez pu lui parler à Jean-Paul II
1: Non, je vous dis, lors de cette occasion, il était fatigué à cette époque-là. Donc, à un moment, j'étais sur scène, il était, voilà, mais il est impressionné. Enfin, comme le cardinal Lucigier ou le pape Jean-Paul II sont des gens, on est impressionné, pas forcément parce que c'est le pape, mais ils ont, il n'y a pas de hasard, vous voyez.
0: Jean-Paul II, on leur a pas donné le job en se disant, oui, ça fera l'affaire.
1: Ils ont un charisme incroyable.
0: Ouais,
1: enfin, ces gens, on sent quand même que c'est pas. Oui, c'est pas une opération de marketing. Quoi.
0: Non, mais c'est dingue, vous avez vraiment croisé, voilà, des
1: figures. Oui, c'est intéressant parce que on passe de Black Sabbath au pape, tout ça, c'est assez. C'est ce qui est bien dans la musique, c'est.
0: Moi, j'ai hâte de lire votre bouquin de souvenirs. Hein. Il y a dans l'album plein d'influences. Il y a par exemple le hard rock. On a compris que ça c'était vos racines. Et ça c'est hyper important. Je pense à la chanson Freedom.

0: ça pourrait être du Black Sabbath.
1: Oui, oui.
0: On en parlait tout à l'heure.
1: C'est vrai. Ah bah oui.
0: Ah oui. Avec un petit côté aussi Ronnie James Dio.
1: Ouais, oui, absolument. Dans la voix. Ouais, ouais. Vraiment, c'est ça, absolument.
0: On y est. Hein.
1: On y est.
0: Donc, quand on commence avec le hard rock à l'adolescence, de toute façon, on l'oublie jamais.
1: C'est pour la vie.
0: Et il y a aussi des moments acoustiques.

0: for the Braves.
1: Oui.
2: Ça, c'est votre petit côté hippie, un peu.
1: Hippie?
2: Non, je sais pas. Bon, un peu hippie,
1: si vous voulez, il y a la version acoustique, mais juste après, il y a la version symphonique, pour les braves, justement.
2: Pour les vrais braves.
1: C'est pas pour effrayer les gens tout de suite, il fallait un peu les amener doucement.
2: D'accord.
1: La vraie version.
2: Donc en fait, vous les préparez avec la version acoustique et
1: exactement,
2: ensuite vous envoyez les guitares électriques.
1: Oui, enfin, c'est plutôt une formation symphonique assez puissante. Voilà.
2: Et le sens de ma question, c'était aussi, en fait, avec ERA, vous ne vous refusez rien, même si vous savez que les gens ont Ameno dans la tête,
1: oui,
2: et donc un canevas assez précis de ce qu'on va entendre.
1: Oui.
2: Vous, ça vous amuse finalement d'aller sur d'autres territoires?
1: Oui, tant que les voix sont belles, si vous le pour moi, la base, voilà, faut toujours des belles voix, des belles mélodies, la puissance des voix, voilà. Oui, c'est un peu le, tant qu'il y a ça, ça va.
2: Comment vous organisez vos castings de voix?
1: Alors, les castings de voix, écoutez, sur YouTube. Je n'organise pas, je vais chercher tous les chanteurs que j'ai eus, j'ai trouvé sur YouTube.
2: Ah, incroyable!
1: Oui. Et tout ce qu'on m'a proposé via les canaux pro, c'était toujours une catastrophe. Mais on m'a posé. Non, mais donc YouTube, on trouve tout. En fait, c'est génial. On contacte les gens. J'ai un ténor qui vient d'Australie. J'ai une soprano qui vient du Canada. C'est vraiment le. Je passe du temps sur YouTube et voilà.
2: Et vous après, écoutez les voix.
1: Oui, j'écoute. Oui.
2: C'est beau. Et la chorale. Alors
1: la chorale, c'est particulier parce que faut que je trouve des gens qui soient ouverts à. Faut un peu casser les codes de tout ce qu'ils ont appris. Oui, déjà, faut savoir chanter sans vibrer. Parce que les trois quarts des gens dans le classique, ils apprennent, ils chantent, en fait, c'est un trémolo, un vibrato.
2: Ouais.
1: Et, ce qu'on a, c'est pas très, un peu ennuyeux ce que je vous dis, mais il y a très peu de gens qui savent chanter,
2: droit
1: sans, dans Noéra, il n'y a pas un vibrato. Si vous écoutez bien n'importe quel titre, il y a zéro vibrato. Imaginez une seconde Ameno avec un vibrato, ce sera assez, terrible.
2: On y croirait pas.
1: Ouais, c'est horrible, je pense.
2: Donc, en fait, il faut désapprendre certaines techniques.
1: Non, ils le savent déjà, au départ, ouais.
2: Au départ.
1: Donc, ça réduit considérablement le, voilà. Et puis, au fil du temps, j'ai réussi à créer une équipe, ce qui compte pour moi, c'est les qualités aussi souvent humaines des gens avant, voilà. Pour que ça se passe bien, vous voyez.
2: On a appris plein de choses depuis le début de cette émission. ERA, c'est Eric Lévy. Et si vous connaissez bien sûr par cœur... Déjà, dites-vous que vous n'êtes pas les seuls, hein, puisque ERA est 12 fois platine en France, mais 7 fois en Argentine, triple platine en Italie ou encore aux Pays-Bas. ERA, c'est le deuxième artiste français le plus vendu à l'étranger en 2024. Parce que s'exporter, c'est important. 15 millions d'albums vendus à travers le monde. Et ça aussi, c'est très important comme chiffre, les streams et YouTube, parce qu'on peut dire, oui, ok, mais c'est du passé, pas du tout. Vous avez dépassé le milliard de streams sur les plateformes de streaming et 3 milliards de vues sur YouTube. Oui. Donc c'est encore complètement d'actualité.
1: Oui, c'est intemporel en fait.
2: C'est intéressant comme statistique.
1: Oui, c'est vrai.
2: Vous regardez ça, vous faites attention à ça?
1: Pas vrai, ça m'intéresse, mais je regarde pas trop, non.
2: Non.
1: Non.
2: Il y a des gens pour vous qui font ça très bien, j'imagine.
1: Oui, non, mais j'ai pas, ça me fait plaisir, bien sûr. Et le côté intemporel, je m'en aperçois par rapport au public qui rajeunit. Au fur et à mesure que le projet vieillit, le public rajeunit. C'est-à-dire qu'on a plus en plus de... Vous savez, vous regardez les statistiques, tranches d'âge, je crois qu'on a de plus en plus de 18-25.
2: Qui écoutent en streaming 35. Et qui viennent au concert. Motivés,
1: oui, de plus en plus, oui.
2: C'est génial.
1: Parce que vous savez pourquoi? C'est tout ce monde du Seigneur des Anneaux jusqu'à Game of Thrones, tout cet univers qui est devenu les jeux vidéo, qui plaît beaucoup. Et c'est vrai que ERA, c'est pile la musique qui va bien avec cet univers, oui. Donc, ça leur plaît.
2: Eric Lévy, c'était un plaisir de vous avoir.
1: Moi aussi, merci beaucoup.
2: Merci beaucoup.
1: Merci à vous.
2: On se quitte en écoutant Will You Call My Name, qui est tiré de ERA 8. À bientôt.
1: À bientôt.
2: Merci beaucoup.
1: Merci.

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2: Jackie, Benji, les Nègres Marrons, bonsoir.
3: Bonsoir. Bonsoir.
2: Ah, je suis contente de votre actualité parce que ça me permet à chaque fois de vous inviter à nouveau.
3: C'est vrai.
2: Dans Décibel.
3: C'est toujours un plaisir pour nous de te revoir, Émilie.
2: Merci.
3: C'est cool.
2: 30 ans d'amour. Vous êtes ma relation la plus longue depuis ça.

0: Casnègre, premier album de Nègre Marron, avec ses quasi 30 ans de carrière, arrive ce chiffre canon de 1 million de disques vendus. Félicitations.
1: Merci.
0: Bravo messieurs, et bravo pour la longévité aussi, parce que on sait que c'est pas forcément évident. Alors, dans la chanson on dit on fait le bilan calmement, mais si vous faites le bilan posément, est-ce que vous vous dites qu'effectivement c'était pas un long fleuve tranquille ces 30 dernières années?
1: Ouais, c'est vrai qu'on peut dire que c'est pas un long fleuve tranquille, mais c'est aussi ça, le charme et la magie de la musique. Et c'est, il y a des périodes où tout va se passer très bien, il y a d'autres périodes où ça va être un petit peu plus compliqué. Comme on dit, il y a les hauts, il y a les bas, mais l'essentiel c'est de garder toujours cette envie. L'envie de retrouver le public, l'envie d'aller en studio, l'envie de créer. Tant qu'on aura toujours cette envie en nous, on pourra dire que tout va bien malgré tout.
0: Et entre vous alors, parce que moi je le dis, c'est une histoire d'amour sans nuages entre vous et moi depuis 30 ans, mais c'est normal, vous m'avez pas sur le dos tous les jours. Vous en revanche, vous avez passé énormément de temps ensemble, vous êtes sans doute la personne qui connaît le mieux l'autre sur Terre. Est-ce que ça c'est une relation qui s'entretient d'une manière particulière?
2: Il y a de fortes chances effectivement.
0: Ouais, hein.
2: Ben écoute, franchement c'est assez naturel. Ce qui est intéressant aussi, c'est qu'au-delà de la musique, on a surtout des liens d'amitié qui sont très forts.
0: Ça a commencé par ça.
2: Tout ouais. à fait, ça a commencé par l'amitié d'abord, et puis la passion est venue consolider tout ça. Et aujourd'hui, on a des vies de famille, on est des darons, donc pour le coup, les enfants aussi sont proches, et donc toutes sortes d'occasions et de célébrations sont bonnes pour qu'on se retrouve ensemble, bien au-delà de la musique en fait. Et donc, oui.
0: Vous diriez que ça ressemble à une relation de frère ou c'est encore autre chose?
1: Bah oui, c'est une relation familiale, une relation frère, une relation de couple. D'une certaine manière.
0: Ah ouais, parce qu'il faut se mettre d'accord.
2: On était au bord du divorce il y a pas longtemps.
1: Donc il faut des concessions, des consensus.
0: Ouais, c'est ça, ouais.
1: Mais après voilà, tout ça ne tient pas s'il n'y a pas une réelle fraternité entre nous, une réelle amitié. Et c'est vrai que Benji, je le vois plus que ma femme carrément, quasiment, parce que entre les studios, les concerts, le travail, il y a tout plein de choses qu'on fait ensemble. Mais en fait, je pense que ce qui continue de nourrir cette amitié, cette fraternité, c'est justement le fait qu'on se voit pas uniquement pour le boulot, quoi. On va s'appeler pour aller voir un match de foot, on va s'appeler pour aller manger au resto ensemble, on va s'appeler pour aller dans une soirée, on va s'appeler comme il disait Benji, quand il y a des événements familiaux, mariage, baptême. Donc tout ça fait que ça va au-delà de juste de gars qui travaillent ensemble. Non, on est des frères pour de vrai, quoi.
0: Il faut qu'on parle de cet énorme tube qu'on passe régulièrement ici dans cette émission dès qu'on a envie de se réconforter avec un petit peu de nostalgie, mais de la nostalgie douce et lumineuse.

0: Le bilan, c'est une chanson que tout le monde a dans ses playlists, que plein de gens qui n'iraient pas au même concert ont quand même en commun. C'est des chansons comme ça qui font un peu ciment pour pas qu'une génération, d'ailleurs pour plusieurs. Quand elle est née, cette chanson, est-ce que vous vous êtes rendu compte que vous étiez en train de créer un truc à part qui allait durer vraiment?
1: En fait, je me rappelle bien du jour de l'enregistrement de ce titre. Dans le studio, il planait une atmosphère assez particulière, une forme de mélancolie, quelque chose de très touchant et d'assez sincère. Mais on était loin de s'imaginer quand même que ce morceau traverserait le temps, les années, les générations à ce point-là. Ouais. Par contre, ce qui est intéressant, c'est que à chaque fois que des gens nous rendaient visite en studio et que les gens l'écoutaient, il y avait toujours des réactions de surprise. Les gens étaient vraiment touchés par le propos, par l'histoire, par le côté authentique en fait aussi de cette chanson et de notre histoire. Donc ouais. Donc on sentait qu'on tenait quelque chose d'intéressant, mais de là à prédire ouais. que ça allait voyager, traverser le temps à ce point-là, franchement, on n'y était pas vraiment.
0: Et c'est fou quand même d'avoir, parce qu'à l'époque, c'est que le deuxième album de Negmaron, on est en l'an 2000, vous êtes encore très jeune, et pourtant déjà, donc très, oui, tu parlais de mélancolie, très nostalgique, et en fait, j'ai l'impression que c'est un truc qui est vraiment partagé par tout un tas d'artistes. Je sais pas si vous écoutez de temps en temps, par exemple, les albums de Big Flo et Oli, dès qu'ils ont eu 22 ans, ils commençaient à faire des chansons sur la nostalgie de leur adolescence, etc. Comment vous l'analysez, ça? De chérir des moments qui viennent à peine de se passer?
2: Parce que déjà, on vient... faut rappeler le parcours des Negmaron. Nous, on a grandi à Gare Charcelles, banlieue parisienne, dans le 95. Et on n'était pas prédestinés à faire cette carrière. Nous, la musique, on a toujours fait de la musique, mais c'est vrai que ça, pour nous, ça a été très vite.
0: Oui, il fallait les défoncer, les portes. En tout cas, elles n'étaient pas ouvertes pour vous.
2: Justement, nous, non.
0: Ah ouais,
2: on n'a pas trop eu à les défoncer parce que c'est voilà, il y a eu un film qui a été tourné à Garges, le film de Thomas Gilou, le film Rail. Ouais. Et donc il y avait
0: la monnaie dedans.
2: La monnaie, voilà, ouais. Qui est sortie dans la BO du film. Et et c'est vrai que tout s'est accéléré, tout s'est enchaîné très vite. Sortie du single, ensuite on sort un album assez rapidement. Ensuite il y a un projet Bisson à Bisson, on crée le label Première Classe. En 4-5 ans, il y a un énorme changement dans notre vie. De rien, de amateur, on passe au statut de professionnel, il y a tout plein de choses qui se passent. Et c'est vrai que, et c'est à ce moment-là qu'on a l'idée de faire ce titre, le bilan, pour raconter tout ce qui se passe en 4-5 ans. On vit peut-être ce que d'autres personnes peuvent vivre en 20 ans. Quoi.
0: Et en écrivant justement cette chanson, les paroles, et en se rappelant de tout ça, en le remettant dans l'ordre, est-ce que vous avez réalisé que vous en aviez profité, ou bien est-ce que c'était tellement rapide que vous n'avez peut-être pas tout kiffé au maximum?
1: Non, quand même, je pense qu'on était quand même conscient d'avoir vécu des moments extraordinaires, d'avoir bien profité. J'ai même envie de dire d'être un peu des privilégiés quelque part. Parce que on a signé nos contrats en maison de disque, on avait 18 ans, on sortait du lycée, on était, comme le disait Jackie, on était super jeunes. Et on était encore à l'époque où, je dis bien entre guillemets, le show business, il se passait beaucoup de choses, tout ce qui est vraiment des moyens dans la musique, des budgets. Donc on a mis tout ça à notre disposition pour qu'on enregistre dans des super bonnes conditions, pour qu'on ait un environnement assez sain. Donc on se rendait bien compte qu'on vivait des choses assez magiques pour notre jeune âge, tu vois.
0: Les Negmaron qui préparent, l'air de rien, un nouvel album, il faut qu'on en parle. La dernière fois, on s'est vu pour un peu de temps,

0: On va l'écouter en entier tout à l'heure, ne m'engueulez pas, mais je voudrais qu'on en parle avant avec Jackie et Benji des Negmarons qui sont avec nous. Le mot diaspora, ouais, qui peut rappeler évidemment plein de thématiques de l'album Exodus de Bob Marley. Et puis le petit clin d'œil aussi à Alpha Blondy, Brigadier Savali. Voilà, donc il y a vraiment plein de trucs qui se passent dans cette chanson. Racontez-moi comment elle est née.
1: Alors Jackie, je te...
2: comment elle est née? Elle est née lors d'une création, une séance de création au studio.
0: Ça ressemble à quoi, vos séances de création?
2: En fait, on est là, on écoute différentes musiques. Et c'est vrai qu'on avait dans un petit coin de la tête de reprendre ce morceau d'Alpha Blondy. Donc. Et ce jour-là, on était en studio et on s'est dit, on n'avait pas l'idée de reprendre le Alpha. Vas-y, on va se l'écouter maintenant. Et du coup, on a joué quelques accords du morceau et puis on s'est mis à faire un buff autour de ce titre-là et c'est comme ça. En fait, ce morceau, il a pas vraiment été trop pensé. Il est vraiment venu de manière assez naturelle,
1: spontané, ouais.
2: Très très spontané. C'est vraiment la musique qui nous a inspiré la thématique. Des fois, c'est en sens inverse. On a une thématique et on va chercher la musique qui va avec. Là, c'est le morceau qui nous a inspiré cette thématique et puis on est parti sur le mot diaspora. Enfin. On avait cette idée de parler de la communauté, de parler du pays, etc. Et c'est comme ça qu'est né ce titre.
0: Alors, c'est sûr que il faut voir le clip qui va avec cette chanson. Moi, je viens de le découvrir là, juste avant le début de l'émission. Il est magnifique. Il vient de sortir, tourné en Côte d'Ivoire.
2: Exactement. Abidjan, oui.
0: Racontez-moi pourquoi là-bas, d'ailleurs, et ensuite comment ça s'est passé.
1: On a fait le choix de tourner à Abidjan parce qu'on voulait tout simplement retourner à la source. Comme tu l'as si bien indiqué, c'est une reprise d'Alpha Blondy, Brigadier Savary, et donc ce titre Brigadier Savary est né à Abidjan, et on s'est dit qu'il serait intéressant d'aller tourner là-bas. Et donc on a travaillé avec un jeune réalisateur qui s'appelle Mindsef, qui s'est bien approprié la chanson et a fait une très belle retranscription en images. Donc on est super content. L'idée c'était aussi de dire que aujourd'hui quand on parle de la diaspora, on parle de toutes ces personnes qui comme nous ont la double culture. Moi je suis né à Sarcelles, Jackie est né à Paris et c'est vrai qu'à la maison on a reçu aussi une éducation avec des valeurs africaines et aujourd'hui voyant le continent africain, l'Afrique émergent, on a envie aussi d'apporter notre contribution à l'émergence du continent et voir comment on peut apporter notre pierre à l'édifice et donc c'est aussi de ça dont on parle dans ce titre quoi.
0: La double culture, alors arrêtez-moi si je me trompe, mais pour toi Benji, Congo et pour toi Cap Vert,
2: c'est exactement.
0: Jackie, est-ce que c'est quelque chose qui est à géométrie variable dans votre vie, par moments hyper important, hyper devant, par moments un peu plus en retrait? Maintenant, comme tu l'as dit tout à l'heure, vous êtes des darons, et surtout, comment vous transmettez ça à vos enfants?
2: Pour moi, c'est une chance d'avoir cette double culture, et surtout d'en être conscient et d'épouser les deux cultures, aussi bien la culture française que, pour ma part, la culture capverdienne. J'ai eu cette chance d'aller très très jeune au Cap-Vert. La première fois que j'ai mis les pieds au Cap-Vert, j'avais 2 ans. Donc mes parents, c'est vrai qu'ils m'ont toujours transmis les valeurs du pays. À la maison, ça parle capverdien, ça mange capverdien. J'ai grandi aussi dans le quartier avec plusieurs communautés. Et c'est aussi ça le message qu'on veut passer à travers Diaspora. Nous, on a eu cette chance, tu vois, pendant un certain temps. Je l'entends un petit peu moins maintenant, mais on a beaucoup parlé de diversité, etc.
0: Oui.
2: Et nous, en fait, tu vois, nous la diversité pour nous, ça a toujours été quelque chose de normal parce qu'on a grandi avec plein de communautés autour de nous, plein d'origines différentes. Donc, et aujourd'hui, c'est vraiment une force. C'est une force de pouvoir, tu vois, nous, on sait dire quelques petits mots en créole, on sait dire des petits mots dans l'ingala, là, tu vois, il y a plein de trucs. Le fait d'avoir grandi avec plein de cultures différentes, moi, je trouve que c'est vraiment une force, quoi.
0: Ouais. Mais alors, grande force, grande responsabilité. La génération suivante, comment vous transmettez ça?
1: C'est une vraie question parce que, effectivement, on a pu recevoir de la part de nos parents certains codes, parfois la langue, mais pas forcément pour tout le monde.
0: Ouais.
1: Et aujourd'hui, on a vraiment envie aussi que nos enfants connaissent une partie de leurs racines et puissent découvrir qu'ils ont aussi l'éducation française, mais il y a aussi historiquement d'autres choses auxquelles, et d'autres endroits auxquels ils sont liés. Donc je pense qu'il faut faire le travail, les emmener là-bas de temps en temps en vacances, leur en parler, leur lire pourquoi pas des BD adaptés aussi aux jeunes enfants avec l'histoire de pays d'origine, et puis voilà, faire le travail comme on peut, mais c'est important quand même. Et nous, ça nous impacte aujourd'hui, ce côté diaspora nous impacte tout simplement parce qu'on a vu nos parents arriver, venir d'ailleurs et mener certains combats pour s'intégrer, pour exister, pour élever les enfants dans de bonnes conditions. Et forcément, ça nous a impacté dans notre manière d'aborder la vie, tout simplement, ouais. Face à des obstacles, des difficultés, des choses à régler, voilà. Donc, même d'une manière inconsciente, finalement, c'est toujours là. Ce côté-là est forcément sous-jacent.
2: Si nous, des fois, on l'oublie, il y a les grands-parents qui sont là pour continuer à faire le travail.
1: Exactement.
0: Ça, c'est vrai. Non, mais du coup, des chansons comme Diaspora, ça fait aussi partie, finalement, enfin, c'est une manière douce et dansante, mais ne serait-ce que ce mot disparaisse pas.
2: Exactement, mais tu sais, nous, Diaspora, c'est la version 2026, mais en fait, on a toujours parlé de notre culture, toujours parlé de nos origines, toujours parlé de nos valeurs à travers nos albums, travers différents morceaux, et puis aujourd'hui, en fait, on le retranscrit différemment. Mais c'est quelque chose qui a toujours été ancré en nous, ou même via différents projets, des projets comme le Bissona Bisso, des projets comme la MC Malcriado. Donc ça, c'est vraiment quelque chose qui est propre à nous, cette double culture, parler du quartier là d'où l'on vient, là où on a grandi, mais également parler de nos origines et de nos racines.
0: Alors il y a des doubles cultures évidemment qui sont beaucoup plus dures à porter que d'autres, difficiles et douloureuses. On en parlait il y a quelques semaines ici avec Abdelmalik et Matteo Falcone à propos des descendants d'esclaves, donc des africaines et des africains qui ont été arrachés à leur continent pour ce commerce de l'esclavage, le code noir, c'est fou, que la France avait mis en place à l'époque pour formaliser un petit peu tout ça, a enfin été abrogé, et c'est dingue parce que le code noir, c'était le cœur du film de Abdelmalik Fursi, Né libre. Il y a un album qui est sorti de chansons inspirées par l'histoire de Fursi, et vous êtes dessus avec cette chanson qui s'appelle Justice.

comme moi, hein, vous lisez les journaux et vous avez entendu la nouvelle, l'abrogation du code noir. Je vous pose la question parce que vous étiez à l'Olympia le 22 mai 98 pour célébrer les 150 ans de l'abolition de l'esclavage.

0: est-ce que c'est comme dans la chanson « Lève-toi, bats-toi » sur ces thématiques-là, encore aujourd'hui?
1: Ben, c'est bien sûr des thématiques qui sont très très importantes pour nous. Déjà parce qu'on s'appelle Nègre Marron et que c'est pas un nom anodin, c'est un nom qui est quand même lourd et chargé d'histoire.
0: Tu peux expliquer?
1: Ben, les Nègres Marrons, en fait, c'était les esclaves insoumis qui refusaient tout le système colonial, qui s'organisaient pour s'évader, pour reconstituer des communautés loin du colonisateur, loin de l'oppresseur. Et ce sont des esclaves, en fait, rebelles. Et donc, nous, on a choisi de s'appeler comme ça, étant très jeunes, avec un certain nombre d'informations, parce qu'on était quand même assez renseignés aussi sur toute cette histoire, l'histoire de l'esclavage. Et là, en l'occurrence, de voir aujourd'hui que les choses avancent, ben ça fait plaisir. C'est le fruit du travail de plusieurs personnes. On voit des députés aussi qui ont porté ce dossier à bras-le-corps, ouais. qui n'est pas évident. Il y a effectivement le film aussi d'Abdel Malik qui a fait bouger un petit peu les lignes. Donc ça, c'est très important de poser des sujets comme ça sur la table. Et voilà, mais il faut pas que la France ait peur de regarder son histoire dans les yeux, en fait. Parce que tant qu'on fera pas ce travail de mémoire, il y aura toujours un gap entre certaines communautés, les gens qui nous dirigent. Il faut qu'on crève les abcès et puis ensuite qu'on aille de l'avant. Mais tant que tout ça ne sera pas finalement réglé, posé, inscrit dans les livres d'histoire avec tout le récit qui comment dirais-je, dans son intégralité, en fait.
0: Oui, parce qu'il y a ça, un vrai début, un vrai milieu, une vraie fin, des lois.
1: Exactement, il ne faut pas avoir peur d'en parler.
2: Sans modifier l'histoire, surtout.
1: Exactement.
2: La raconter telle qu'elle est.
1: Voilà. Et je mets le doigt sur quelque chose, mais c'est vrai qu'il y a de cela un ou deux mois, quand il y a eu le Conseil de sécurité de l'ONU et que la France n'a pas reconnu l'esclavage comme étant un crime contre l'humanité, eh ben, voilà, il y a une partie de la population, en tout cas, qui a été vraiment heurté par ce manque de reconnaissance
0: et de réalisme,
1: des faits historiques qui sont avérés, documentés, etc. Et donc là, de voir que le code noir est abrogé, c'est déjà un pas en avant. Mais on a encore beaucoup de travail à faire.
0: Mais avant de se mettre au boulot, on danse, ça vous dit? Diaspora, Nègre Marron, c'est tout nouveau, ça vient de sortir et c'est déjà sur votre radio, ici.
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0: Lino, voilà, Arsenic, c'est ce sont des légendes de la musique et c'est ça aussi la peut-être la chance qu'on a de pouvoir faire ce métier, c'est que on fait des choses qui resteront.
1: Et, même après vous.
0: Donc même après nous, et aujourd'hui, Calbo est parti, mais son œuvre restera toujours là, et quelque part, son âme sera toujours avec nous, à travers ses morceaux, à travers sa musique, donc il sera toujours là avec nous, quoi qu'il arrive.
1: Merci beaucoup, Jackie. Merci, Benji. Longue vie et belle vie au Negmaron.
0: Merci, Émilie. Merci
1: à bientôt.
0: Vraiment, merci beaucoup.
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0: Salut à toutes, salut à tous et bienvenue dans Décibel. J'espère que votre week-end se passe comme dans un rêve. Puis si c'est un week-end un petit peu pourri, bah dites-vous qu'on est à la moitié. Hein. Finalement, voilà, ça ne devrait pas durer très longtemps. Tété, t'es avec moi, ça va Tété?
3: Oui, et toi?
0: Bah très bien. Est-ce qu'on t'a déjà souvent demandé de faire le DJ, de choisir de la musique?
3: Souvent, non, mais ça arrive.

0: du coup, comme ça garde le plaisir, ça reste spécial.
1: Génial. Et comme il a une vraie voix de radio, on va se régaler. C'est Tété qui s'occupe de vos oreilles jusqu'à 21h. Bienvenue. Mais puisque je t'ai sous la main, on va aussi parler de ton actualité, hein, Tété, on est d'accord, hein. On parlera pas que du boulot des
0: et
1: autres.
0: Et comment?
1: Très bien, puisqu'il y a une nouvelle chanson, Vertige du Seum, qui annonce un nouvel album. Je tenterai d'en savoir un petit peu plus tout à l'heure. Mais alors là, ce qui m'a épaté, puisque évidemment, pour préparer l'émission, je t'ai demandé de m'envoyer une liste de chansons que t'avais envie de partager avec celles et ceux qui nous écoutent ce soir. Et, je l'ai trouvée hyper surprenante, pourtant je te connais bien. Tété, je disais à la faveur de l'automne, c'est 2003, mais moi-même avant, dès l'air de rien, en 2001, on a commencé à faire des interviews ensemble et tout. Donc ça fait un bail.
0: Un petit bail,
1: ouais. Bah, ça fait un quart de siècle, hein, mon ami.
0: Bah, on se bonifie, comme une bonne bouteille de vin.
1: Exactement. Et alors, il y a des choix à toi. Je me suis dit, non, Tété, il écoute ça. Ouais. Donc, est-ce que ça veut dire que finalement, tout ce que tu écoutes ne se traduit pas forcément dans ta musique et que tu as un jardin secret musical?
0: Ouais, en fait, le truc qu'il y a, c'est que la musique, c'est un peu comme les vêtements. Par exemple, il y a des paires de bottes qu'on peut aimer.
1: Oui.
0: Qui vont bien aux autres, mais sur nous, c'est pas beau.
1: Je pense à une paire de cuissardes que j'ai vues là, au Festival de Cannes.
0: Mais en fait, non.
1: Oui.
0: C'est un peu comme les sombreros que t'as envie de ramener de vacances quand tu vas au Mexique. Et les gens qui te connaissent quand tu descends de l'avion, ils te disent, mais qu'est-ce que t'as fait? Ben, la musique, c'est pareil. Et par contre, du coup, j'ai appris à essayer de me dire, ça me va un peu pas trop mal, donc je continue ça, j'essaie de creuser. Et puis il y a des choses qui m'inspirent, que j'écoute à la maison, sur lesquelles j'aime me construire des souvenirs, et que j'écoute à côté. Mais je crois que c'est ça vraiment... C'est en ça que mon rapport à la musique a changé.
1: C'est ça, mais tu ne tenteras pas forcément, toi, de faire ça.
0: Oh, non, je vais vous respecter.
1: Ceci dit, tu as participé à 2-3 albums de reprises. Ça, t'es bon camarade, hein, quand on te sollicite, tu le fais. Tu as chanté du Renaud, notamment, si ma mémoire est bonne.
0: Alors, Renaud, parce que je perds la tête. Renaud, je crois que je suis pas sûr. Non, moi, j'ai fait Souchon, j'ai fait Nino Ferrer, des choses comme ça.
1: T'as fait Souchon dans l'air, pardon, je confonds avec Renaud.
0: Oui,
1: Souchon dans l'air, t'as fait Bidon.
0: Exactement.
1: Donc quand même, de la chanson française, il y en aura, ça c'est sûr, dans cette heure. Et alors, on va commencer par une diva. C'est Dalida.
0: Ouais.
1: T'as choisi Dalida, et alors, pas une de ses chansons les plus rigolotes, puisque c'est Mourir sur scène, chanson très théâtrale. Mm-hmm. Pourquoi cette chanson-là, Tété?
0: Écoute, déjà, moi, l'histoire que j'ai avec Dalida, c'est que moi, j'ai été élevé par une maman qui n'écoutait pas du tout de variété française. Elle écoutait que du jazz, les Beatles, trucs très anglo-saxons, et tant et si bien que pendant des années, moi, j'ai été un peu bête, j'ai été un peu snob, parce que je regardais tout ça un petit peu de haut. Tu te rappelles du débat à l'époque, moi je fais de la pop, je fais pas de la variété, moi je me prenais pour un autre. Et puis j'ai pris en humilité. Pourquoi? Parce que la musique, qu'est-ce que c'est devenu pour moi? C'est pas juste un truc d'esthétique, c'est un truc sur lequel tu te construis des souvenirs. Et quand les gens qui habitent ta vie écoutent d'autres choses, tu commences à avoir un regard différent.
1: Oui.
0: Et en fait, j'ai redécouvert tous ces chanteurs, tu vois, rien d'en parler, j'ai des frissons, tous ces chanteurs qui ont commencé dans les années 60-70. Et je me suis dit, mais c'est monstrueux, je suis passé à côté de trucs incroyables. Et moi, cette femme, elle me touche, elle me fait penser à Anna Magnani, cette espèce de d'ultra-féminité avec une vraie force, une vraie faille. Ouais. Et je trouve qu'elle a une espèce de sincérité qui est tout à fait désarmante. Alors, mourir sur scène, c'est parce que pour moi, c'est un personnage qui est plus grand que la vie. Moi, personnellement, j'ai pas du tout envie de mourir sur scène.
1: Ah non, hein.
0: Très clairement. Enfin, ni sur scène, ni ailleurs, d'ailleurs.
1: Très bien.
0: Mais je trouvais que cette chanson, elle avait un truc abyssal. Et c'est vrai que c'est ce que je dis un peu en ce moment. Je pense que quand t'es chanteur, quand t'es artiste, tu manipules des émotions. Et que tout doit être plus grand que la vie. Si t'es un peu triste et tu dis, je ressens un inconfort léger à modéré, ça marche pas.
1: Ça fait pas une bonne chanson.
0: Il faut que ce soit dingue. Et Dalida, je trouve qu'elle incarne vraiment ça.
1: C'est dingue, effectivement. Mourir sur scène. Je pensais pas commencer cette émission comme ça avec Tété. Et on ira de surprise en surprise jusqu'à 21h.

0: mourir sur scène. Et j'ai beaucoup aimé la métaphore des fringues utilisées par Tété. Effectivement, la robe à paillettes de Dalida, on va pas tous la mettre.
1: Non.
0: Voilà, ça ne va pas à tout le monde. Voilà. Mais par contre, on peut l'admirer.
1: On peut l'admirer,
0: c'est
1: exactement.
0: C'est vraiment ce que
1: exactement.
0: Ça fait. Oh là là. Ravi de passer cette heure avec toi, Tété. Oui. On va écouter encore deux chansons en français avant de découvrir la tienne, la nouvelle Vertige du Seum. Là, c'est en français, mais c'est Made in Belgique. Et c'est un garçon qui a choqué beaucoup de gens. Ça va faire 15 ans bientôt. C'est fou. C'est Stromae.
1: Ouais.
0: Ouais. Tu te souviens, toi, comment tu l'as découvert? C'était Alors on danse, j'imagine?
1: Écoute, ben, c'est un peu, il y a un vrai fil rouge, c'est-à-dire celui de ma cécité aux bonnes choses. C'est-à-dire qu'au début, quand Alors on danse est arrivé, je suis passé totalement à côté. Mais vraiment.
0: Ça me fait tellement plaisir, moi aussi.
1: Ah ouais, c'est vrai?
0: C'est la honte de ma carrière. Tu sais, je faisais une émission de critiques musicaux,
1: ouais,
0: genre
1: ouais.
0: Les mecs qui ont des goûts super pointus, et on nous passe Alors on danse, premier tube de Stromae, et moi, avec mon flair légendaire, je dis, ça marchera jamais, c'est à chier et tout. Vraiment, j'étais d'une violence. Alors, vraiment, j'ai eu un phénomène de rejet. Évidemment, maintenant, j'adore. Et donc, toi, ça t'a fait ça? T'as pas aimé?
1: Non, c'est que j'ai pas trouvé la porte d'entrée. C'est que si tu veux, bah tu sais, c'est un peu comme Dalida, pareil, moi l'électro, je suis né sur le tard.
0: Ouais.
1: Et je me dis, c'est un truc, j'ai pas les codes en fait. Et puis tu sais, cette espèce de scansion qui revenait, et j'avais vraiment pas du tout écouté les paroles des couplets.
0: Ah.
1: Alors qu'il y a un truc existentiel, il y a un truc qui est totalement universel, qui parle de, tu vois, des vacuités qu'on essaie d'évacuer. Enfin, le texte est fou.
0: C'est magnifique.
1: Tu vois, c'est, et puis, bah, j'ai vu le truc passer comme tout le monde. Et quand Formidable est arrivé, moi, je me suis fait avoir par le clip. On se rappelle, on a la rêve du clip.
0: Vas-y, raconte, parce que ça, c'est le deuxième album de Stromae, donc il est déjà star.
1: Ouais, c'est déjà une star.
0: Et on voit une vidéo sortir sur Internet.
1: Ouais.
0: Et on se dit, il est au fond du
1: trou. Qu'est-ce qui se passe? Eh ouais.
0: Il est bourré dans la rue.
1: C'est ça, en état d'ébriété, mais touchant, t'as presque envie en fait de dire, mais t'as pas un ami qui va te prendre, je sais pas, sur qui va te soutenir. Et en fait, j'ai compris après coup que c'était juste un coup de com particulièrement bien orchestré. Et la chanson m'a vraiment mis une tarte formidable. Je pense que si je l'ai choisie là, c'est parce qu'elle fait vraiment le pont entre les choses modernes que j'aime et auxquelles on peut le rattacher, et ce que j'appelle la chanson éternelle. Il y a un truc qui est très Brel dedans, et puis c'est vrai que le texte dit des choses qui sont très dures, de l'usure de la vie, de l'usure du couple, du combat peut-être l'amour. Et c'est vrai que je me suis dit, mais quel courage il a, ce type, d'oser aller là en fait. Et en même temps, c'est pas obscène, t'es touché, enfin, je trouve que c'est un coup de maître.
0: Et c'est Stromae, formidable, choisi pour vous, bande de vénards, par Tété.

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0: 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Elle est incroyable, cette chanson de Stromae, formidable. Alors c'est drôle parce que dans tes choix de chansons, je me rends compte, j'ai pas fait exprès en mettant dans cet ordre-là, mais on a trois artistes. Donc on a commencé avec Dalida, ensuite il y a eu Stromae à l'instant, et là on va aller vers Zao de Sagazan. Ouais. Trois artistes qui, à des périodes différentes et à des degrés différents, ont parlé de leur santé mentale. Même à l'époque, on disait pas encore santé mentale, mais Dalida, elle disait qu'elle traversait des grandes périodes de dépression. La pauvre, elle a mis fin à ses jours. Stromae, lui, il a dû deux fois arrêter des tournées parce que c'était too much. Et Zao de Sagazan, dans son premier tube, La Symphonie des Éclairs, elle parle de ça aussi, de son mal-être adolescent et de cette révélation qu'en fait, son tonnerre intérieur, ça allait pouvoir devenir la voix qu'elle allait la faire chanter. Tu t'es intéressé à ça, toi, Tété? T'as travaillé sur toi, sur ta psychologie? Ouais, parce que quand on est artiste, forcément, on se sert de sa vie pour faire des chansons. Alors, parfois, peut-être on dissèque un peu sa vie.
1: Écoute, j'ai fait des allers-retours. Je pense qu'à 19 ans, j'avais envie d'être un artiste maudit.
0: Ah.
1: Comme tous les artistes de 19 ans, je suis spécial, j'ai des fulgurances, et puis ensuite, je suis pas spécial, je suis juste moyen, et c'est là où ça devient intéressant, parce que c'est une porte d'entrée. Peut-être vers les autres, parce que comment parler des autres quand t'as l'impression d'être mieux qu'eux? Déjà,
0: ouais,
1: ça marche
0: vrai.
1: Pas. Après, quand ce terme santé mentale est arrivé, j'ai pris ça pour un élément de langage, de plus. Tu vois, j'ai dit oui, bon, d'accord, ok. Et puis, tu sais, c'est arrivé, on a beaucoup parlé de ça chez les artistes, mais en fait, quand c'est arrivé, je faisais déjà ça depuis 20 ans. Et c'est vrai qu'au début, tu comprends pas, parce qu'en fait, tu dis, je sais pas, moi, ça fait 20 ans que je fais comme ça, il y a des moments qui étaient un peu plus durs, mais vu qu'on m'a jamais posé la question, j'ai continué.
0: Oui.
1: Et puis, je t'avoue qu'en fait, ensuite, j'ai été diagnostiqué TDAH, suspicion TSA, etc., etc. Le prisme des enfants, tu t'intéresses à ça aussi. Et tu
0: quand tu deviens parent toi-même,
1: forcément. Et moi, ce à quoi ça me renvoie, c'est les injonctions, les assignations. C'est que je trouve qu'on vit dans des sociétés un peu d'experts, des types qui te disent, t'as un enfant, il faut le tenir comme ça, il faut qu'il mange ça, il faut qu'il se couche à quelle heure, à telle heure, il faut que tu fasses du sport, il faut que tu sois un bon amant, il faut que tu sois un bon mari, il faut que tu ailles en vacances loin, il faut que tu sois curieux, il faut que tu ailles dans la forêt, il faut que tu parles avec des écureuils, enfin, tu vois.
0: Il faut beaucoup de choses.
1: Il faut beaucoup de choses.
0: Les écureuils, c'était pas dans ma liste,
1: et moi, ça m'a épuisé.
0: Ouais.
1: À titre personnel, ça m'a épuisé et surtout ça m'a totalement coupé de mes envies, de ma spontanéité à un moment donné.
0: C'est fou parce qu'une de tes premières chansons, c'est Les Envies.
1: Mais exactement. Mais tu sais que c'est drôle, cet album, quand je le réécoute depuis 20 ans, je ne savais pas de quoi je parlais, mais tout était déjà
0: tout était déjà
1: écrit quelque part. Et donc oui, je pense qu'aujourd'hui, il faut. Enfin, tu vois, je commence mes phrases aussi par il faut, mais on nous force toujours à nous comparer à des modèles qui n'existent pas. À des espèces de modèles de vertu, tu sais, c'est Florence Foresti qui a un sketch qui a hurlé de rire dessus, la maman parfaite.
0: Ah, mon Dieu,
1: tu sais, qui ne crie jamais, qui est toujours coiffée, la maison, elle est toujours nickel, elle est,
0: Et à l'heure à l'école.
1: Mais tu vois, mais qui sont ces gens, j'ai envie de te dire. Et tu vois, quand on parle de santé mentale, moi, j'ai l'impression que la santé mentale, elle commence, là, quand, à longueur de journée, avant, c'était les affichages dans la rue, t'étais exposé à des corps parfait. Donc en phase 2, tu dis forcément, moi je suis un peu moins bien, les trucs Instagram où tout le monde a une vie incroyable, etc. Et je pense que la santé mentale, ça commence aussi par juste avoir le droit de dire c'est pas la grande forme, c'est pas forcément un mélodrame pour autant, mais on a le droit d'en parler, en fait.
0: Ouais. Et La Symphonie des Éclairs de Zao de Sagazan, c'est une chanson qu'il faut, il me semble, il faut faire écouter aux ados. Non, mais c'est vrai,
1: bien sûr, bien sûr.
0: Parce que cette révélation-là, dire je suis différente, je suis à côté et tout, mais en fait, justement, c'est ça qui va me donner l'énergie, la force d'aller faire des chansons. Tu l'as rencontré, Zao de Sagazan?
1: Jamais. Jamais,
0: sur scène, pas encore?
1: Non plus. En fait, je t'avoue que déjà, moi, je la trouve époustouflante, mais j'ai envie de te dire un peu comme tout le monde. Tu vois, c'est vraiment une platitude que je viens de dire, parce que t'as des artistes comme ça que tout le monde aime.
0: Oui.
1: Tu vois ce que je veux dire? Mais moi, j'avoue, je me suis vraiment pris la tarte. Je sais que moi, quand j'ai un choc esthétique, je ressens pas forcément le besoin de rencontrer les gens. Parce que j'adore avoir l'impression de rencontrer une œuvre.
0: Ouais.
1: Tu vois ce que je veux dire, c'est et quand tu commences à être très marqué par une œuvre, tu plaques forcément des choses dessus. Ça génère ça. Oh, je suis sûr qu'elle aime ça. Elle est forcément comme moi. Oh, je suis sûr que... Et puis, bah, des fois, quand tu te confrontes à quelqu'un qui est juste lui ou qui est juste elle, tu dis, ah bah, je suis un peu déçu. Je pensais qu'elle était un peu plus comme moi. Et en fait, bah non. Elle est comme elle est. Et
0: en
1: tu
0: écoutant
1: vois,
0: sa chanson, la Symphonie des éclairs, moi, j'imaginais du coup que c'était quelqu'un un peu torturé. Un peu. Ouais. En fait, la meuf est super sympa, super terre à terre. Ouais. Elle fait des blagues.
1: Ouais.
0: Tu vois, voilà.
1: Non, mais par contre, on sent que c'est un esprit vif, qu'elle va très très vite. Elle va très très vite. Et moi, vu que je suis un peu. T'as ça pour le coup, j'ai pas de second degré. Donc à chaque fois, j'ai toujours un pas de retard. Donc c'est vrai que c'est des gens que dont je préfère écouter les chansons parce que sinon, j'ai l'impression de passer pour un crétin.
0: Allez, on écoute cette symphonie des éclairs, Zao de Sagazan, la délicieuse qui est sans doute en train de préparer son deuxième album, ou si ça se trouve elle prépare une blanquette, hein, je lui fous la paix.
1: Ah,
0: oui, c'est ça, on y va, Zao de Sagazan.

0: des éclairs. Sacré début d'émission grâce à toi, Tété. Merci beaucoup.
1: Grâce à toi, merci. Oh,
0: Dalida, Stromae, Zao de Sagazan. Vous avez chanté, vous avez pleuré, peut-être même un petit peu. Ça fait du bien. À suivre, ce que vous attendez, la nouvelle chanson de Tété, Vertige du Seum. On va parler de la chanson, on va parler aussi de l'album que cette chanson annonce. Et puis du clip, parce que c'est pas rien. À tout de suite.
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0: Et mon invité, c'est Tété. Oh, je suis contente que tu sois là.
1: Merci. Merci d'avoir

0: Vertige, du seum, chanson évidemment poignante, triste, on peut dire qu'elle est triste, Vertige, du seum.
1: Je crois qu'elle est aussi triste que solaire. Enfin, je te laisse continuer ta phrase et je te dis après pourquoi.
0: Parce que oui, alors, déclaration d'amour à tes enfants, mais faire le deuil de la relation avec leur maman, en gros c'est ce qu'on comprend dans la chanson, c'est... Je ressens plus qu'un inconfort certain suite à mon divorce. Et donc, je vais en faire une chanson. Ma vie a changé. Maintenant, c'est semaine A, semaine B. La semaine où j'ai les enfants, la semaine où je les ai pas. Enfin, oui, et moi, ça m'a... Oui, j'ai d'abord ressenti de la tristesse.
1: Alors, de la tristesse, il y en a forcément, mais je crois que...
0: De la douleur.
1: Oui, bien sûr. Voilà. Mais je crois qu'en fait, la gamme des émotions humaines comprend tout ça. C'est comme quand tu fais à manger, je veux dire, on aime tous le sucre, ou pas forcément d'ailleurs, mais si tu manges que des trucs sucrés, hein, tu fais bon, il faut un peu du doigt mère, il faut du... Mais surtout, moi, j'appartiens à une génération où les adultes ne parlaient pas aux enfants.
0: Ah bah oui.
1: Tu vois ce que je parle même pas de mon cercle familial. À moi, ça ne se faisait pas.
0: Ah bah si on a grandi dans les années 80, les adultes ne nous adressaient pas la parole. Bah... Et nous, on n'avait pas le droit de leur parler, sauf si on y était invité. Je me souviens.
1: Bah tu vois, c'était
0: c'est vrai.
1: Ce côté-là. Et puis chaque fois qu'il y avait une espèce d'inconfort, mais tu sais, un inconfort sourd, c'est-à-dire que c'est une espèce de truc dans la pièce qui est tendue. Toi, t'as beau avoir 8-9 ans, t'as très bien compris ce qu'il joue. En tout cas, t'as très bien compris qu'il y a un truc qui est un petit peu bizarre. Mais tout le monde joue la comédie de non, ça n'existe pas. Et sinon, on peut en parler? Non. Et en fait, non. Et je crois que, encore une fois, le rôle d'un parent pour ce qui est des enfants, c'est de les accompagner. C'est de tenir un cap, d'être stable, mais aussi de dire, bah, des fois, la vie, c'est pas tout le temps super. Mais quelque part, parce que sinon, un enfant, en fait, qui est un peu moins yes un jour, va commencer à se dire, bah, le problème, c'est moi. Et en fait, non, je crois que c'est des signes de santé mentale, en fait, d'accepter cette amplitude, tu vois, tant que c'est pas de la bipolarité, tu vois, c'est, et je crois au contraire que la force, c'est justement ça, de pouvoir aborder ces sujets-là. Et pour moi, le côté solaire dans cette chanson, c'est justement le côté, moi, mon seul tube, c'est mes enfants. Et le rapport à la maman, moi, je me souviens que plus jeune, enfant, chaque fois que je faisais un truc que je me faisais mal ou que j'arrivais à grimper au sommet du ménage, j'étais regarde maman, regarde, tu vois, je suis un génie ou sois triste pour moi, etc. Quand tu commences à être adolescent, tu veux moins partager de choses parce que tu veux te prouver que t'es un grand, etc. Et quand tu arrives à l'âge adulte, tu ne peux pas parler des difficultés pour ne pas inquiéter. Non, moi au contraire, je suis très content de pouvoir renouer avec ça, de pouvoir avouer à ma mère, voilà, il y a des moments, ça va pas forcément bien. Je crois que c'est un signe de santé mentale de pouvoir en parler, tant que je ne reste pas cloîtré au fond d'un lit. Et je vais te dire ce qui m'a le plus surpris quand la chanson est sortie, c'est que j'ai reçu des centaines de messages de gens qui se livraient, d'hommes et de femmes qui se livraient, qui disaient je viens de me séparer. J'ai reçu un message d'une femme qui me disait j'ai abandonné mon mari et mon fils pour partir avec quelqu'un d'autre. Je regrette. C'est enfin, des trucs d'une. Donc il y a un moment donné, t'es obligé de mettre un petit peu de distance.
0: Ah ouais, mais parce que sinon tu t'avales toutes les. Ah,
1: parce que c'est hyper intense.
0: Ouais,
1: c'est vrai que moi qui suis un peu une éponge, mais par contre, ce qui m'a touché, c'est que je pensais pas que ça pouvait être une plateforme de libération de la parole. Et on revient sur le truc des experts. Et dire tout le temps, c'est super, j'ai une pêche de fou, là j'ai envie de courir à 25 km. Ça n'est pas vrai. Et à force de répéter ça, ben, les gens qui sentent cette petite envie fluctuer des fois sans qu'ils s'arrêtent de marcher pour autant, et ben, se sentent suspects. Et j'en suis sorti avec la phrase suivante. Tu sais, le fait de perdre pied, c'est un truc qui est tabou, il faut pas parler de ça. Il y a vraiment un interdit social très fort là-dessus. Mais en fait, un jour, je me suis réveillé là, il y a quelques semaines en me disant, mais en fait, quand tu marches, marcher, c'est une succession de chutes successives.
0: Ah oui,
1: Si tu n'acceptes pas de perdre tant soit peu l'équilibre sur ton pied gauche, eh ben, le pied droit n'avance pas et tu n'avances pas.
0: C'est vrai. Waouh, il a trouvé un truc là. T'as raison. T'as raison. C'est des micro-pertes d'équilibre qui font qu'on avance. Alors, l'album, il va être comme ton emploi du temps maintenant de papa séparé, semaine A, semaine B. Donc Vertige du Seum existe aussi en version guitare-voix.

0: toutes les chansons seront dans les deux versions. Ouais. Une version plus orchestrée et une version plus dépouillée, guitare-voix. Alors du coup, la guitare-voix, ça correspond à la semaine où les enfants sont là ou ils sont pas là?
1: Oui, ils sont pas là. Et donc la première question, c'était de dire à mes enfants, effectivement, ça va changer, mais quelqu'un qui a vraiment des sentiments pour vous ne vous aime pas qu'une semaine sur deux. Donc c'est une manière de dire, il va y avoir une continuité. Et ça soulève plein de questions, parce que tes enfants, tu veux toujours leur donner ce que tu n'as pas eu. Et moi, il y a un moment donné où je me suis dit, bah, peut-être qu'en fait, mes nouvelles vies de chanteur, c'est de rester à domicile, d'arrêter les tournées, pour pouvoir rester dans leur vie, qui reste dans la mienne. Et l'idée m'est venue comme ça, en fait. Alors déjà, il y a eu la chanson Une semaine sur deux, qui a donné son titre à l'album. Et puis j'ai appelé mon tourneur, j'avais un peu peur de sa réaction, mais je lui ai dit, t'as déjà tourné avec un artiste en fait qui tourne qu'une semaine sur deux, donc le tourneur, pour les gens qui ne savent pas, c'est la personne qui organise mes concerts.
0: La tournée, ouais.
1: C'est voilà, et il m'a dit, bah oui, ça arrive des fois, c'est un peu plus compliqué pour ci et ça et ça et ça, et je lui ai dit, bah on va en parler parce que je pense que ça va être ça le prochain. Et en fait, en déclinant, moi j'aimais beaucoup la dualité. Et la dualité, effectivement, de ces semaines où t'es full avec les enfants, où il y a un truc qui est génial, de présence totale, de les accompagner. Moi, j'ai la chance d'être un papa qui rigole beaucoup avec ses enfants, où on discute beaucoup. Et les enfants sentent quand les adultes sont alignés, quand ils le sont pas. Donc c'est pour ça que je dis que toutes les séparations ne sont pas forcément négatives.
0: Oui, c'est pas forcément des drames.
1: Ouais. C'est pas forcément des drames. Ça peut être intelligent. Il peut y avoir une certaine continuité, dont le centre est les enfants. Et puis la semaine sans enfants, c'est une semaine qui est plus faite de silence, qui est plus faite de musique aussi, qui est plus faite de lecture. Dans la création, il y a un truc qui est très égoïste. Et moi, j'ai mis 30 ans à comprendre ça. C'est pour ça que je parlais tout à l'heure de trucs de TDAH, etc., de comment fonctionne ton cerveau. Moi, j'ai un cerveau qui fonctionne par impulsion. Et donc, en fait, je suis en train de discuter avec quelqu'un, de faire la vaisselle ou quoi, et j'ai une idée de mélodie ou une idée de texte, et t'as envie de t'arrêter immédiatement pour la noter, parce que sinon tu vas la perdre. Et en fait, quand tu n'as pas ces phases-là de vide où tu peux vraiment laisser libre cours à ça, tu peux pas demander au monde de s'arrêter chaque fois que papa a une inspi.
0: Non, mais tu vois, c'est vrai.
1: Tu vois.
0: J'imagine.
1: Voilà.
0: D'accord. D'où la semaine, une semaine sur deux. On se reverra à la rentrée, cet album, c'est
1: sûr,
0: ça? On a une date officielle ou on a une période?
1: Il y a une période, c'est deuxième quinzaine de septembre.
0: Très bien. Deuxième quinzaine de septembre. On va l'écouter, cette chanson Vertige du Seum, Tété. Avant, question indiscrète, mais forcément, tout le monde se la pose. Tes enfants sont pré-ados, jeunes ados. Ils ont écouté la chanson. Mm-hmm. Qu'est-ce qu'ils t'ont dit?
1: En fait, c'est marrant parce que mes enfants, quand ils parlent de mes chansons, tu sais, ça me rappelle quand tu parles à un vieil ami ou une vieille amie et que tu connais depuis tellement longtemps que d'un coup tu dis, mais en fait, on se connaît depuis quand? Et là, vous regardez tous les deux, je sais plus quand est-ce qu'on s'en retourne, c'est la fois devant, peut-être. Et tout ça pour dire que mes enfants, en fait, quand les chansons arrivent comme ça, terminées et qu'elles sortent, eux, ils ont entendu les maquettes pénible, laborieuse, où papa note sur son dictaphone, où c'est la même phrase 50 fois d'affilée. Donc voilà, donc je crois que pour eux c'est une espèce de fond sonore. C'est pas forcément un truc dont on parle toujours, mais le petit indicateur, c'est quand ils hochent la tête, quand ils tapent du pied, et surtout quand on essaie une mélodie, la plus grande récompense, c'est quand un quart d'heure après, je les entends siffloter dans la maison. Et là, je me dis, s'il y a un truc.
0: Vertige du Seum, c'est le nouveau Tété.

0: L'été est de retour, Vertige, du Seum et une semaine sur deux, le nouvel album qui arrivera première quinzaine de septembre.
1: Deuxième.
0: Ah, j'essayais d'avancer, j'ai trop hâte. Deuxième quinzaine de septembre. Allez, ce soir dans Décibel, c'est Tété qui choisit la musique. Oui, t'allais dire un truc.
1: Excuse-moi, ouais, je voulais juste dire un truc dans la finalité, dans la continuité de la dualité. Il y a un truc qui me tient très fort à cœur, c'est qu'on va tourner une semaine sur deux.
0: Oui.
1: Et je voulais que ce soit une tournée solidaire. Donc l'idée, c'est que les gens qui vont acheter des places de concert, je vais les inviter à faire don de meubles, d'objets, de vêtements, pour aider les mères isolées des territoires dans lesquels on va passer. Parce qu'une séparation, c'est aussi ça.
0: Ouais.
1: C'est aussi quand une maman reprend sa vie à zéro, entre guillemets, bah, trouver un appartement tout meublé, il faut des ressources. Et là, l'idée, c'est qu'en fait, ces objets collectés, une partie va constituer le décor éphémère de la tournée.
0: Ah, génial! Donc en fait, tous les soirs, il y aura des objets différents.
1: Exactement.
0: Sur scène. Ah, excellent!
1: Tous les soirs différents. Et dès qu'on quitte la ville, l'intégralité des objets est redistribuée aux maires isolées de tous les territoires dans lesquels on va passer. Donc là, on est en train, tu vois, de prendre un tâche avec des associations, des fondations pour, être un petit peu accompagné, être un petit peu épaulé. Et tout ça, une semaine sur deux. Je me suis permis de t'interrompre parce que je trouvais ça vraiment important, tu vois, de parler de ça, quoi.
0: C'est une super bonne idée. Donc vous allez au concert de Tété. Alors évidemment, vous n'oubliez pas votre place. Vous n'oubliez pas, c'est très important. Mais vous n'oubliez pas la portée, oui. Alors qui? Une lampe, un tapis, un canapé, on peut. Ah, mais c'est super.
1: Alors ce ne sera pas à l'entrée du concert parce que sinon c'est ingérable.
0: Hein. Donc, oui, j'allais dire que la file d'attente, c'est le bazar.
1: Non, on est en train de décrire toute l'ingénierie. D'où les assos partenaires, etc.
0: C'est une super idée. J'adore.
1: Merci.
0: Bravo. Il est trop fort. C'est extra.
1: Bravo!
0: École de transition Michel Drucker, c'est extra. Ouais. C'est le nom de la chanson qu'on va écouter maintenant. Alors, pour le coup, Léo Ferré parlait pas tellement de dons de meubles à l'entrée de concerts ou d'excellentes idées dans cette chanson. C'est une chanson un petit peu sexy, cet extra de Léo Ferré.
1: Alors, je veux bien que tu me racontes l'histoire parce que je suis passé à côté du fond de la chanson.
0: C'est, c'est une chanson un peu lascive, quoi.
1: Ah ok.
0: Oui.
1: Ah j'étais totalement.
0: Tu vois quand je dis Moody Blues.
1: Moody Blues c'était plutôt un truc un peu pas ombrageux mais un truc un peu tu sais poivre et sel.
0: Ouais.
1: Bah ça me rappelle ce film avec Artus, est-ce que tu l'as vu de ce type qui ne comprend jamais les chansons qu'il chante en fait. Je sais plus comment
0: non,
1: ça s'appelle.
0: Ça me fait rire.
1: Et donc à chaque fois il dit non ça parle de je suis un peu ce mec là.
0: Eh ben écoutons là on l'analysera ensemble après.
1: Allez.
0: C'est Léo Ferré et c'est extra.

0: érotisme certain, mais voilé, dirons-nous.
1: Mais écoute, merci, parce que j'avais rien compris. Et en fait, à chaque fois, je disais, ah, ok, ouais, non,
0: ah,
1: mais
0: si c'est
1: ok.
0: Là, non, ouais, non, j'ai quand compris. Même, elle a une robe en cuir.
1: Oui. J'avais pas le mec qui comprend.
0: Non, mais ceci dit, c'est hyper intéressant parce que t'as des chansons où tout de suite tu vas entendre les paroles comme si t'étais en train de les lire et d'autres qui te perdent un peu. Et je pense que Léo Ferré, qui était pas idiot, on est à la fin des années 60, et effectivement, toutes ces allusions érotiques, sexuelles, elles sont tellement emballées dans les violons, les chœurs, l'orgue et tout. En fait, tu les entends pas.
1: Bah, tu ne les entends pas. Et surtout, moi, ce que je trouve malin, malinou et coquin, c'est mes coquins au sens filou, c'est qu'en gros, le type a quand même réussi à ne pas se faire censurer.
0: Ouais, alors qu'à l'époque, ils
1: et
0: étaient...
1: Tu vois, mais il y a une expression, je crois que les Américains appellent ça le double entendre. C'est une chanson qui parle supposément quelque chose d'anodin, et puis en fait, ça parle de quelque chose de très concret.
0: Le Banana Split, par exemple, la bise à Lio.
1: Ah bah, j'ai pas la rêve, par exemple.
0: Eh ben, Lio, elle chantait, tu sais, Banana Split.
1: Ouais.
0: Et en fait, tout ça est une grande métaphore d'une fellation. Et
1: d'accord.
0: Qu'à la fin de la chanson, la chantilly qui s'écoule en avalanche.
1: Ah ouais, ouais, ouais.
0: Et ben voilà. Et la banane, bon, bah, je te fais pas un dessin.
1: Oui, j'ai compris.
0: Et effectivement, celle-là, je te la laisse. Voilà. C'est plus la chantilly, je me suis dit, là, j'ai un rôle à jouer.
1: Oui.
0: Et effectivement, oui, double entendre. Parce que, et elle-même, aujourd'hui, te dit que quand elle a chanté ça, elle avait 16 ans et demi et qu'elle n'avait pas capté. Et que, bah, plus tard.
1: Bah, c'est ma limite, parce que moi, ce que j'allais dire, c'est que c'est ça pour moi la vraie subversion. C'est d'arriver à délivrer des messages aussi corrosifs, l'air de rien.
0: Ouais.
1: Ma seule limite, c'est faire chanter ça à une gamine de 16 ans qui ne comprend pas.
0: On est d'accord.
1: Ce qu'elle chante.
0: D'accord.
1: Par contre, c'est pas fou.
0: Effectivement, et d'ailleurs, elle en a parlé encore récemment en disant qu'elle n'avait pas trouvé ça fou non plus. Changeons complètement d'ambiance. Complètement. On va écouter du rap. Fianso.
1: Ouais.
0: La chanson Attrape-moi si tu peux.
1: Ouais.
0: Violence, police, drogue, c'est la vie qu'on mène. Incroyable. Alors, t'écoutes du rap, toi?
1: Écoute, j'ai fait un faux scoop. En fait, moi, j'ai commencé en rappant quand j'avais 15 ans.
0: C'est pas possible. Il y a des vidéos, des choses?
1: Ah non, Dieu merci, non.
0: Non,
1: non, non.
0: C'est dommage.
1: Non, j'étais au taquet. D'ailleurs, je le dis parce que mon fils n'écoutera... Enfin, j'espère qu'il n'écoutera pas l'émission parce que je veux pas qu'il fasse ça. Non, moi, je taguais, je graffais, je veux dire, gamme fine. Et j'étais en province à Saint-Dizier.
0: Ouais.
1: Et l'année où NTM arrive, j'apprends qu'à Saint-Denis, il y a une section, une filière graphe qui s'ouvre. Et j'ai ma mère très sérieux en disant « Maman, je voudrais déménager en région parisienne ». Elle m'a dit évidemment non. Bref, tout ça pour dire que...
0: T'avais un plan quand même.
1: Ah ouais, non, mais j'avais vraiment, tu vois, j'avais de la suite dans les idées. Non, je viens de là, puis la guitare, en fait, m'est arrivée. Et puis pendant X années, j'ai arrêté d'en écouter. Et puis un jour, à force que ton algorithme soit, tu sais, un petit peu challengé par celui de tes enfants, et puis les recommandations, etc., je tombe sur cette chanson.
0: En fait, tu parles du site de streaming que tu utilises pour écouter de la musique et qui te fait des recos.
1: Te fait des recos. Et il y a un truc qui arrive sur mon fil, et je connaissais pas du tout cette chanson, puis il y a cette espèce d'intro qu'on va écouter, tu sais, avec des cordes, avec... Et je me suis dit, mais c'est quoi ce truc? C'est monstrueux. Et je trouvais le refrain énorme, et je vais te faire rire, je sais pas si c'est drôle, mais j'ai écouté la chanson en boucle, et au bout de 30 fois, je me dis, mais j'adore le refrain, mais je comprends pas les couplets.
0: T'as pas toutes les refs.
1: Mais un jour, je prends le taxi, et en fait, le jeune homme me dit, vous voulez de la musique? Je dis oui. Il me dit, vous voulez de la musique classique? Je dis, non, mettez du rap, comme ça, moi, je vais mettre un peu au goût du jour. Et je vois qu'il est sympa, il m'explique des trucs, et je lui dis, bon, alors, écoutez, est-ce que je peux vous dormir? Oui, oui. Moi, j'adore cette chanson, oui, Fianso, mais les vers, je comprends pas. Et en fait, on l'a mis, et il s'est arrêté à chaque fois, il m'explique, le bendo, c'est ça. Ah, ouais! Et ça, tellement, c'est ça. Ah ok, donc j'ai déjà voulu la moitié, tu vois ce que je veux dire, mais je trouve ça sain, à l'âge que j'ai, à 50 ans, t'as deux chemins, c'est soit de dire c'était mieux avant, c'est pas beau, c'est si, c'est ça, et de dire je ne comprends pas et je suis content de ne pas comprendre, parce que si mes enfants écoutaient une musique dont je maîtrise les codes, ce serait un peu suspect.
0: C'est ça, donc... Laissez-vous transporter par le flow de Fianso.
1: Absolument.
0: On ne comprend pas tout, mais ça n'empêche pas d'apprécier.

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0: Pianso, de son nom d'acteur Sofiane Zermani, a sorti 3 albums studio, Bandit Saleté, Affranchi et La Direction. Après, il y a plein d'EP, de mixtapes, hein, comme dit Tété, on peut aller diguer à droite à gauche pour trouver ses chansons. Puis surtout maintenant en train de devenir une star de cinéma. Ah oui, Pianso. Et a priori, là, il fait un dernier concert après les grandes vacances.
1: C'est où alors?
0: C'est à Bercy, tiens. Okay. Ah non, ou à Adidas Arena? Non, Bercy, je pense.
1: Je sais pas.
0: Oh, attendez, je vérifie parce que de toute façon, je vais y aller.
1: Alors, je vais passer un petit message perso.
0: Ouais, si, c'est l'Accor Arena.
1: Bah, si les producteurs m'entendent et que je peux gratter une place pour mon fils et moi, comme ça, je vais, tu vois, j'ai marqué un peu des points, quoi.
0: Tu vas marquer des points.
1: Ah ouais.
0: Jeudi 12 novembre, Pianso qui fera ses adieux, peut-être temporaires, à la scène. Comment passer de Pianso à Clo-Clo? Eh ben, c'est pas difficile, il suffit d'inviter Tété dans ton émission de radio. Il n'y a que lui qui peut arriver à faire cette cabriole. C'est une cascade périlleuse, n'essayez pas ça chez vous. Clo-Clo, et alors là, pour le coup, un des tubes de fête les plus drôles, sympathiques, etc. Alexandrie, Alexandra.
1: Ouais.
0: Oh, c'est fou ça.
1: Eh ben, Alexandrie, Alexandra, parce que même histoire qu'avec Dalida, c'est-à-dire que c'est quelque chose que j'ai regardé de haut toute ma vie, en me disant, bon, c'est facile, c'est de la chansonnette. Alors déjà, faire une chanson qui reste dans l'inconscient collectif pendant 50 ans, quand toi tu commences à écrire tes propres chansons, tu fais ah ouais, en fait c'est pas aussi facile que ça.
0: Celle-là elle reste, c'est
1: tu
0: vrai.
1: Tu vois ce que je veux dire, elle reste, et c'est surtout quand je me suis intéressé au texte, moi je pensais qu'Alexandrie Alexandra c'était juste entre guillemets une femme, alors qu'on fait référence au port d'Alexandrie, à la vie du mec, et j'ai un profond respect pour les gens qui arrivent à faire des textes aussi profonds sans que ça te prenne de haut.
0: Le texte est signé Étienne Rodagil.
1: Étienne Rodagil, mais absolument.
0: Et c'est vrai que il y a des choses dans cette chanson, mais tu te dis pas ah là là, il essaye de m'assommer avec.
1: Mais c'est ça, tu vois. C'est, et comme par exemple Joel Taxi, il parle de Imasumak, de choses comme ça, mais des références que pendant très longtemps j'ai pas eu. Et je pense que c'est là où j'ai le plus changé, c'est qu'avant j'étais beaucoup attiré par des choses un peu prétentieuses, mais quelque part c'est vrai, quand une chanson te prend de haut, quand un tableau te prend de haut, quand un livre te prend de haut, c'est genre en fait t'as pas la ref, t'es un peu un plouc. Tu fais, ça va quoi. Tu vois, c'est, et je trouve que c'est beaucoup plus puissant d'arriver à faire, ben, un peu comme la cuisine. Enfin, tu vois ce que je veux dire, c'est faire un plat absolument incroyable avec juste des pommes de terre et des carottes que tout le monde a chez soi. C'est ça le talent.
0: Alors, pommes de terre, carottes et Alexandrie, Alexandra. C'est Clo-Clo, notre dernière chanson de la soirée. Il fait sa petite voix de DJ. C'est parti, Alexandrie, Alexandra. Sur votre radio, ici, vous pouvez même faire la choré chez vous, promis. Tété ne vous juge pas. Il vous embrasse.
1: Jamais.

0: Alexandrie, Alexandra, la boum du samedi soir est lancée grâce à Tété. Merci d'avoir passé cette soirée avec nous.
1: Merci à vous. Petit dernier mot, l'album sort donc à la rentrée, mais la préco exclusive est déjà disponible. Allez sur mon Insta, message privé, je réponds.
0: Alors l'Insta c'est TTTV, très important.
1: Mais
0: attends, je connais. Le sang, 25 ans, Tété.
1: Le sang.
0: Tété, c'est le S. Donc TTTV sur Instagram. De toute façon, c'est là où tu communiques tout. Ouais. T'as aussi ton compte YouTube qui est effectivement très très actif. Et donc une semaine sur deux sortira à la rentrée. Précommande, ça c'est bien. Et puis là, dans le courant du mois de juin, il y aura peut-être une petite chanson de plus.
1: Absolument. Il se pourrait que la chanson éponyme sorte.
0: Très bien.
1: Semaine sur deux.
0: Surveillez tout ça. Bon, je te souhaite de belles vacances, bel été. Voilà. On se reparle à la rentrée. Pas de concert cet été, pas de concert surprise. On attend une semaine sur deux.
1: Je vais jouer en juin. Il y a un petit événement au Quai Branly auquel je suis ravi d'être convié.
0: Au musée du Quai Branly à Paris.
1: Ouais,
0: très bien. Bon, et après à la rentrée alors.
1: Après à la rentrée.
0: Merci beaucoup.
1: Merci à toi.
0: À bientôt. Et merci à vous d'avoir écouté Décibel. Et merci à l'équipe de l'émission. Il y avait Iris Guitoni, Sarah Bécard, Elodie Biancamaria et Franck Moyer.
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5: Bonjour, merci d'avoir choisi votre radio. Ici, c'est Willy vient déjeuner chez vous, numéro 1059.
6: Ah là là, ça filoche.
5: Bonjour la tribu.
6: Bonjour.
5: Alors, qui est là aujourd'hui? Nicolas Malabar, notre enfant de la télé. Bonjour mon bon Nicolas.
7: Bonjour, bonjour tout le monde.
5: En jean, aujourd'hui il est en jean.
7: Tout en jean.
5: Et Fabien Imo, notre geek. Bonjour mon Fabineux.
8: Bonjour Willy, bonjour à tous.
5: Et bienvenue à tous. Voilà, j'espère que vous avez fait une bonne semaine.
8: Excellent.
5: Tant mieux. On est samedi. Qui dit samedi dit le retour de vos petits amis. Tiens, aujourd'hui c'est la Saint-Claude.
8: Claude,
5: Claudie, Claudine, Claudette.
8: Ah.
5: Eh voilà, donc on va faire toute l'émission comme ça, en parlant comme mon Claude François. Allez, on vous bat. Grand parti pour un nouveau numéro de votre grand talk show, pas comme les autres, le seul sur les ondes de la radio française à vous proposer de comprendre l'actu de deux manières, avec sérieux grâce à nos invités pour comprendre, et avec le sourire, avec nos chroniques. Alors notez bien nos dossiers du jour. D'abord, on va revenir sur les violences qui ont secoué pas mal de villes françaises le soir du sacre du PSG samedi dernier. Alors la France, championne d'Europe de casse, est-ce qu'on peut encore fêter une victoire sans tout péter? Bien, c'est ce qu'on va essayer de répondre à tout cela dans quelques petites secondes avec notre invité. Et à 12h30, notre coach diététicien.
8: On l'adore.
5: Ah oui, il est là, il est déjà beau. Il a mis une belle chemise aujourd'hui.
8: Chemise
5: Robin Lepuil, dit Robin Diète sur les réseaux sociaux. S'il avait été plombé, ce serait appelé bien sûr Robin les bons tuyaux, mais là c'est Robin Diète.

0: il va venir avec nous, donc nous raconter l'actualité de nos assiettes de ces dernières semaines. Faut-il rendre obligatoire le Nutri-Score sur tous les paquets? Le 9 juin, c'est la journée mondiale du petit déjeuner. Alors c'est quoi un vrai petit déjeuner? Eh bien, toutes les réponses dans 20 minutes. Ça va, Robin?
1: Ah, super, toi.
0: Bah, dis bonjour au moins, espèce bonjour, de mal élevé.
1: Sois poli.
0: Voilà, sois poli. Il est bien avec sa chérie qui l'a engueulé il y a deux minutes. Oui. Et dis, t'es coiffé comme un con, qu'est-ce que c'est que ça? Donc, elle est nerveuse, hein.
1: Ça rigole pas la maison.
0: Comment elle s'appelle?
1: Marion.
0: Non, Marion, elle rigole des fois, Marion? Non.
1: Bien sûr, elle est pas folle.
0: Ça va, Marion? Mais il est pas, il est moche à ce point-là. Il est bien coiffé, là, Marion.
2: Mais il a des épis.
3: Très bien.
0: Ça fait combien de temps que vous...
1: Ça fait 3 mois.
0: Ah, ah oui, c'est tout récent. C'est le début de la fin, là. Non, ça y est.
2: Ça gueule déjà au bout de 3 mois.
0: Ça gueule, c'est fini, là, bientôt. Allez, bien sûr, on parle de tout ça sur le groupe Facebook, mon Fabinou. Alors, comment s'appelle ce groupe?
4: Youpi la vie avec Willy Rovelli pour nous retrouver. La question du samedi. Selon la répression des fraudes, 40% des garages auraient des pratiques commerciales douteuses. Alors, et vous, on veut vous entendre. Avez-vous déjà été arnaqué par un garage? Racontez votre expérience. Alors, on a déjà pas mal de messages. Paul, j'en ai marre. Quand je vais au garage pour une vidange, ils trouvent tout le temps quelque chose. Genre, en plus, les bougies à changer, les essuie-glaces ou les pneus.
0: Faut changer la bagnole.
4: Et il y a Francis. Moi, j'ai un garagiste de toute confiance. Il n'y a pas que des escrocs. Nous connaissons depuis l'école. Donc, continuez à réagir. On aime vous lire sur le groupe Facebook. C'est complètement gratuit. Youpi la vie avec Willy Rovelli.
0: 0810 055 056. Appelez vite aussi, mes amis. On vous attend. C'est la libre antenne du week-end. Vous faites tous partie de cette émission. Vous faites tous partie de cette tribu. 0810 055 056, vous passez dans quelques secondes et vous repartez.
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0: Merci beaucoup. Est-ce qu'on a une idée? On est marrant, allez, zouzou, parce que là, il est déjà midi et demi, là.
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0: Bon, notre nouveau dossier, premier dossier. Bonjour, c'est Guir Lazeri.
8: Bonjour.
0: Bienvenue ici, mon cher Séguir. Vous êtes sociologue du sport au laboratoire Printemps et chroniqueur magazine Le Nouvel Obs. Alors, samedi dernier, après le sacre du PSG, champion d'Europe de foot, pour la seconde fois, il y a des violences ont gâché la fête dans plusieurs villes de France. 890 interpellations, 570 gardes à vue, un mort, 219 blessés, sans compter bien sûr tous les dégâts matériels. Comment est-ce qu'on en est arrivé là, à votre avis, mon cher Séguir? C'est quoi toutes ces violences? Ça veut dire quoi?
8: Alors, il y a toujours plusieurs cas de figure. Hein. Ouais. Il y a l'idée que finalement, écoutez, le PSG maintenant est devenu quand même un club phare qui rayonne, alors qui s'est ancré localement, donc sur le territoire francilien, donc de toute l'Île-de-France, et puis qui rayonne aussi international. Donc, il a pris une dimension qui va mobiliser beaucoup plus de monde qu'au préalable qu'avant. Et notamment, le premier indice qu'on a, c'est quand même qu'il mobilise d'autant plus de personnes jeunes et masculines, qui forcément est quand même sujet à beaucoup plus de, on va dire, de troubles, parce que c'est la jeunesse est une période dans laquelle on teste les normes, on éprouve les normes, donc on se confronte aussi beaucoup. Et c'est vrai que la question masculine aussi est très importante, parce que la socialisation masculine implique de manière déterminée, un peu une forme de jeu de la confrontation aussi. Donc voilà, ces deux vecteurs-là principalement.
0: Ces guires, ces casseurs-là qu'on a vus la semaine dernière, c'était pas des hooligans comme on voyait dans les années 80, c'était qui?
8: Alors non, c'est pas nécessairement des hooligans, hein, bien sûr, parce que justement la question du hooliganisme en France a été plus ou moins réglée par plusieurs. Ça a mis du temps, ça a mis énormément de temps. Il y a beaucoup moins de hooliganisme qu'il y en avait par le passé, notamment à Paris. On parle à Paris parce que si vous vous souvenez, une semaine auparavant, Nice, des supporters niçois avaient quand même saccagé un tronçon du 10e arrondissement de Paris de manière assez brutale et violente. Donc on a un peu estompé cette idée-là à Paris, parce que Paris est devenu un grand club et c'était un peu une dégâts garantie pour que Paris aussi, que le Qatar aussi investisse à Paris, qu'on fasse un stade beaucoup plus aseptisé, un public beaucoup plus aseptisé. Non, c'est qu'il va mobiliser des populations très juvéniles aussi, qui vont directement aller fêter ça dans des espaces où, face à elles aussi, il y a une gestion de la confrontation qui est peut-être un peu plus agressive que dans d'autres régions d'Europe, par exemple. Et notamment qui se montre aussi parfois, qui fait une démonstration aussi de force, qui fait forcément génère de la confrontation aussi.
0: Et donc ces jeunes, c'est quoi? Alors c'est des jeunes qui se disent, voilà, moi je suis incompris le reste du temps, et là je profite de ça, de ces soirées, pour dire, voyez, on existe.
8: Non, alors, Alors effectivement, en fait, je pense pas qu'il y ait, c'est l'idée de profiter. Il y a pas d'opportunisme à la violence. Hein. Il faut un peu se désarçonner un peu cette représentation-là. Non, alors effectivement, on va mobiliser des jeunes qui effectivement sont socialisés dans des espaces où la violence ou du moins la délinquance ou le passage à l'acte est quelque chose de significatif. C'est-à-dire que ça fait partie de leur environnement social et donc ils se socialisent à ce genre d'interaction. Et forcément, quand ils arrivent dans des espaces ou dans des endroits, dans des lieux où effectivement ils ont une confrontation directe ou autre. Du coup, ils vont directement passer à l'acte parce que ils ont vécu dans une ambiance où la violence fait un peu partie aussi de leur quotidien. Donc effectivement, ça crée des tensions, ça c'est évident. Mais néanmoins, il y a aussi effectivement le choix que les autorités font de gérer ces espaces, ces violences-là. Si, par exemple, on opérait comme dans le pays du Nord où justement on a quand même évincé énormément, on pourrait prendre le cas d'Arsenal, par exemple, qui n'a pas gagné malheureusement. Pas malheureusement.
0: Oui, non, heureusement.
8: C'est le supporter lensois qui parle. Mais en l'occurrence, effectivement, ils n'ont pas gagné, mais on a vu qu'il n'y avait pas de débordement parce que l'Angleterre a fait un vrai travail de sensibilisation auprès des groupes sociaux qui constituent le nouveau gibier. Et il y a un point très essentiel aussi qu'on ne prend pas en considération, c'est qu'on ne sait pas qui sont les nouveaux supporters. C'est qu'on a très peu de données sur vraiment le public en marge des gens très très actifs. C'est-à-dire que vous avez dans le stade des gens qui sont mobilisés en permanence dans le parcours du PSG, qui vont soutenir leur équipe, qui vont faire ça. Vous avez donc ce gros vivier-là, et puis après vous avez aussi une sensibilité à ce club qui est d'autant plus grande, donc avec des nouveaux individus qui débarquent, qui vont quand même supporter ce club de manière plus ou moins intense ou pas. Ouais. Et ça, pour le coup, on a très très peu de références et très très peu d'informations sur qui est ce nouveau public. Voilà. Et donc je pense qu'il faut vraiment faire un travail de prévention et de recherche chez ces publics-là pour adapter les situations et travailler en amont de ça.
0: Ça, c'est aussi quelque chose que doit faire le PSG, le club en lui-même.
8: Le PSG, dans l'absolu, non, je pense pas qu'il soit responsable de ces espaces-là, de ce public-là. Il est pas forcément. Déjà, le PSG quand même a une tendance à aseptiser un peu le stade, c'est-à-dire que le PSG, son modèle quand même concrètement, c'est d'avoir un très grand stade avec un public familial et surtout se prémunir de tout risque de violence. Donc, si on fait effectivement, si on crée un public qui est effectivement plus familial, avec une socialisation beaucoup plus forte, avec des liens plus forts entre les gens, forcément, il y aura moins de débordements. Moins de risques de violence. Non, c'est vraiment, moi je pense, un vrai travail des politiques publiques autour de ça. Sachez que je ne remets pas en cause les policiers ou l'autorité des policiers. Hein. Le but, ce n'est pas d'incriminer les policiers, de dire qu'ils sont mal comportés ou je ne sais quoi. Non, le but, c'est vraiment de comprendre comment on doit interagir avec les publics. Et ce qui se montre, et ce qu'on voit, et ce qu'on peut voir dans les pays du Nord notamment, où vraiment tout ça a été plus ou moins évacué, il reste toujours encore des choses, mais où vraiment on a traité ce sujet, on a vu qu'ils ont travaillé déjà avec les groupes des supporters, ils ont travaillé avec le nouveau public, ils ont quand même moins dans l'espace public, moins affiché ce rapport de force, parce que effectivement, quand vous êtes, si on prend le cas, alors c'est un cas très spécifique, mais jeune de quartier qui effectivement est déjà stigmatisé dans sa vie sociale et qui arrive dans un espace où directement en face de lui, il y a des forces de l'ordre qui sont extrêmement présentes et tout. Ouais. Forcément, il y a un jeu de défiance qui se fait. Et quand vous êtes d'autant plus jeune dans une culture masculine qui est aussi qui provoque un peu de la confrontation, les choses forcément vont pas forcément très bien se dérouler. Donc, je pense qu'il faut vraiment, effectivement, il y a vraiment un travail de recherche à faire, un travail d'association, un travail de dialogue vraiment très important à faire des autorités avec vraiment le public et ces espaces.
0: Et à faire très vite parce que le mondial de foot arrive, ça serait bien qu'on puisse faire la fête sans chaque fois se casser la gueule. Merci infiniment à Ségir Lazeri, donc sociologue du sport et au laboratoire Printemps et chroniqueur au magazine Le Nouvel Obs. On parle de quoi avec toi dans un instant, mon Fabinou ?
4: L'actu web, la plateforme Uber a dévoilé cette semaine les objets les plus insolites oubliés lors d'un trajet avec un chauffeur
0: ça,
4: privé.
0: J'aime bien,
4: ça c'est pas mal. Ça vous plaît.
0: 0810 055 056. Venez, appelez-nous et puis on parle de tout ce que vous voulez juste après Cœur de Loup.

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1: Très sympa, Philippe.
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1: Regardez, il est là, Fabien et moi, 12h18. Ça va, mon Fabinho?
3: Ça va très bien.
1: Alors,
3: il est l'heure de la mise à jour, toute l'actu web de la semaine. On se connecte sur la plateforme de VTC Uber, qui, comme chaque année, a dévoilé cette semaine les objets les plus insolites oubliés lors d'un trajet. Donc, une pensée pour tous ces chauffeurs privés, car parfois, ils font de drôles de découvertes sur les banquettes arrière de leur bagnole. A été retrouvée cette année une prothèse de jambe.
4: Mais non,
1: oui, ça, c'est...
3: franchement, ça, c'est pas le pied. A été retrouvée également une boîte de laxatifs.
1: Ah oui,
3: un chien.
1: Oui.
3: Deux barbecues, un scénario de film et aussi 15 claviers d'ordinateur.
1: Mais qu'est-ce que c'est ?
3: Pourquoi ? Alors, classement complètement dingue encore une fois, tous ces objets ont été rendus bien sûr à leur propriétaire, précise Uber. Parmi les clients, tiens, les plus têtes en l'air, la plateforme révèle que ce sont les Grenoblois qui proportionnellement sont ceux qui oublient le plus d'objets dans les voitures, et les villes d'Angers et d'Amiens complètent le podium. Toujours dans l'actu web de la semaine, une vieille dame originaire de Paris a fait le tour du web cette semaine. Oui. Vous l'avez vu après la victoire du Paris Saint-Germain en Ligue des Champions le week-end dernier. Je vous présente Mireille, 90 ans. Après la victoire du PSG, Mireille en fait était dans les rues de Paris. Elle voulait rentrer chez elle après avoir fait ses courses. Et là, elle s'est retrouvée sans le vouloir entre les jeunes supporters qui faisaient la fête et les gaz lacrymogènes des policiers. Résultat, les jeunes ont protégé Mireille et ils l'ont raccompagnée chez elle. Un geste qui a touché Mireille. Écoutez-la.
5: Je leur demande de m'aider. Mais oui, mamie, on va vous aider. Qu'est-ce qu'on peut faire ? On ne peut pas être plus serviable et bon. Il y en a un qui me dit, mamie, est-ce que vous me permettez de vous faire un câlin? Mais oui, moi aussi, je veux vous faire un câlin.
1: Voilà.
5: Bien sûr.
1: C'est les supporters qu'on aime bien.
3: Ben voilà, il ne faut pas mettre tout le monde dans le même panier. Mireille a volé la vedette aux joueurs du PSG cette semaine. Elle était dans tous les médias, comme quoi il n'y a pas d'âge pour faire le buzz sur les réseaux sociaux. Direction maintenant l'Allemagne. Là-bas, une autre vieille dame a fait le buzz cette semaine.
1: Angela Merkel?
3: Non. Une femme s'est fait flasher avec son déambulateur à 34 km/h.
1: Ah oui, elle a débridé le truc, non? Ça va si vite.
3: Alors, petite explication, en fait, c'est une camionnette qui a été flashée en excès de vitesse. Mais coup de chance pour le conducteur, la femme est passée au même moment avec son déambulateur cachant la plaque d'immatriculation du véhicule. Non, mais il faut se méfier des radars, parce qu'aux États-Unis, une conductrice amputée de la main droite a reçu une amende pour avoir tenu son téléphone cette même main.
4: Comment c'est possible?
3: C'est le radar, qu'est-ce que vous voulez que je vous dise? Fin d'e-game, je passe la main. Allez.
1: Merci beaucoup.
3: Il se passe des choses.
4: Pour repasser les vitesses, c'est compliqué.
1: C'est compliqué.
4: Automatique.
1: Merci beaucoup. Merci beaucoup. Merci infiniment. On a parlé sur un jingle, c'est ça qu'on a fait jusqu'à présent. Très bien.
3: On est des pros.
1: Ça fait que 1060 émissions qu'on est là. On apprend le métier, on tâtonne. On essaye des trucs, on va voir. Est-ce que Christophe est avec nous? Ça va, Cri-Cri?
6: Allô.
1: Comment vas-tu?
6: Comment tu vas?
1: Et toi, tu vas bien?
6: Bah écoute, ça va, En fait, depuis que je t'entends, ça va très bien. Je passe donc en fait un coucou à Fabien qui est de Rouen.
1: Oui.
6: Alors que moi, j'étais de Rouen et puis là maintenant, je suis sur Évry.
1: D'accord.
6: 91.
1: Bon, voilà. Très bien. Tu voulais nous parler de la victoire du PSG justement?
6: Oui, c'est ça. En fait, moi, j'aime le PSG. Enfin, je supporte le PSG depuis, 32 ans.
1: Ah oui, bien.
6: Donc, en fait, je suis né déjà à la base, 92, de Neuilly-sur-Seine.
1: Oui.
6: Tu vois.
1: Oui.
6: Et donc, moi, j'ai en fait grandi
1: avec le PSG. Voilà. Donc là, t'es content, là.
6: L'époque, en fait, qu'on boirait et tout ça. Ouais. Tu vois.
1: Donc là, t'es content, là. Tu es content de la victoire, là.
6: Oui. Voilà. Mais après, voilà, je pousse donc en fait un coup de gueule.
1: Vas-y vite.
6: Parce que qu'on manifeste et qu'on soit content, ok.
1: Oui.
6: Mais et qu'on casse, non.
4: Tu regrettes cette violence.
6: Par contre, non. En fait, toutes les personnes qui cassent, c'est des faux supporters.
1: Mais oui, bien sûr.
6: voire même des en fait black box, ouais. comme c'est passé pour les en fait gilets jaunes.
1: Ouais.
6: Voilà.
1: Bon, moi je suis d'accord avec toi, mon Christophe. Je pense qu'il faut pas faire, faut faire la différence entre les supporters et ceux qui viennent tout péter, parce que je sais que c'est pas les mêmes.
4: Et le plus triste, c'est si le PSG avait perdu, il y aurait eu quand même la même casse,
1: même un prétexte. Exactement, mais... c'est un prétexte. Merci mon Christophe d'être passé. Et vive le PSG, bien sûr. Là, on a évoqué ça, mais bravo.
7: Bah oui, bravo
1: et pour les fans de foot, je sais que vous êtes ravis. Et vive les Bleus, parce que ça, ils vont jouer bientôt la semaine prochaine. Oui. Ça
4: démarre. Sénégal.
1: Voilà, c'est ça. Tu repars avec ta sélection
4: pour la carte carburant de 100 euros. Et si tu perds, ne casse pas tout, Christophe.
1: Ah non, tu casses pas. Personne casse rien. Vous me cassez les pieds les deux là, mais ça, je suis habitué. Dans un instant, on vous présente un invité pas banal, parce qu'on aime vous inviter. Vous pouvez présenter des invités.
4: Pas banal.
1: Mais d'abord, on va écouter Alex Varenne.
4: Ah oui.
1: Ah là, il est bien, Alex Varenne, avec Favorite Dream. Bon, il est là.

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2: Allez, comme promis, place à la personne pas banale du samedi. Bonjour Louis Cascarino.
3: Bonjour, oui.
2: Bienvenue ici, mon cher Loïc. Alors, vous êtes le directeur sportif monde du Chase Tag. Alors, en un mot, simple, c'est quoi le Chase Tag? C'est trop génial.
3: En un mot, ça va être un peu long, peut-être course-poursuite.
2: Ouais. Oui.
3: C'est le jeu du chat et de la souris, voilà. Dans une arène de 12 mètres par 12 mètres. On va dire le jeu du chat et de la souris en mode extrême.
2: Voilà, c'est le chat perché.
3: Exactement. Voilà.
2: Ouais. Et là, aujourd'hui et demain, à Évry-Courcouronnes, dans le 91, il y a donc les championnats du monde de chats, c'est ça,
3: hein. En gros. C'est ça, on a les meilleures équipes au monde qui s'affrontent tout ce week-end.
2: Voilà, c'est génial. Là, vous commencez là à 13h, dans une petite demi-heure, c'est ça?
3: C'est ça, je me suis fait tirer en dehors de la salle pour répondre à l'interview.
2: Bah, c'est super
3: on
2: sympa.
3: On vient d'ouvrir les portes.
2: C'est adorable. Bon, je ne vais pas vous embêter longtemps, mais en gros, voilà, ça va se passer comment là, les épreuves, c'est quoi? C'est une équipe contre une autre équipe? Comment ça se passe?
3: Exactement, un match de Chessac, c'est deux équipes de 6 joueurs qui s'affrontent, un contre un dans le quad. Et en fait, c'est des manches de 20 secondes. On a 16 manches qui s'enchaînent. À la fin des 16 manches, c'est l'équipe qui a marqué le plus d'évasion. Donc une évasion, c'est un point, c'est 20 secondes sans se faire toucher, qui remporte le match.
2: Ah,
3: donc aujourd'hui, on a le groupe A, le groupe B. En division mixte, demain la division féminine et demain soir les finales mixtes.
2: Les finales.
3: Avec ces équipes-là pour déterminer le champion du monde féminin et le champion du monde mixte.
4: Ah, mais c'est dingue,
2: c'est trop,
4: mais
2: alors, trop bien.
4: Vous en vivez ou c'est un loisir?
3: Alors, au niveau athlète, on est au tout début du sport. Le sport a moins de 10 ans, donc il y a des cash prizes, mais c'est pas encore assez pour en vivre, pour être honnête. Moi, c'est mon travail à temps plein. Je suis vraiment concentré sur le développement des clubs à l'échelle internationale.
2: Voilà, parce que là, donc c'est la 7e édition, hein, c'est ça, des championnats
3: c'est
2: du monde.
3: C'est la 7e édition, tout
2: à
3: fait.
2: Voilà. Donc c'est un sport qui tranquillement commence à prendre en France, hein, c'est ça. Et ça vient d'où à la base?
3: Alors là-bas, c'est deux frères qui ont la cinquantaine qui jouaient dans leur jardin. Le fils d'un des deux était obsédé par le jeu du chat. Et en grandissant, l'adolescence faisant, il avait envie de savoir qui était le meilleur entre le papa et le fils.
2: Oh, c'est trop
3: donc
2: bien.
3: Ils ont commencé à créer un système de règlement. Ils ont fait des petits meet-up, des rassemblements dans des parcs à Londres. Et ensuite, ils ont fait un premier événement. Ils ont loué une salle. Ils ont voulu faire une sorte de pro de télé. Et donc là, ça a tout de suite pris. Ça a fait des millions de vues sur les réseaux. Tout de suite, ça a pris de l'ampleur. Donc en fait, ils se sont dit, il y avait quelque chose à creuser.
2: Bon.
3: Et à partir de là, ça a popé. Le premier pays qui a pris une structure et qui s'est implanté, qui s'est impliqué vraiment, c'est la France.
2: Ouais.
3: Donc aujourd'hui, il y a zéro club en Angleterre. Par contre, on a une quinzaine de clubs en France qui.
2: C'est trop bien. Mais donc on est bon. Alors on est bon. On est les Français. Enfin, je dis on. Les Français. Oui.
4: Une fois
2: qu'on est bon, on dit on. Et quand on n'est pas bon, on dit la France. Alors la France. Mais on est bon. Est-ce qu'on a nos chances?
3: On est parmi les meilleurs au monde. Les quatre dernières finales du championnat du monde, c'est France-États-Unis à chaque fois. La France a gagné deux fois, une fois en mixte, une fois en féminin. Et les États-Unis ont gagné deux fois en mixte.
2: Bon, et alors, si par exemple, il y a des auditeurs parmi nous là qui ont envie de s'y mettre, il y a quoi? Il y a une fédération? Enfin, vous, on peut faire quoi, par exemple, avec...
3: On n'est pas sur un système fédéral comme des sports. Comme c'est un sport nouveau, c'est vraiment différent le fonctionnement, mais on est plus proche, par exemple, du fonctionnement de l'Aerox ou du CrossFit. On a des clubs qui sont dans pas mal de grandes villes. On est en région parisienne, on est à Lyon, on est à Roubaix. C'est des clubs affiliés qui donnent des cours. Donc aussi, on était vers Toulouse, vers Bayonne, Poitiers ou autre. Et donc, on peut rejoindre les cours, faire des cours collectifs, des cours particuliers, des clubs qui font des anniversaires enfants. Et ensuite, quand on s'y plaît et qu'on a envie d'aller plus loin, on peut rejoindre les réseaux compétitifs, d'abord en individuel, puis en équipe, espérer atteindre les championnats du monde.
2: Et c'est quoi la principale qualité alors qu'il faut avoir pour être bon au chess, tac, c'est quoi?
3: La lecture de jeu, être capable de tenir sous la pression. Et être capable de lire son adversaire. Ça ressemble beaucoup aussi au sport de combat, à la boxe. Il faut être capable d'anticiper, lire la trajectoire, lire la distance. Pour pouvoir plonger au moment et assurer la touche, parce que 20 secondes, c'est très court quand on se fait poursuivre, mais c'est très court quand on poursuit.
2: Bon, c'est donc ce week-end les championnats du monde qui ont lieu à Évry, c'est ça, mon cher Loïc.
3: De Grand Paris Sud.
2: Voilà, directeur sportif monde du Chase Tag, donc c'est les championnats du monde de chat perché. Vive
4: bravo,
2: la France. Voilà, on vous soutient, soyez bon. Merci infiniment, mon cher Loïc, d'être passé nous voir. Vous aimez être ici, vous aimez la pub.
4: J'adore ça.
2: Et juste après, ça sera les infos pratiques près de chez vous avec le ICI Express.
5: Tout de suite.

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2: 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Allez, partons gaiement vers la deuxième demi-heure de votre talk show du samedi. Alors ici, c'est comme le talk show de Léa Salamé qu'à l'époque.
3: Mais non, pas pareil.
2: Sinon, c'est la même chose. Dans un instant, on va recevoir Robin Diette, notre diététicien, qui est nos coach, qui va nous parler de l'actualité de notre assiette. Et votre tribu est là, bien sûr, notre enfant de la télé, Nicolas Malabeuf. Et Fabien Emo, notre spécialiste web. Pour réagir sur tout ce que vous entendez dans cette émission, mes amis, sur le groupe Facebook.
1: Alors, c'est gratuit, hein. Youpi, la vie avec Willy Revelli pour nous retrouver. La question du jour, selon la répression des fraudes, 40% des garages auraient des pratiques commerciales douteuses. Alors, est-ce que vous êtes déjà fait arnaquer? Alors, on a beaucoup de messages. Elodie, le garagiste voulait me changer la courroie, une autre pièce pour 1000 euros.
2: Ah oui.
1: Je vais voir un autre garage pour un deuxième avis. C'est juste le bouchon du radiateur à changer pour 20 euros.
2: Ah, il était bon, là. Bien essayé.
1: Géraldine, moi, mon garagiste, avec un mobilier de fermer mon capot. Et Damien, moi, je vais dans un petit garage de campagne, il est réglo et ne tente jamais de m'arnaquer. Voilà, il ne faut pas mettre
2: bien
1: tout le monde
2: sûr,
1: non plus dans le même panier.
2: Évidemment, tous les garagistes ne sont pas des malfaisants. Ce n'est pas du tout ce qu'on dit. Donc, on rigole un petit peu avec là-dessus.
1: Voilà, donc continuez à réagir sur Facebook pour nous retrouver. C'est complètement gratuit. Vous tapez Youpi la vie avec Willy Revelli.
2: Voilà, 0810 055 056. Appelez-nous. Tiens, si vous êtes fait arnaquer par votre garagiste, on ne fera rien. Mais c'est juste pour qu'on se moque un petit peu de vous. 0810 055 056. Et vous repartez avec quoi?
4: Et nous, c'est tout sauf une arnaque. 100 euros de carburant sont en jeu.
1: Ah oui.
4: Ils sont pour vous.
2: Merci mon bon Nicolas. Mais d'abord, si vous n'avez pas suivi l'actu, pas de panique, l'actu vous suit. Il est temps pour moi de mettre
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2: Et on commence avec un point Patrick Bruel.
6: Alors, regarde.
2: Ma bite. Cette semaine, on a appris que le chanteur aime se promener nu dans les coulisses de ses spectacles et que le surnom donné par ceux qui voyaient son entrejambe était Babar ou Demi-Baguette. Voilà, Demi-Baguette, vu le nombre de plaintes, c'est une tradition. Voilà, au vu de la tournure de sa carrière, Demi-Baguette bien cuite. Bien cuite. Parce qu'il y a un paquet de femmes qui ont son quignon au travers de la gorge. Hein. C'est vrai que Patrick Bruel utilisait même son zboub comme pied de micro.
1: Oh non.
2: À vérifier quand même. Bernadette Chirac est morte. Mauvaise nouvelle pour Jacques. Et qui va devoir faire gaffe désormais quand il draguera de jolies femmes anges. Bernadette Chirac qui a demandé à être incinérée puis rangée dans son sac à main. Télévision, dans l'émission Appel à témoins de Julien Courbet sur M6, un prêtre d'y avoir confessé Xavier Dupont de Ligonnès. Mais petit problème, c'était ni un prêtre ni Xavier Dupont de Ligonnès. Voilà, Julien Courbet, victime d'une arnaque, le comble. Putain, un faux prêtre, on nous avait déjà fait le coup avec l'abbé Pierre. Christian Chenet, le doyen des médecins français, est mort. Il continuait d'exercer à 104 ans. Et oui, c'était lui, le fameux docteur Maboul. Bien, c'est à 104 ans, il n'a pas été foutu de diagnostiquer qu'il allait mourir, c'est que c'était pas un si bon médecin que ça, l'autre. 104 ans, c'est ce qu'on appelle un sacré dépassement d'honoraires. La demeure de Jean-Marie Le Pen à Saint-Cloud, la demeure de Montretout est en vente. Montretout, l'autre surnom de Patrick Bruel. Aux États-Unis, un chat qui s'était caché dans un carton a été expédié par erreur à 1000 km de chez lui par Amazon. Un chat expédié dans un carton en Chine, ça s'appelle Deliveroo. Un homme condamné à 6 mois de prison avec sursis pour s'être masturbé sur le quai d'une gare pendant 1h30.
1: Voyons.
2: Eh oui, encore un drame du retard des trains. Bah, faut bien s'occuper, ils sont malins. 1h30, là, c'est... La SNCF, même les éjaculations arrivent en retard. Enfin, la question du jour. Aux Pays-Bas, Haribo rappelle des bonbons après une contamination au cannabis. Est-ce que c'est parce que Haribo, c'est beu la vie? Eh bah, vous avez 2 heures. Malheureusement, dans 208 jours, c'est fini 2026.
1: Bravo.
2: Ah, bah dis donc,
1: c'est des trucs incroyables.
2: 1h30.
1: Waouh. C'est un sport.
2: Quel homme. Franchement, ça fait rêver. Nous, on a qu'un pas.
1: Oh, bon. Ah non. Cumulé. C'est cumulé. Ah, oui. Puis encore, et encore.
2: Et encore, sur 6-7 mois. Voilà. Bon, écoutez, je sais que vous n'allez pas bien. On n'a pas le moral. On a la solution pour vous. Écoutez-moi, si vous n'allez pas bien, arrêtez tout. Quand je vous dis à vous, vous allez me faire un palabapapala et ça ira mieux. Tiens, vas-y, écoute ça.
1: On n'est pas bien.
2: On est mou.
0: Mou,
2: c'est bien
0: 1h30. Petit local, musique et
2: à vous. Palabapapala. Et voilà,
1: ça va
2: mieux. Je vous l'ai dit, un palabapapala. Vous écoutez votre radio ici et tout de suite, ça va beaucoup mieux. Dans un instant, Robin Diette.
1: Ah oui.
2: Mais d'abord, Zazie avec Zen. Voilà, soyez zen avec nous.

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0: Allez, ouvrons notre nouveau dossier. Bonjour Robin Lepuil.
3: Bonjour.
0: Alors Robin Lepuil, Robin Diète sur les réseaux sociaux. On vous retrouve de temps en temps dans cette émission pour faire ensemble le point sur l'actualité dans nos assiettes, l'actualité de ces dernières semaines. Et on va commencer, mon cher Robin, par cette pétition lancée par l'Académie de médecine qui réclame l'obligation du Nutri-Score sur les paquets.
3: Ah oui.
0: Ça, c'est pas mal. D'abord un petit rappel, Robin, c'est quoi le Nutri-Score pour les 2-3 personnes qui ne le savent pas?
3: Le Nutri-Score, c'est un score, du coup, qui indique... 6 pour 100 grammes d'aliments, c'est basé en fait sur l'apport en calories, combien il y a de graisses saturées, de sucre, de protéines, c'est basé là-dessus.
0: C'est plutôt fiable comme truc, je veux dire, ou si je vois un Nutri-Score A, je peux m'en piffrer ou...
3: Basé sur 100 grammes d'aliments et c'est un peu là où il faut faire attention, c'est qu'il y a des aliments, on va en manger beaucoup plus que 100 grammes, d'autres, on va en manger beaucoup moins. Et surtout, ça prend pas du coup en compte tout. Ça prend en compte un élément précis qui est intéressant, mais ça prend pas en compte le degré de transformation. Ça prend pas en compte la qualité des aliments qui a été utilisé au final. Donc il y a, c'est un indicateur intéressant, mais qu'il faut pas prendre de manière isolée.
0: Quand même mieux de prendre plein de A que plein de E.
4: Je prends que du E, moi. Mais...
0: Tu prends que du E, ça se voit. T'inquiète pas. Quand t'as un Nutri-Score, mais Z. Donc c'est mieux quand même de prendre du A que du E. Mais bon, voilà, faut pas s'empiffrer non plus.
3: Oui, après les industriels, ils ont bien compris comment faire passer, augmenter la note artificiellement en ajoutant un peu des fibres, des éléments isolés en fait, et en dénaturant les aliments, les produits, en les restructurant. Et en fait, on perd un peu tout ce qui est intéressant parce qu'on vient juste prendre des éléments isolés pour reconstituer quelque chose et artificiellement augmenter la note.
0: Et c'est quoi la classification Nova? Alors c'est quoi ce truc Nova?
3: Justement, c'est là où je pense que c'est intéressant d'associer à la fois Nutri-Score et classification Nova, parce que la classification Nova, c'est purement le degré de transformation. Donc il y a 4 niveaux, 1, 2, 3, 4, en fonction de est-ce que c'est brut, est-ce qu'il y a quelques éléments, un peu de sel, un peu, voilà, que c'est pas une vraie transformation, est-ce que c'est un peu transformé et puis est-ce que c'est ultra transformé. Et donc dans cette optique-là, de manière pratique, parce que pour les gens, ça commence à faire beaucoup d'indicateurs, il y a une application que j'aime bien, que je trouve vraiment pratique, c'est Yuka. Tout le monde connaît, ça marche pour les cosmétiques, ça marche pour tout, et ça donne une note, et souvent ça précise qu'est-ce qui est problématique ou non, et je trouve que c'est le plus facile.
4: Bon. Juste avec Yuka, on scanne avec son téléphone portable, voilà le code barre, et on nous dit voilà le Nutri-Score. Et si
3: exactement,
4: c'est bon,
3: ça donne plein d'indicateurs.
0: Ça donne plein d'indicateurs. Très bien, merci beaucoup mon cher Robin. Deuxième actu de nos assiettes de ces dernières semaines, des chercheurs alertent sur les dangers du protéiné. C'est vrai que c'est un petit peu la mode, on voit des produits protéinés, tout, il y a tout est ultra protéiné maintenant. Du coup, c'est quoi ils disent faites gaffe, parce que si on en bouffe trop, si on mange que des trucs protéinés, ça peut être dangereux. C'est ça le...
3: En fait, c'est ce qu'il y a, c'est pas parce qu'un produit protéiné, il est forcément mieux que la version qui n'est pas protéinée, parce que déjà, pour le rendre protéiné, ça veut dire qu'on a ajouté des choses dedans, et c'est pas dit que ce soit forcément des choses qui soient saines qu'on a ajoutées dedans. Souvent, ils ajoutent des édulcorants, ils ajoutent plein de conservateurs, d'additifs, ils ajoutent plein de choses. Et aussi, on n'a pas tous un besoin en protéines qui est forcément hyper important. Quelqu'un qui est sédentaire, se gaver de produits protéinés, ça lui sert à rien, il va pas avoir besoin de toutes ces protéines, donc... Il va juste avoir d'autres problèmes de santé associés à la surconsommation de protéines, en plus des problématiques qu'ils peuvent avoir à tout ce qui est plein d'édulcorants et d'additifs.
0: Et puis il y a donc les chercheurs disent c'est bien de manger protéiné, mais n'oubliez pas les fibres. C'est pareil que les fibres sont assez souvent sous-estimées. Où est-ce qu'on trouve des fibres, Robin?
3: En soi, on en trouve dans les fruits, dans les légumes, on en trouve dans les céréales complètes, on en trouve dans tout ça, mais la base, les fruits.
0: Chez fruits aussi, il y a la fibre, mais c'est pas la même, on est d'accord. Je demande.
4: Franchement, vous êtes pointu sur tous les sujets, vous.
0: Non, mais une bonne assiette, elle doit être composée de quoi? Protéines, fibres, et puis
3: c'est ça. Faut qu'il y ait une portion de légumes pour amener les fibres, un peu des vitamines, des minéraux, une portion entre guillemets de féculents, de glucides avec du riz, des pâtes, peu importe. Une portion de protéines, que ce soit du poisson, de la viande, du poulet, ou même pour tout ce qui est végétarien, des légumineuses comme les lentilles, les pois, etc. Auquel on peut ajouter une bonne source de graisse comme de l'huile d'olive, de l'huile de colza, des choses comme ça. Et là, on a quelque chose qui commence à être plutôt
0: pas mal. La dernière fois, Robin, il était venu à la cantine avec moi, il m'avait engueulé, c'est que j'avais pas pris de glucides. Donc il m'a dit, rajoute des pâtes. Donc hop, pas très de pâtes.
3: Ouais, surtout pour toi quand tu fais du sport, quoi.
0: C'est bien. Précise-le, tu peux le redire. Ça se voit moins, mais effectivement, je fais du sport aussi. Troisième actu dans nos assiettes, mardi 9 juin, mardi, c'est la journée mondiale du petit déjeuner. Voyez des bois, j'en ai à la con tout le temps. Un bon petit déjeuner, c'est quoi? Il doit ressembler à quoi, un bon petit déj? Moi, je suis très salé, j'aime bien le salé, moi.
3: Ok, bah si t'es salé, bah par exemple des avocats au toast avec des œufs, ça peut voilà,
4: du bacon, voilà un peu.
3: Bah pourquoi oui, pas après voilà, pas.
0: Attention,
3: c'est en quantité modérée,
0: voilà.
3: Comme toi,
0: pas trop de gras,
3: voilà. C'est ça. Mais donc c'est toujours la base, avoir entre guillemets ces glucides, que ce soit des flocons d'avoine, que ce soit du pain, que ce soit un fruit, peu importe, associé avec si possible quelque chose qui va amener un peu des protéines, que ce soit du fromage blanc, des fruits oléagineux, de la purée d'amande, des choses comme ça.
0: Oui, pain au chocolat, non, moins.
3: Moins, voilà,
4: un seul, c'est la quantité.
1: Moi, le matin, je ne mange jamais. Est-ce que je vais vivre longtemps quand même?
3: Ce qui compte, c'est pas un seul repas, voilà. C'est pas que ton petit déjeuner. C'est faut voir le reste de ta journée, faut voir ton hygiène de vie, combien de temps tu dors.
4: Pas terrible.
3: Donc c'est plus global que ça. Mais pour moi, un petit déjeuner, c'est quand même intéressant à prendre.
0: Voilà, un petit déjeuner. Donc là aussi, on fait gaffe aux cochonneries sucrées qu'il y a partout.
3: Voilà, c'est ça.
0: C'est ça le problème. Voilà. Tiens, une dernière question. Là, il fait chaud. C'est quoi le truc à privilégier là quand les températures remontent en été, qu'est-ce qui est bien?
3: C'est ça, faut boire, mais il n'y a pas que l'eau, il y a aussi tout ce qui est électrolytes, minéraux comme le sodium, etc. Voilà, parce que quand on transpire, en fait, on le perd dans la transpiration. Voilà, notamment. Donc, c'est intéressant de manger un peu plus salé, de manger, des fruits, des légumes, parce qu'en plus, c'est riche en eau, et c'est aussi riche en minéraux, et en plus, en vitamines, et vu qu'on mange pas forcément tous suffisamment de fruits et de légumes.
0: Alors, moi, j'aime bien la pastèque. Il y a plein d'eau dans la pastèque.
4: J'adore la pastèque. Le melon aussi, c'est bien.
0: J'adore tout ça. Moi, pastèque, melon, régale-toi. C'est ma passion. Merci, mon bon Robin. Donc, comment c'est les réseaux sociaux? Comment ça s'appelle?
3: Robin Diet, R-O-B-I-N-D-I-E-T, tout simplement.
0: Tout simplement, merci.
1: Quand Robin vient, j'ai pas trop le moral, parce que je fais tout le contraire de ce qu'il dit.
0: Rien ne va.
4: Tu vas te mettre un beau flocon d'avoine. Ça va te faire
0: mal. Merci beaucoup. Reviens, Robin, quand tu veux pour le martyriser encore. Merci beaucoup. Merci.
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0: Qui est là? Evelyne ou Emeline? Evelyne, ça va, Evelyne?
6: Ça va, très bien.
0: Ah, bienvenue ici, ma chère Evelyne. Tu nous appelles d'où?
6: De Pitre, en Normandie.
0: Normandie, le pays de Fabien. Ah oui. Décidément, la Normandie est très
4: en forme. On cartonne en Normandie. Je crois qu'on est
1: diffusé là-bas.
4: Ça me semble bizarre.
0: Est-ce qu'il y a d'autres gens qui nous écoutent ailleurs en France? Appelez-nous. 0810 055 056. Je suis très inquiet. Ou alors, nous sommes sur ici Normandie, ce qui est très bien. On adore nos amis d'ici Normandie. Attention.
6: Bien sûr.
0: Évidemment. Tu voulais réagir sur les mécaniciens, je crois, c'est ça?
6: Oui,
0: vas-y.
6: C'est bizarre parce que vous parliez d'assiettes, de déjeuner, de repas.
0: Oui.
6: Eh bien, moi, j'ai amené ma voiture chez le garagiste pour une révision. Et lorsque j'arrive le soir, il me dit : vous faites des provisions ? Des provisions. Alors, il sort le filtre à air, un sachet, et il me dit : il y a un petit animal qui avait trouvé un endroit pour faire ses réserves.
0: Alors,
6: le filtre à air était plein de graines.
0: Ah, de graines, trop mignon. Et on sait c'était quoi?
6: De graines.
0: C'était qui? Un oiseau.
6: On n'a jamais su qui avait fait ses provisions.
4: Un rongeur.
6: Il a dû être déçu en revenant parce que les provisions avaient été
0: enlevées.
6: Non pas mangées, mais enlevées.
0: Ah là là là là. Il est sympa ton garagiste sinon, à part ça, tu le connais bien?
6: C'est quelqu'un. Je le connaissais bien, il a pris sa retraite.
0: Mais tu avais confiance en lui?
6: C'était un petit garage de village.
0: C'est très bien. Non, mais évidemment, on le redit, tous les garagistes sont pas des voleurs, hein, d'accord? Juste parce qu'il y a cette répression des fraudes. Donc, il disait que 40% des garagistes,
4: des pratiques commerciales un peu douteuses.
0: Et donc, on voulait un petit peu rigoler là-dessus, mais évidemment, on met pas tout le monde.
4: Il y a des professionnels également.
0: Evelyne, c'est quoi là?
6: Le métier qui a des brebis galeuses.
0: Bah, évidemment. Écoutez, nous, on est les brebis galeuses de ce métier, par exemple. Par exemple, nous trois, on est les escrocs. Voilà, évidemment. Bon, Evelyne, tu vas faire quoi là maintenant? Dès que tu raccroches, tu vas faire quoi? J'ai envie de savoir.
6: Préparer le repas.
0: Préparer le repas. Donc, t'oublies pas, protéines et des fibres. Et des glucides. Beaucoup. Voilà. Enfin, pas trop non plus,
4: oui,
0: sinon. Mais voilà, mais un petit peu quand même.
4: Ça, c'est bien résumé. On comprend au moins.
1: Evelyne, on te rappelle peut-être demain en fin d'émission pour la carte de carburant.
0: On t'embrasse fort, Evelyne.
6: D'accord.
0: Merci, Evelyne. Prends bien soin de toi. Au revoir, Evelyne. Merci beaucoup. Allez hop, jingle.
2: On voit Zizou.
1: Ah non, ça, c'est
0: bon. Mettez un jingle.
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0: Voilà, parce que là, maintenant, on va écouter. Ça va, mon Nico?
1: Super bien.
0: T'étais sûr que ça va. Tu es un peu fatigué aujourd'hui, non?
1: Pas du tout.
4: Il a des petits yeux.
1: Je me suis reposé toute la semaine, c'est pas normal.
0: Mais ouais, mais t'es jeune. T'es encore en pleine croissance. Quand on est jeune, on est tout le temps fatigué.
1: J'avoue que je suis un peu sorti.
0: Bah, ça se voit.
4: Ça se voit, d'un tête.
0: Ça se voit. Oui, regarde, il est là. Donc, quand il y en a mal, il y a mal à la meuf. Notre enfant de la télé. Alors, mon bon Nicolas.
1: Eh bien, aujourd'hui, c'est léger. On va parler coup de boule et uppercut. On parle violence dans le sport. Moi, je vais vous parler de quelques moments de tension qu'il y a pu avoir sur des terrains de football. On va célébrer dans tout pile un mois les 20 ans d'un moment resté dans les mémoires. C'était un soir de finale de Coupe du Monde. Nous sommes en 2006. La France affronte l'Italie quand tout à coup, à la 107e minute, Zidane a un geste malheureux.
7: On voit Zizou. Zinedine. Pas ça, Zinedine. Oh non, pas ça.
0: Ah bah si.
7: Pas aujourd'hui, pas maintenant, pas après tout ce que tu as fait. Aïe.
4: Ça fait mal un football.
7: Il va sortir un carton. Zidane.
4: Non.
7: Et c'est carton rouge.
0: Aïe.
4: J'étais devant ma télé là, j'étais pas bien.
0: C'est horrible.
7: C'est pas possible.
1: Et oui, les commentaires du regretté Thierry Géraldi qui commenta le dernier match de Zizou. Plus de 22 millions de téléspectateurs français assistent à cette finale malheureuse. Mais alors pourquoi ce coup de boule, à votre avis? Eh bien, le joueur italien Marco Materazzi avait dit à Zidane: je préfère ta putain de sœur. Materazzi écope de 2 matchs de suspension et d'une amende. Et le retraité Zidane est sanctionné de 3 matchs et de 4 800 euros d'amende. Ça fait cher le coup de boule. Et alors, au décès de Géraldi, Zidane lui avait rendu hommage en déclarant: n'importe qui aurait pu me massacrer. 99% des commentateurs m'auraient détruit, mais lui, il était juste. Et alors, un autre moment chaud aux abords d'un terrain de foot, en mai 93, une autre finale de Ligue des Champions, gagnée par l'Olympique de Marseille, à jamais les premiers, Christophe de Chavannes et Patrice Carmouze délocalisent leur émission. Et oui, De Chavannes anime Coucou, c'est nous en direct du stade de Munich sur TF1. On est 2 heures avant le match, autour du plateau éphémère, des supporters marseillais bien éméchés. De Chavannes commence à recevoir des projectiles.
8: Je remercie l'ami moustachu là-bas qui vient de nous jeter son verre de Coca-Cola. C'est très gentil parce que je viens de le voir et c'est très aimable. Merci beaucoup.
1: Merci. Et alors, dans l'émission, De Chavannes a la bonne idée de recevoir Enrico Macias qui supporte le PSG.
0: Ah oui, ça c'est bien.
1: Et alors, le ton monte entre le chanteur et les supporters.
8: Il faut jouer le tout pour le tout.
9: Ah merde.
8: Non, c'est pas logique, mais
9: non,
8: c'est
9: lâche même de faire ça. On est vraiment en pâture là.
8: Oui, ça c'est sûr.
9: En plein milieu de.
8: Non, c'est sûr. Enrico est en train de s'énerver, il faut garder le sourire. Mais c'est vrai qu'il y a 2-3 trucs qui volent. On s'est fait un peu mouiller, ça nous a rafraîchi.
9: J'ai reçu une pomme dans la gueule.
1: Et alors, pour détendre l'atmosphère, Enrico se munit d'une casquette de l'OM, mais rien n'y fait. On lui lance des boîtes de conserve, même des merguez. Et alors, même des canettes, ils étaient tous trempés de bière sur le plateau.
0: Un peu de semoule, ils nous fait un petit coup.
1: Et alors, parmi les fauteurs de troubles, il y avait l'humoriste Mathieu Madénian qui a avoué plus tard son geste. Et alors, le plateau est tellement bordélique que De Chavannes finit par rendre l'antenne plutôt que prévu.
8: Et peut-être qu'on va rendre l'antenne assez rapidement à Paris, je préviens Paris. Je pense que Patrick Poivre d'Arvor va prendre l'antenne derrière nous pour le journal. Et on va rendre l'antenne d'ici quelques 2 ou 3 minutes maintenant, hein, s'il vous plaît. Très bien, on va rendre l'antenne à Paris maintenant, si c'est possible. On me fait signe, je souhaite une bonne soirée à tout le monde. Allez l'OM, bien évidemment.
9: Allez l'OM.
1: Et PPDA avait animé le 20h avant 20h pour une fois. Et le petit potin, eh bien, après l'émission, sur le chemin des loges, un supporter avait demandé à Enrico Macias de dire allez l'OM. Et Enrico lui avait répondu: enculé ta race maudite.
0: Ah oui, d'accord. Bon.
4: Toujours sympa. Toujours une bonne ambiance au football.
1: Agréable.
0: Et pas de violence,
1: non,
0: les amis, on n'aime pas ça. Il y a la Coupe du Monde qui arrive, voilà.
4: On casse rien.
0: Vous faites un pronostic pour le... Moi, je suis nul en foot.
4: Pour l'équipe de France?
0: Oui, qu'est-ce que...
4: Va aller en finale.
0: Robin, tu suis le foot, toi? Attends, beaucoup moins qu'avant, d'accord. Toi, t'es plus sport de combat.
4: Plus, curling,
3: entre autres aussi.
0: Sport.
4: Non, bah, s'en fout.
3: Non.
4: Et Nicolas?
0: En train de montrer sa chérie qui s'en fout complètement.
4: Ils sont portables.
0: Mes amis, écoutez-moi. Est-ce que vous connaissez les biens communs?
1: Ah non.
0: Eh ben, tant mieux, parce qu'on en parle juste après ça.

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1: De retour ici, c'est Willy vient déjeuner chez vous. On passe à table tous ensemble le samedi et le dimanche en direct entre midi et 13h. Mais vite, ce sont les 5 dernières minutes.
2: Pas déjà.
1: Si, ça passe vite. Hein. Place à la bonne idée du samedi. Bonjour Yann Lemoine.
3: Bonjour Willy.
1: Bienvenue ici mon cher Yann. Alors vous êtes le fondateur de Les Biens en Commun. Si vous êtes comme moi, fan de supermarchés, moi j'ai déjà vu dans les supermarchés des bornes comme ça où c'était écrit Les Biens en Commun. Est-ce que vous pouvez nous dire de quoi il s'agit alors mon cher Yann?
3: Oui, avec plaisir, merci pour l'invitation. En fait, c'est un service de location d'équipement d'ultra-proximité en libre-service. L'idée, c'est de proposer aux gens, plutôt que d'acheter tout un tas de trucs dont ils se servent peu, de les louer, mais en côté super pratique. C'est-à-dire, on est des casiers connectés dans les commerces. Demain, j'espère, les bâtiments publics.
1: Ouais.
3: J'espère vraiment que les collectivités vont rejoindre nous.
1: On
3: y met à disposition du matériel, c'est-à-dire que c'est nous qui vous louons, on entretient, répare, remplace l'équipement. C'est clé en main pour vous. Et vous avez une application qui vous permet de réserver, d'aller récupérer l'équipement au moment de votre besoin.
1: Voilà. Alors, par exemple, donc un service de location d'équipement. Alors, par exemple, voilà, moi j'ai besoin d'une shampouineuse, car j'ai des poils sur mon canapé. C'est moi qui perds mes poils tout le temps. À chaque changement de saison, je perds mes poils, c'est comme ça. Bon, donc je vais sur votre site.
2: D'accord.
1: Je réserve ma shampouineuse et il se passe quoi alors?
3: Vous réservez la shampouineuse sur le point de location le plus proche de chez vous. Vous le réservez par exemple pour cet après-midi 15h, on va dire.
1: Voilà,
3: et à 15h, vous pointez au magasin. Avec le téléphone, vous ouvrez le casier. C'est magique, ça s'ouvre depuis le téléphone. Vous récupérez la shampouineuse, on met le détergent avec. Vraiment,
1: c'est
3: gentil. Il y a tout ce qu'il faut pour s'en servir. Voilà, cadeau, grand seigneur. Vous l'utilisez et puis vous le ramenez. Vous réservez par exemple pour 24 heures, ou pour 48 heures, ou pour 3 jours.
1: Non, mais c'est
3: et
1: trop
3: puis
1: bien.
3: Vous ramenez l'équipement avant la fin de la réservation. Voilà,
1: et on le remet dans le casier. Voilà.
3: Exactement. L'idée, c'est vraiment de transposer ce qui a bien marché avec les vélos en libre service. C'est comme ça que j'ai eu l'idée il y a quelques années.
1: Voilà.
3: C'est vraiment de transposer ce qui a marché avec les vélos en libre service.
1: Voilà. Et donc, ce sont vos appareils, parce que c'est pas les trucs qu'on emprunte parfois, vous savez, aux voisins.
2: Entre particuliers.
1: Ça n'a rien à voir, Ce sont donc vos appareils
3: ça,
1: à vous.
3: C'est très important.
1: Voilà.
3: Ouais, c'est très important d'insister dessus. C'est nous qui achetons, donc on achète du matériel de qualité, on l'entretient, donc vous êtes sûr de trouver un truc qui fonctionne, qui est propre, et avec tous les accessoires, tous les consommables dont vous avez besoin.
2: D'accord.
3: C'est vraiment le côté, il faut que ce soit pratique et le partage entre voisins, c'est vraiment chouette en théorie,
1: bien sûr.
3: Mais dans la pratique, c'est assez compliqué. Quoi. Vous n'êtes pas sûr de trouver ce que vous cherchez, que ça marche, il faut se donner rendez-vous à telle heure, à tel endroit. Là, au moins, c'est pratique et économique.
1: Voilà, pratique et économique. Donc, c'est présent partout en France, les casiers, on peut en trouver où, par exemple?
3: Un jour, je l'espère. Mais là, on se développe très bien.
1: Ouais.
3: On a 150 points de location, aujourd'hui concentrés sur Paris, Île-de-France, Lyon, Grenoble, Strasbourg, Saint-Etienne.
1: Voilà,
3: Marseille.
1: Ouais.
3: Voilà, on arrive sur Marseille ce mois-ci.
1: Bravo.
3: Et puis, bien sûr, l'ambition, c'est que dans les années qui viennent, on arrive à se déployer sur tous les territoires français. Évidemment, commençant par les centres-villes, parce qu'il y a quand même une question de concentration de la population, de facilité d'accès. Mais petit à petit, j'espère qu'on pourra aller vers des zones plus périphériques et demain même en zone rurale. En zone rurale, ça ferait sens pour tout ce qui est bricolage, jardinage, etc.
1: Voilà. Donc là, on vous trouve, je l'ai dit, par exemple, dans des supermarchés, dans des sièges d'entreprise, dans des résidences étudiantes, des sites industriels. Pouvez nous donner comme ça une idée de prix, c'est quoi? Enfin, après, ça dépend ce qu'on loue, mais c'est quoi?
3: Globalement, pour 24 heures, on va dire qu'on va être entre 5-6 euros et une vingtaine d'euros, selon l'équipement. Très dégressif dans le temps. Pour vous donner une ordre d'idée, la perceuse chez nous, ça va être 10 euros 24 heures. Alors que si vous la louez chez Leroy Merlin, c'est plutôt 25 euros.
1: Oui, mais
3: pourquoi est-ce qu'on peut proposer un tel tarif? C'est que vraiment, nous, on passe pas entre chaque location.
1: Mais
3: c'est
1: non.
3: quand même un service communautaire. On fait confiance aux gens pour respecter le matériel.
2: Le matériel.
3: Et c'est ce qui nous permet de

0: dans les bibliothèques, les MJC, les centres sociaux, on peut déployer ça dans les
1: mais
0: bâtiments
1: partout,
0: publics.
1: Mais oui.
0: Et voilà, et partout en France un peu. Voilà, de nouveau, exactement comme les vélos services qui, en l'espace de 10-15 ans,
1: bien.
0: Ont complètement changé notre rapport au vélo.
1: Ouais.
0: Mais là, pour les équipements du quotidien, à Londres, ça existe déjà dans 15 bibliothèques. Mais pour l'instant, en France, il n'y a pas encore une collectivité qui s'est lancée, donc j'espère vraiment les embarquer.
1: Allez, bah oui.
0: Les équipements.
1: Vous allez voir. Vous allez avoir des demandes après, je vous le dis, mon cher Yann Lemoine, fondateur, donc, les biens en commun, ça s'appelle, le service de location d'objets. Vous devriez mettre ça à Radio France, disons, avec tout le paquet d'employés qu'il y a ici. Franchement, ça serait pas mal, hein. Je vais essayer de vous pistonner. Je connais très bien la présidente.
0: N'hésitez pas. Et puis ouais, vos auditeurs, qu'ils n'hésitent pas à aller sur le site internet. Hein, c'est un site internet. Il n'y a pas besoin de se créer un compte pour voir les points de location, pour voir nos tarifs. Vous n'avez pas besoin de vous créer un compte.
1: Merci
0: vous
1: beaucoup.
0: Vous créez un compte qu'à partir du moment où vous les réservez.
1: Merci.
2: Bien.
1: Les biens en commun, le service de location d'objets. Merci Yann Lemoine.
2: Bravo.
1: Voilà les bonnes idées françaises, comme on les aime. Voilà mes amis, c'est fini.
2: Oh non.
1: Ah, la barbichette, ça finit vite. Ça finit tout le temps vite.
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1: Allez, merci à toute l'équipe. Passez une belle journée ici et pas ailleurs. Dans un instant, c'est Ma France Week-end version économie. Et puis nous, on se retrouve évidemment à la même heure. Domani, ciao.
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7: Manu Chao, c'est un artiste qui a été assez important aussi pour moi quand j'étais gamin. Mes parents avaient un club de plage sur le bassin d'Arcachon.

Tous les étés, on se retrouvait sur ce club de plage. Et le soir, mon père faisait tourner cet album avec cette chanson qui s'appelle « Je ne t'aime plus ». C'est une petite Madeleine de Proust aussi, Manu Chao. Je ne t'aime plus.

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2: Bonjour et bienvenue dans votre magazine Ma France, par ici les économies. Vous connaissez notre objectif. Chaque semaine, vous redonnez du pouvoir d'achat. Alors aujourd'hui, on va tenter de répondre à cette question. Comment rester chez soi le plus longtemps possible, dans les meilleures conditions et même avec un budget serré? Les aides, les astuces, les services à domicile. On va tout vous dire avec notre invité. Bonjour Laurence Ledrenne.
3: Bonjour Valère, bonjour à tous.
2: Vous êtes chef de service droit et argent pour le magazine Notre Temps, qui est en kiosque en ce moment d'ailleurs avec un dossier sur ce thème justement. C'est le numéro de juin qui est en kiosque actuellement. Je vous propose pour commencer, Laurence, de répondre à cette première question de Paul. Il m'a écrit sur mon mail paricilleseconomies@radiofrance.com. J'ai 85 ans et mon secret, c'est de voir du monde tous les jours. Et ça, c'est gratuit, n'est-ce pas la clé ? Qu'est-ce que vous lui répondez ?
3: Je lui réponds, vous avez raison, Paul. Vous avez vraiment raison. Rencontrer des personnes tous les jours, se promener, discuter avec ses voisins, échanger, bref, tisser autour de soi un réseau de relations amicales ou simplement de connaissances, c'est la clé pour se sentir en forme, se sentir bien et donc bien chez soi.
2: Parce qu'on parle beaucoup d'autonomie, en fait. Mais enfin, l'autonomie seule, c'est quand même très compliqué. C'est vrai que les relations sociales, c'est fondamental, y compris pour se sentir bien, être en bonne santé, en fait.
3: Voilà, et c'est la parade contre la solitude. La solitude qui est vraiment quelque chose qui peut vous surprendre et petit à petit vous enfermer. Donc, un réseau de petites relations quotidiennes, ça n'a l'air de rien, mais c'est extrêmement important.
2: L'objectif aujourd'hui, c'est donc d'aider celles et ceux qui nous écoutent et qui, bien sûr, ont ce souhait ou connaissent quelqu'un qui a ce souhait de rester à la maison, parce que c'est vrai qu'on est mieux, c'est notre lieu de vie, mais le mieux possible, dans les meilleures conditions possibles. Alors parfois, ça s'anticipe aussi. Et je vous propose de commencer par le logement, justement. Comment le sécuriser, l'adapter pour y vivre plus sereinement, éviter les accidents domestiques ou les chutes, mais sans trop dépenser?
3: Il y a plein de choses à faire. Par exemple, vous pouvez agir sur la lumière. Ça, c'est une chose à laquelle on pense pas souvent.
2: La lumière.
3: Avoir un

0: des lumières qui s'allument automatiquement, des lumières douces quand vous levez la nuit.
1: Détecteur de mouvement, tout simplement.
0: Dans le couloir, au pied de votre lit, ça va vous éviter de tâtonner, ça va vous éviter de déraper. Ça coûte quelques dizaines d'euros. Et vraiment, ça change la vie parce que voir où on met les pieds, ça évite de chuter. Et c'est quelque chose de tout simple. Vous verrez aussi que vos petits-enfants seront ravis d'avoir ce petit système et tous les gens qui sont autour de vous.
1: Donc la lumière, c'est vrai que c'est tout bête, quelque part. Ça coûte pas très cher et ça permet d'éviter... la chute, l'accident domestique évidemment, parce que on va se lever la nuit, on voit pas bien, ou on croit qu'on connaît l'appart, la maison, et en fait, bah c'est là que patatras.
0: Exactement. Quoi, hein. Et on n'y pense pas assez.
1: Une rampe dans un escalier aussi, ça coûte pas très cher, ça peut être très utile. Il faut savoir aussi détecter le moment où c'est le moment.
0: Mais c'est toujours le moment. N'attendez pas d'avoir 80 ans, c'est toujours le moment d'avoir une rampe dans son escalier. N'oubliez pas l'escalier de la cave. Les marches sont souvent étroites. Si vous vivez dans un immeuble, n'hésitez pas à en parler dans une réunion de copropriété et vous allez voir là aussi hein, que tous vos voisins, même s'ils ont 30 ans, 50 ans, ils vont dire « mais quelle bonne idée ». Et là aussi, c'est un outil très sécurisant pour éviter les chutes, pour s'appuyer. Vraiment, c'est une solution toute simple. Il faut y penser.
1: Et pour le coup, les petits-enfants, ils sont ravis d'avoir une petite rampe pour se tenir. Ça les sécurise également.
0: Mais bien sûr.
1: Et quand on pense à rampe, je pense tout de suite salle de bain. C'est pareil, il faut savoir et s'équiper un petit peu, s'entourer. Toilette, salle de bain, des petites rampes à droite, à gauche. Ça facilite aussi certains mouvements.
0: Exactement. Alors là, c'est plutôt quand vous faites des travaux chez vous.
1: Ouais.
0: Pensez à tout ça. Renseignez-vous sur tous ces petits dispositifs qui vont permettre un point d'appui. Ça peut être un petit banc, un petit recoin dans la douche où on peut s'asseoir. On peut aussi poser ses produits, mais on peut s'asseoir. Quand vous faites des travaux, que vous ayez 40, 50 ans, 60 ans, pensez à tout ça. Et du coup, plus vous y pensez tôt, plus ça va être bien conçu, plus ça va être joli et plus ça va être efficace.
1: Laurence Le Drenne, le dernier dossier là du magazine Notre Temps, donc qui est en kiosque, et justement sur ce sujet, hein, bien vieillir chez soi. Vous évoquez dans ce dossier des nez de marche antidérapants. Je me suis demandé ce que c'était.
0: Oui, c'est vrai qu'un nez de marche, ça peut surprendre, mais vous en voyez partout. Vous savez, ce sont les bandes rugueuses ou les barres qui sont au bord des marches d'escalier. Alors, il y en a partout. Hein. Il y en a dans les lieux publics, il y en a dans les bureaux. Ça permet deux choses. On voit le bord de la marche, on voit où on pose les pieds, et puis on glisse moins. Alors, puisqu'il y en a partout dans les lieux publics, pourquoi on n'en aurait pas chez soi? Là aussi, c'est un petit équipement peu coûteux et efficace.
1: Il y a des sites qui peuvent nous donner des idées de trucs et astuces d'ailleurs pour s'équiper pas cher. Bien chez soi, de l'assurance retraite par exemple. Hein, donc c'est sur bien-chez-soi.l'assurance-retraite.fr. Vous le recommandez? Qu'est-ce qu'on trouve par exemple sur ce site?
0: Oui, je le recommande parce qu'il y a vraiment des dizaines, que dis-je, des centaines de petits appareils auxquels on ne pense pas forcément. Par exemple, vous allez trouver toutes les sortes de barres d'appui. Vous allez trouver un siège pivotant qu'on peut poser sur une baignoire si jamais. Mais même temporairement, hein, même quand on s'est cassé le pied, on n'arrive plus à prendre sa douche dans sa baignoire, ça va vous aider. Vous allez trouver aussi des trains qu'on peut faire pivoter pour récupérer ses vêtements, vous savez, qui sont en haut des penderies, des petits marchepieds antidérapants. Bref, tout ça, ce sont des objets qui vont vous éviter la tentation de monter sur un tabouret pour récupérer quelque chose qui est en haut. Et c'est vraiment astucieux, c'est simple, c'est pas cher, ça peut se poser facilement, il y a plein d'idées.
1: Aujourd'hui, le thème de l'émission, c'est bien vieillir à la maison, rester chez soi. On va parler aussi des aides dans un instant, mais avant, un autre site hein, qui est intéressant pour bienvieillir.fr. Ça aussi, c'est un bon plan, Laurence.
0: Oui, là aussi, ce sont des caisses de retraite qui se sont regroupées parce que dans leur mission, il n'y a pas seulement... vous versez votre retraite, il y a aussi la prévention. Prévention pour la santé, justement pour garder cette précieuse autonomie. Vous allez y trouver des articles et puis des vidéos aussi. J'ai vu il n'y a pas longtemps une vidéo où une kiné vous apprend, elle vous apprend à tomber, comment vous baisser, surtout comment vous relever. Il y a des gestes à faire dans un certain ordre pour se relever facilement. Et ça, c'est comme un entraînement. Il faut les apprendre, il faut les faire de temps en temps. Ça maintient la souplesse. Prenez-le comme un petit exercice de yoga. Et vraiment, c'est utile si un jour on se retrouve par terre.
1: Bien vieillir chez soi, ça commence pas à 80 ans. Ça peut commencer avant. C'est ce que vous disiez tout à l'heure.
0: Oui.
1: Quand on fait des travaux à 40, 50, 60 ans, on peut commencer à penser. Finalement, c'est un peu une logique du quotidien. Aménager son logement pour mieux y vivre, prévenir, mais aussi que tout soit plus facile.
0: C'est une logique du confort, du bien-être. Plus vous y pensez tôt, plus ça va être vraiment pensé pour être dans votre cuisine, dans votre salle de bain, plus ça va être agréable. Et vous allez vous dire, j'ai eu raison de faire ça et vraiment je me sens bien chez moi. Voilà, il y a d'autres personnes qui vont vous copier, vous allez voir.
1: J'ai découvert qu'on peut faire appel aussi à un ergothérapeute pour se faire aider, guider vers les aménagements qui nous correspondent le mieux.
0: Oui, alors là, une petite astuce, si vous avez été salarié pendant votre carrière, vous êtes sûrement relié à la caisse de retraite qui s'appelle l'Agir Carco, c'est la caisse complémentaire. Et elle a vraiment une mission d'aider les personnes à aménager leur logement. Vous pouvez avoir des aides et selon votre situation, un ergothérapeute peut vous venir chez vous. Et donc, il va regarder votre cuisine, il va vous dire, là, ce serait quand même mieux. Plutôt que d'avoir des placards, d'avoir des tiroirs, vous pourriez abaisser telle chose. Vous pourriez vous équiper de petits appareils qui sont pas forcément chers non plus. Et vraiment, vous pouvez aussi voir un appartement qui est entièrement conçu pour être plus facile à vivre, toujours présenté par l'Agir Carco. Il y en a à Paris, mais ils ont aussi des centres partout en France.
1: Ah, c'est super. Et d'ailleurs, il y a d'autres aménagements un peu plus lourds, disons, à réaliser, mais utiles. Vous en citiez, baisser le four, élargir une porte, installer une salle de bain et une chambre de plein pied quand c'est possible. Oui. Là aussi, on peut se faire conseiller, accompagner.
0: Exactement. Moi, j'ai envie d'insister sur deux choses. La chambre de plein pied, si vous êtes à l'étage, vraiment réfléchissez à ce que vous pouvez faire. Salle de bain, chambre de plein pied. Et puis, la salle de bain, la douche sans bac ou avec un bac très plat et bien large. C'est du confort, c'est du bien-être. Tout le monde dans la maison va vouloir se doucher là. Et on se sent
1: en sécurité.
0: C'est la douche à l'italienne. Bon, parfois, c'est pas possible de faire la douche à l'italienne, mais il y a des bacs très plats antidérapants qui sont très jolis et très efficaces aussi.
1: On peut se faire aider. Quelles sont les aides, Laurence Vedrenne, et les conditions pour faire adapter son logement, faire ces aménagements-là, ces travaux?
0: Alors, une aide qui est assez méconnue, ça s'appelle MaPrimeAdapt. C'est vraiment pensé pour les personnes qui souhaitent aménager leur logement, qui ont des ressources modestes, mais le plafond est assez élevé, et ça permet de financer vos travaux. 50%, 70% des travaux, et pour une enveloppe assez importante, jusqu'à 22 000 euros. Vous y accédez si vous avez 70 ans, même si vous êtes en pleine forme, et dès 60 ans, si ça commence à être un petit peu difficile.
1: Bon, là, on a appris quelque chose d'important. Donc, ça s'appelle MaPrimeAdapt. Oui. Si ça vous intéresse, vous qui nous écoutez, n'hésitez pas à aller vous renseigner. Puis, il y a aussi le sujet de l'aide à domicile. Faire des courses, conduire, faire le ménage. Là, il y a des incitations fiscales, notamment, sur ce sujet.
0: Oui, il y a un crédit d'impôt qui est important. Crédit d'impôt de 50%. Vous pouvez financer les salaires, les charges d'une personne que vous employez. Si vous passez par une société de service, ça marche aussi. Ça peut financer 50% jusqu'à 12 000 euros, même plus si vous avez plus de 65 ans. Donc il ne faut pas hésiter et ça fonctionne même si vous n'êtes pas imposable. C'est-à-dire que vraiment ça divise le prix par deux.
1: Donc ça vaut le coup de chercher les aides qu'il y a autour de soi parce qu'on peut se faire accompagner même quand on a et peut-être surtout quand on a un budget serré.
0: Exactement. Et ne pas attendre d'en avoir vraiment besoin.
1: Il y a les aides, mais il peut y avoir aussi des compléments de revenus. Parfois, on se retrouve avec de la place libre à la maison. Alors, pourquoi ne pas se mettre en colocation? Bonjour Bérangère Penaud.
2: Bonjour, bonjour Valère.
1: Vous êtes directrice des Yvelines pour l'association Ensemble Deux Générations. Votre site, c'est ensemble2generations.fr. Vous accompagnez des seniors, des jeunes, pour se mettre en coloc, c'est ça?
2: C'est ça, exactement. L'idée, en fait, c'est de pouvoir répondre à la fois aux défis démographiques, avec une population senior qui va en augmentant, puisqu'aujourd'hui, on a 15 millions de personnes seniors et on en aura 24 millions en 2060. Et puis, la difficulté pour les jeunes à trouver un logement, la crise du logement étudiant, on la connaît bien. On sait que le budget logement pour un jeune, ça représente 61% de son budget. Donc, il y a vraiment une difficulté pour trouver un logement. Donc, l'idée, c'est de pouvoir mettre un étudiant chez un senior qui a de la place, qui a une chambre de libre et qui peut et qui a envie d'accueillir un jeune. Et ça peut être en échange de petits services ou d'une contrepartie financière modeste.
1: Oui, c'est ça qui est intéressant, c'est que vous proposez une rencontre, un peu un cadre de vivre ensemble, mais avec des règles du jeu qui s'adaptent en fonction des besoins, des envies. C'est-à-dire, c'est un contrat entre les deux personnes. Et ça peut prendre quelle forme alors ?
2: C'est tout à fait ça. C'est vraiment l'idée de pouvoir réunir en fait deux personnes, donc jeunes et seniors, qui ont des besoins différents, mais qui ont aussi envie de partager quelque chose. Et pour ça, on peut proposer deux solutions qui sont encadrées juridiquement par la loi Elan. Mais donc, on a une possibilité de logement donc avec des petits services ou de la présence. Donc là, le jeune peut être logé entre 10 euros jusqu'à 150 euros en fonction du volume de petite aide qu'il va pouvoir apporter. Ou une solution qu'on appelle convivialité, où là, le jeune n'a pas d'obligation de service ou de présence, mais il apporte voilà une convivialité, un moment de partage, et ça permet à un senior d'avoir un complément de revenu. Donc, généralement, les loyers vont se situer en région parisienne entre 300 et 450 euros par mois. Ils peuvent également déduire les APL hein, de ces loyers. Donc, c'est finalement des loyers très économiques pour les jeunes.
1: Alors, c'est intéressant. Et évidemment, ce sont des loyers moyens en région parisienne, mais votre association fonctionne dans toute la France. Laurence Ledraine, vous parliez lien social tout à l'heure, de l'importance, la colocation intergénérationnelle qui est encadrée par la loi, avec des associations comme ça qui viennent encadrer, sécuriser, c'est une solution.
0: Oui, c'est une solution. C'est une solution qui fait deux heureux. Donc, c'est vraiment intéressant. Il faut bien sûr que les personnes s'entendent bien, hein, comme dans toute situation où on est deux sur à toi. Mais c'est ce que nous conseillait Paul tout à l'heure, hein, voir quelqu'un tous les jours. Et ben là, vous allez avoir quelqu'un chez vous qui va vous parler de tas de choses nouvelles, et ça fait partie de l'entretien d'autonomie.
1: Et Bérangère, je précise, quand vous parlez de menu service, c'est pas de l'aide à domicile, c'est des petites courses, un petit truc de bricolage. C'est vraiment des petits agréments du quotidien.
2: Tout voilà. À fait, le jeune ne se substitue pas à une aide à domicile ou une infirmière. Ça va être aider à prendre un billet de train sur Internet, faire quelques courses, voilà, sortir un animal de compagnie si besoin. Enfin, voilà, des petites tâches qu'on peut rendre spontanément. Mais tout ça est quand même bien défini dans le contrat. Comme ça, chacun sait à quoi il s'engage. Et ça simplifie aussi la relation. Mais au-delà de ces tâches, c'est ce que vous disiez précédemment. C'est vraiment favoriser le lien social et puis avoir ce sentiment d'utilité, aussi bien côté senior que côté jeune. Et ça, c'est vraiment un très bon vecteur dans la société pour aussi aider à rompre la solitude et l'isolement.
1: Voilà, et bien sûr, personne n'est imposé à personne. Ce sont des choix de chaque côté. Et c'est le rôle, justement, de votre association Ensemble2Générations.fr. Merci beaucoup pour votre participation, Bérangère Penaud. Vous êtes directrice des Yvelines, donc pour Ensemble2Générations. Et puis, dans un instant, on va recevoir Stéphane Maroc. Il est fondateur de Gabi. C'est une application qui a un sacré objectif, hein, rassembler générations et professionnels autour des aînés.
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1: En version magazine chaque semaine, le thème aujourd'hui, comment bien vieillir tout en restant chez soi. Je suis avec Laurence Ledraine, vous êtes chef de service droit et argent pour Notre Temps. Notre Temps qui est en kiosque en ce moment avec un dossier sur ce thème précisément dans votre numéro de juin. Et Stéphane Maroc, fondateur de Gabi, vient de nous rejoindre. Bonjour Stéphane.
4: Bonjour.
1: On retrouve des informations sur gabi-appli.com. Qu'est-ce que c'est Gabi, G-A-B-Y?
4: Alors Gabi, c'est une application sur mobile ou tablette pour les plus de 65 ans et les familles qui souhaitent accompagner leurs proches âgés pour prolonger sa bonne santé physique et mentale.
1: Bon, ça c'est ce que vous proposez. Dans les faits, quels sont les services qu'on retrouve si on s'abonne à cette application, donc qu'on a plus de 65 ans et que notre famille est partante?
4: Alors, pour les aînés, eux, ils peuvent jouer seuls ou en famille, sans publicité. Ils peuvent partager aussi leurs bons souvenirs dans une logique d'album sécurisé et plutôt confidentiel. Ensuite, ils peuvent bénéficier aussi d'un programme ludique de suivi de leur autonomie avec des activités vraiment personnalisées, toujours dans l'esprit de rester en bonne santé le plus longtemps possible. Voilà. Et côté famille, eux, ils peuvent solliciter et échanger des professionnels locaux qui interviennent au domicile de leurs proches, en fait. Ça va du dépanneur à l'infirmière. Voilà. Et ensuite, les familles peuvent aussi suivre un petit baromètre de leurs proches pour permettre de prévenir des risques de dépendance et savoir comment les accompagner au mieux et agir au plus tôt, en fait.
1: C'est donc une application qui permet à la fois de suivre, en même temps de jouer, de l'utiliser, on va dire, un peu à temps perdu pour le senior, mais aussi d'échanger avec les professionnels autour et puis avec la famille. Il y a quand même beaucoup de fonctions. Combien ça coûte chaque mois?
4: Alors aujourd'hui, Gabi coûte 4,25 euros TTC par mois pour toute la famille. Hein, donc ça en fait la solution la moins chère et la plus complète sur le marché. Voilà, avec et propose énormément de services, vraiment tournés vers la prévention et le suivi de la santé physique et mentale.
1: On est aussi à l'heure de la fracture numérique. On le sait, les seniors n'ont pas sont pas toujours très à l'aise avec le digital. Comment repousser cet enjeu puisque vous proposez précisément une solution digitale pour les seniors?
4: Alors c'est une solution qui est très mature, donc aujourd'hui on a beaucoup travaillé sur l'usabilité de l'application. Aujourd'hui elle est tout à fait adaptée à ce genre de public là. Donc et puis le fait d'engager la famille aussi, on a un vrai accompagnement et un vrai entourage qui vient accompagner et favoriser l'inclusion numérique des aînés. Ça va des enfants aux petits-enfants.
1: Donc on retrouve toutes les infos sur gabi-appli.com et puis sinon dans les stores, j'imagine, qu'on soit sur Android ou sur iOS. Voilà, quel que soit le smartphone qu'on a. Merci beaucoup en tout cas Stéphane Maroc, fondateur de Gabi, cette application dont on voulait vous parler cette semaine parce que c'est aussi une solution pour bien vieillir, en tout cas bien avancer dans l'âge à la maison. Laurence Le Drenne, vous êtes chef de service droit et argent pour notre temps et je vous propose avant de nous quitter de vous prêter au jeu de notre quiz Le Vrai Faux pour finir avec les idées claires sur ce thème du bien vieillir chez soi. Alors vrai ou faux, installer une barre d'appui dans sa salle de bain peut être financé en partie par des aides.
0: Vrai. N'hésitez pas à poser la question à vos caisses de retraite ou à vous renseigner dans votre mairie, par exemple.
1: Vrai ou faux, la majorité des chutes des seniors se produisent à l'extérieur du domicile.
0: Faux, archi faux, la majorité se produit à l'intérieur.
1: Vrai ou faux, un détecteur de mouvement pour allumer automatiquement une lampe peut aider à prévenir justement certains accidents domestiques.
0: Mais bien sûr, c'est de la sécurité, du confort, c'est facile à installer et on voit où on marche, donc on tombe moins.
1: Voilà, ça c'est dit. Vrai ou faux, Laurence, il faut obligatoirement avoir plus de 80 ans pour bénéficier de MaPrimeAdapt.
0: Pas du tout, c'est possible dès 70 ans, même quand on est en pleine forme, et dès 60 ans, quand on commence à avoir certaines difficultés pour aménager sa maison, c'est vraiment une aide financière utile.
1: Oui, vous l'avez dit tout à l'heure, jusqu'à, je crois, 70%.
0: Oui, de 50 à 70% de vos travaux.
1: 22 000 euros,
0: oui, enfin, donc
1: c'est
0: ça peut
1: vraiment
0: être
1: intéressant
0: énorme,
1: et méconnu.
0: Oui, tout à fait, c'est moins connu que MaPrimeRénov, par exemple.
1: Ouais, on a réparé ce sujet aujourd'hui, MaPrimeAdapt, désormais c'est beaucoup plus connu. Faire appel à une aide à domicile ouvre parfois droit à un avantage fiscal, vrai ou faux?
0: Vrai, un crédit d'impôt de 50%.
1: Vrai ou faux d'ailleurs, certaines caisses de retraite proposent des aides pour adapter son logement.
0: Vrai, et là aussi c'est méconnu, donc renseignez-vous. De nombreuses caisses de retraite consacrent du budget pour ce sujet et ont beaucoup d'actions.
1: Et dernière question, vrai ou faux, les tapis mal fixés sont l'une des principales causes de chute à domicile.
0: Oh là là, c'est vrai, attention aux tapis dans la cuisine, devant l'évier ou dans la salle de bain.
1: C'est noté, Laurence Le Drenne, vous êtes chef de service droit et argent pour notre temps. Merci beaucoup pour vos éclairages précieux. J'espère en tout cas que vous y voyez plus clair, vous qui nous avez écoutés sur votre radio locale ici. Alors deux choses, d'abord, il y a le magazine Notre Temps qui est en kiosque en ce moment et il y a justement un dossier pour bien vieillir à la maison. Donc ça c'est une première chose. Et puis deuxième chose, sur ici.fr, il y a toutes les émissions de Ma France Par ici les économies avec maintenant une belle bibliothèque. Vos questions sur Par ici les économies @radiofrance.com. La semaine prochaine, on va voir comment se remettre au vélo.
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1: Le samedi 9 juillet 1960, peu après 8h du matin, James Honeycutt, 40 ans, quittait son travail après une nuit éprouvante sur un chantier d'aménagement hydroélectrique des chutes du Niagara. Le soleil resplendissait dans le ciel et James, malgré la fatigue, était bien décidé à profiter de la belle journée qui s'annonçait. Après avoir pris son petit déjeuner, il passa chez son collègue et ami, Frank Woodward, un charpentier. Sa fille, Dane, venait de souffler ses 17 bougies. Pour fêter ça, James proposa à la jeune fille et à son petit frère, Roger, 7 ans, une virée sur le lac Niagara pour inaugurer son hors-bord tout neuf d'un peu plus de 4 mètres de long. Roger sauta de joie. Dean, par contre, se montra plus réservée. Elle avait un peu peur du cours d'eau. Mais sa mère insista. « Ça va te faire du bien de prendre l'air !» Et elle finit par convaincre la jeune fille. Cette dernière n'eut pas à regretter son choix. Dès qu'elle s'installa sur le hors-bord, ses peurs se dissipèrent et Dean put apprécier pleinement le panorama. Assise à l'avant, la jeune fille s'amusait à distribuer des signes de bonjour aux badauds se promenant sur les rives. Et justement, un groupe de touristes positionnés sur l'île de la Chèvre, la masse terrestre séparant les chutes américaines et canadiennes, regardait dans sa direction. Il était aux environs de 12h45. Le guide du groupe d'étrangers montrait à ses clients où se trouvait sur le fleuve la limite au-delà de laquelle toutes les embarcations se faisaient irrémédiablement aspirer par les chutes du Niagara. « Et celui-là, alors ?» demanda l'un des touristes, désignant le hors-bord de James. Alors que Dean s'apprêtait à saluer avec enthousiasme le groupe dont elle se rapprochait, elle comprit soudainement que la situation échappait au capitaine de son canot. Retenant son souffle, James fit hurler le moteur de 7,5 chevaux. Le hors-bord résista un instant, faisant du surplace, mais la pression se révéla rapidement trop forte. Le goujon de l'hélice se cisailla dans un cri strident et James, Dean et Roger furent soudainement entraînés en aval. « Didi, j'ai peur !» confia Roger à sa grande sœur, le visage livide. Le petit n'avait pas appris à nager. « Ne t'inquiète pas, reste où tu es !» répondit Dean en essayant de le rassurer. Hélas, l'espoir semblait mort. Le hors-bord ne cessait d'accélérer. Tout à coup, il se redressa vers le ciel, droit comme un pic. Il était pris dans un tourbillon. Les trois passagers furent alors éjectés par-dessus bord dans l'eau et ils se perdirent rapidement de vue. En se rapprochant des chutes, le petit Roger parvint toutefois à apercevoir sa sœur tout près de l'île de la Chèvre. Les touristes tentaient de la hisser sur la terre ferme. « J'étais en colère », a-t-il témoigné plus tard. « Je criais de toutes mes forces, mais personne ne faisait rien pour moi. Alors, j'ai réalisé que j'allais mourir », a déclaré Roger. Et j'ai pensé à mon chien, à quelques-uns de mes jouets. J'ai pensé à papa, à maman et à la grande tristesse qu'allait leur causer ma mort. Puis, j'ai ressenti une paix intérieure intense lors de sa chute de 57 mètres. Bizarrement, Roger a expliqué qu'il n'avait pas eu la sensation de tomber. C'était comme si j'étais en apesanteur dans un nuage de brume. C'était paisible. Il n'y a eu aucun à-coup. Une fois en bas, les choses se compliquèrent. Une minute, j'étais à la surface. La minute d'après, j'avais la tête plongée sous l'eau. À chaque fois, je croyais que je ne pourrais plus remonter pour respirer. C'était un combat épuisant qui semblait ne jamais vouloir finir. Heureusement, le petit garçon allait être repéré par un bateau naviguant à proximité. Le Maid of the Mist, un imposant bateau destiné au transport des touristes. Il s'approcha le plus possible du malheureux naufragé. Le capitaine du navire lui fit envoyer une bouée de sauvetage. Et lors du troisième essai, Roger parvint à s'y agripper et put ainsi rejoindre le pont du bateau. Il fut ensuite emmené à l'hôpital, où les médecins constatèrent qu'il ne souffrait que d'une légère blessure à la jambe. Roger apprit alors avec joie que sa grande sœur était également en vie. À moins de 5 mètres du précipice, la main secourable d'un badaud l'avait extraite de l'eau. Le corps du pauvre James Honeycutt fut quant à lui retrouvé inerte 3 jours plus tard. Roger fut le premier être humain à survivre à la traversée des chutes du Niagara, alors qu'il ne portait aucune protection, hormis son gilet de sauvetage. Il le resta jusqu'en 2003, année au cours de laquelle un vendeur du Michigan loupa sa tentative de suicide du haut des chutes, qui restent bien sûr les plus puissantes d'Amérique du Nord.
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1: Bienvenue dans l'accent des autres, l'actualité de la semaine, c'est avec RFI, la radio-télévision suisse, avec aussi Radio-Canada, ici en France, et la RTBF. Et d'abord, cette condamnation inédite au Sénégal. Un maître coranique a été condamné lundi à 20 années de prison pour viol et acte pédocriminel, Nicolas Sûr.
2: C'est une condamnation historique dans un pays où le viol n'a été criminalisé qu'en 2020.
1: En Belgique, des violences policières pointées du doigt ces derniers jours, notamment par des enseignants et des étudiants qui manifestaient contre les économies qui leur sont imposées, Jacques Crémers.
3: Oui, des coups de matraque, des gaz lacrymogènes et des plaquages au sol. La Ligue des droits humains évoque une réaction policière disproportionnée. La police, elle, se défend et dénonce la présence de fauteurs de troubles parmi les manifestants.
1: Il était l'auteur de l'ouvrage « Un Suisse au-dessus de tout soupçon » qui a marqué les années 70. Le sociologue et politicien Jean Ziegler est décédé cette semaine. Pierre Anchoffat, il avait 92 ans.
4: Parlementaire socialiste et professeur d'université, c'est sur les injonctions de Che Guevara que Jean Ziegler a finalement mené son combat de l'intérieur des institutions helvétiques.
1: La disparition cette semaine aussi du skipper français Charlie Dalin, vainqueur du Vendée Globe début 2025. Il s'est éteint à 42 ans des suites d'un cancer. Nous reviendrons en particulier sur ses deux participations au Vendée Globe. Enfin, il sera question de la Coupe du Monde de football. Elle a débuté cette semaine au Mexique, aux États-Unis et chez vous au Canada, Marie-Christine Bouillon.
5: Et l'effervescence s'étend bien au-delà des deux villes canadiennes qui accueillent des matchs. Cela dit, Olivier, le prix élevé des billets et l'empreinte carbone de l'événement retiennent aussi l'attention.
1: L'affaire avait suscité une vive émotion au Sénégal au moment où elle avait été révélée. C'était il y a 3 ans. Un maître coranique était alors inquiété, puis poursuivi pour des viols et des actes pédocriminels sur 28 jeunes filles. Lundi dernier, Nicolas, il a été condamné à 20 années de prison.
2: L'affaire éclate dans un quartier pauvre de la ville de Touba. À l'époque, ce sont les parents de 28 jeunes filles qui donnent l'alerte et décident de saisir la justice. Les témoignages concordants des victimes âgées entre 7 et 16 ans au moment des faits sur des viols et attouchements répétés de la part de leurs enseignants, mais aussi les certificats médicaux attestant de perte de virginité et de lésions laissent peu de place au doute. Une 50aine de victimes sont recensées. 28 se constituent partie civile malgré les de proches du maître coranique qui leur propose de l'argent contre leur silence.
1: Alors au départ, l'agresseur va prendre la fuite, mais il va finalement se livrer à la police. C'était en juin 2023.
2: Il s'appelle Serigne Radim Baké. Il est issu de l'une des plus prestigieuses lignées maraboutiques du Sénégal. Jusqu'à son procès, il continue à nier les faits. Au final, le juge a prononcé la peine maximale, 20 ans de prison pour viol et pédophilie. Un signal fort pour les parties civiles. Par le nombre de victimes et l'identité de l'accusé, il s'agit à ce jour de la plus importante affaire de pédocriminalité jamais jugée au Sénégal, un pays où le viol n'est criminalisé que depuis 2020.
1: En Belgique à présent, des violences policières pointées du doigt ces derniers jours, des violences policières lors de manifestations d'enseignants et d'étudiants contre les économies imposées dans l'enseignement. Pendant plusieurs jours, Jacques, il y avait de la tension à Bruxelles en particulier.
3: Des autopompes face à des enseignants et des élèves, des gaz lacrymogènes, des coups de matraque et finalement des profs qui font une chaîne humaine pour protéger les élèves. Les faits sont dénoncés notamment par la Ligue des droits humains. Celle-ci interroge la proportionnalité de la réponse des policiers suite à de très nombreux témoignages d'élèves et d'enseignants.
6: On est là en fait, prof en soutien pour essayer de calmer un petit peu les mouvements, même si on est totalement d'accord avec leurs revendications.
7: La police a commencé à intervenir comme ça dès le début en fait. Il y a eu des coups de matraque dès le début. Ils nous courent après, ils nous lancent des gaz lacrymogènes, des camions d'eau, c'est juste super violent.
8: Les jeunes sont extrêmement en colère. Je les ai accompagnés hier, je les accompagne aussi aujourd'hui. Ce que j'observe, c'est des jeunes qui n'ont pas d'autres moyens en fait pour se faire entendre.
3: Outre des images circulant sur les réseaux sociaux montrant par exemple le plaquage au sol d'une enseignante, récente, des témoignages font aussi état de propos sexistes ou transphobes, des insultes prononcées par les policiers, de quoi engendrer des tensions et d'autres rassemblements de jeunes pendant plusieurs jours consécutifs dans la capitale.
1: Oui, et ces faits sont aussi dénoncés par le délégué général aux droits de l'enfant. Il rappelle que les jeunes, Jacques, ont le droit de manifester et de faire entendre leur colère.
3: Oui, et il précise aussi, Souleymane Lakhdim, que les interventions policières doivent tenir compte du statut spécifique des mineurs, notamment l'interdiction de les menotter. Pas si simple, dit ce syndicaliste de la police.
9: Vous vous retrouvez dans des mouvements de foule, avec de nombreuses personnes qui se trouvent à l'intérieur de cette foule, avec des gens, des adolescents ou des post-adolescents qui sont présents, et vous ne pouvez pas nécessairement faire la différence en une fraction de seconde.
3: Pour les autorités, les manifestations ont été infiltrées par des casseurs, mais une enquête est en cours concernant le comportement des policiers, leurs propos et la présence de symboles d'extrême droite, propos ou actes qui n'ont pas leur place dans la police, a dit le bourgmestre de Bruxelles.
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1: On disait de lui qu'il était l'un des Suisses les plus connus à l'étranger après Roger Federer. Le sociologue et politicien Jean Ziegler s'est éteint mercredi dernier. Il avait 92 ans, Pierron.
10: Auteur suisse le plus traduit après Max Frisch et Friedrich Dürrenmatt, Jean Ziegler a dénoncé le rôle de son pays dans ce qu'il qualifiait d'oligarchie financière. Une Suisse au-dessus de tout soupçon, la Suisse lave plus blanc, la Suisse l'or et les morts, pour ne citer que trois de ses ouvrages dans son viseur, les banques, les multinationales et le système capitaliste en général.
1: Alors Jean Ziegler, c'était une voix résolument de gauche dès ses plus jeunes années, Pierron.
10: Marxiste convaincu, cet enfant de bonne famille quitte très tôt sa Suisse alémanique natale pour étudier la sociologie et le droit à Genève et Paris. Il y rejoint la jeunesse communiste et fréquente Jean-Paul Sartre et Simone de Beauvoir. Mais c'est la rencontre de Che Guevara en 1964 à Genève qui le marquera le plus. Il a 30 ans et veut partir à Cuba, mais le Che refuse, comme Jean Ziegler l'a raconté des années plus tard.
11: Tu dérailles complètement, on n'a pas du tout besoin de toi à Cuba, hein ? Pas du tout. C'est du romantisme. Par contre, tu dois lutter ici, dans le cerveau du monstre. Dans le cerveau du monstre.
10: Un message qu'il comprend 5 sur 5.
12: Il m'a montré le chemin de l'intégration subversive. C'est-à-dire, entrer dans les institutions, utiliser les institutions pour ses propres buts.
10: Socialiste genevois comme lui, Carlos Omaruga estime que Jean Ziegler a parfaitement mis en pratique la leçon du Che.
13: Il a joué le rôle d'abord d'intellectuel qui a décrit les mécanismes, il a ensuite été l'homme politique et il a aussi été le mobilisateur. Et il a en même temps gardé ses contacts et avec les mouvements anticoloniaux africains, avec les mouvements révolutionnaires sud-américains, et il a été loyal dans ses amitiés vis-à-vis de toutes les personnes qui se sont engagées pour transformer le monde.
10: Il le tentera encore entre 2000 et 2008 comme rapporteur spécial de l'ONU sur le droit à l'alimentation, dénonçant la faim comme le scandale absolu. À défaut d'avoir pu changer le monde, Jean Ziegler a gardé l'espoir jusqu'au bout, un espoir qu'il plaçait dans la capacité de résistance des êtres humains.
1: Autre disparition cette semaine en France, celle de Charlie Dalin. Le skipper français a perdu la bataille contre le cancer. Il avait 42 ans à peine. Charlie Dalin avait remporté le Vendée Globe 2024-2025 alors qu'il souffrait déjà d'un cancer de l'intestin. Une double victoire pour celui qui sera consacré marin de l'année en décembre 2025 par la Fédération française de voile. Charlie Dalin compte plusieurs courses majeures à son palmarès, mais sur le Vendée Globe, en seulement deux participations. Il aura connu un coup du sort et bien sûr une immense joie. Nicolas Blanza.
14: Mardi 14 janvier 2025.
15: J'ai jamais vécu des émotions pareilles.
14: Aux premières lueurs du jour, Charlie Dalin est le roi du monde.
15: C'est la plus belle ligne d'arrivée de toute ma carrière, de loin, quoi.
14: Il accomplit un rêve que le skipper évoque 4 ans plus tôt, à la veille du départ de l'édition 2020, la première pour lui à la barre d'Apivia.
15: C'est vraiment un rêve éveillé pour moi et j'ai vraiment hâte de me retrouver au milieu des mers du Sud pour vivre ce tour du monde pleinement.
14: Ce coup d'essai est quasiment un coup de maître quand il franchit la ligne d'arrivée le 27 janvier 2021.
15: Ce qu'on peut pas m'enlever,
16: arrivée, c'est que j'ai franchi la ligne d'arrivée en tête. Les honneurs de la ligne sont pour moi.
14: En tête, mais sans être déclaré vainqueur, Yannick Bestaven bénéficiant alors d'une compensation de temps pour avoir participé au sauvetage de Kevin Escoffier, Charlie Dalin accepte.
16: Ça fait partie de la solidarité entre marins et c'est normal qu'il y ait des bonifs.
14: Un épisode qui lui sert alors de guide en vue de l'édition suivante. Et sur Massif, un bateau neuf, il revient en favori à l'automne 2024.
16: J'en rêve depuis le lendemain de l'arrivée du Vendée Globe 2020.
14: Charlie Dalin se bat alors contre le cancer et pulvérise le record 64 jours plus tard à son retour au port.
16: Ça fait 4 ans que je me suis battu avec l'équipe qu'on vit pour ça. Et ça y est, on a atteint l'objectif.
14: Cette fois, il entre dans la légende.
1: Nicolas Blanza pour ici Bresse-Isel, ici Basse-Bretagne. On va se quitter avec la Coupe du Monde de football. On n'y échappe pas dans l'accent des autres. Pour la première fois, elle se déroule dans 3 pays. Le Mexique, les États-Unis et chez vous au Canada, Marie-Christine.
5: Et au Canada, Olivier, les matchs ont lieu à Vancouver, en Colombie-Britannique, ça c'est sur la côte ouest, et à Toronto, en Ontario. Au total, dans les 3 pays, 16 villes différentes vont accueillir les équipes, ce qui pourrait faire de ce mondial le plus polluant de l'histoire. La professeure en écologie du sport à l'Université de Toronto, Madeleine Orr, indique que l'effet sur l'environnement est difficile à mesurer puisque plus de 80% de l'empreinte carbone sera liée au déplacement des spectateurs.
1: Oui, les déplacements pointés du doigt et puis certains se plaignent, Marie-Christine, du prix des billets au Canada.
5: Par exemple, à Toronto, les prix dépassent le loyer moyen, entre 1370 $ et 3000 $ le billet, ce qui équivaut en euros de 850 à 1850 euros le billet. Voici le professeur au département de marketing de HEC Montréal, Sylvain Sénécal.
17: Les solutions technologiques font en sorte qu'on est plus proche du libre marché offre et demande, puis il y a aussi ce phénomène-là de prix dynamique. Donc, encore une fois, selon l'offre et la demande, le prix peut augmenter, baisser. On voit ça dans beaucoup plus de secteurs qu'avant.
5: Plusieurs amateurs vont donc se rassembler pour regarder les matchs à la télé. Gino Dini est propriétaire d'un café à Montréal, la Conca d'Oro, qui est le repère des partisans de l'Argentine.
18: C'est l'événement qu'on attend le plus longtemps, chaque 4 ans, pour avoir ce sentiment de fierté qu'on ne peut pas avoir ailleurs.
5: Quant aux Italiens très nombreux à Montréal et au Canada, ils ne cachent pas leur déception de voir leur pays absent pour un 3e mondial de suite.
1: Oui, pas d'équipe d'Italie, effectivement. Par contre, c'est la 3e participation du Canada à cette Coupe du Monde.
5: La première en 1986 au Mexique, la deuxième en 2022 au Qatar. D'ailleurs, la popularité du soccer ou du foot, comme vous dites, ne cesse d'augmenter au Canada. C'est maintenant le sport le plus pratiqué chez les jeunes devant le hockey.
1: Le football qui détrône donc le hockey au Canada. Merci Marie-Christine Bouillon qui referme l'accent des autres à Montréal. Merci à vous d'avoir été là comme chaque semaine et rendez-vous bien sûr dans 8 jours avec les partenaires des médias francophones publics.
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2: Et dès les premières lueurs du jour, vous êtes avec nous. Un grand merci pour ça, accueilli bien sûr par votre équipe du samedi sur votre radio. Ici Fabien à la rédaction en chef, à la technique Elorie, Yanis au standard et pour l'actualité, Valentine Letess. Bonjour Valentine.
3: Bonjour François-Xavier, bonjour à tous.
2: Dans l'actu ce matin, du ballon rond, on suit l'entrée des Bleus évidemment dans le mondial.
3: Les envoyés spéciaux de votre radio ici ont assisté au premier entraînement public de l'équipe de France. Reportage dans les infos de 6h, quand les supporters marocains se préparent à l'entrée en lice des Lions de l'Atlas ce soir dans la compétition. Un match à haut risque selon les autorités.
2: C'est l'info du jour dans une demi-heure.
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2: Merci de nous avoir choisis. Il est 6h. Bonjour à vous, de bon matin. Nous sommes le samedi 13 juin, il est 6h et au lendemain des obsèques de Liana, une question ce matin Valentine, comment parler de ce drame à nos enfants?
3: Et comment vivre finalement avec ce véritable traumatisme pour tous les habitants de Fleurance dans le Gers où cette enfant de 11 ans a été retrouvée morte et enterrée hier en présence de centaines de voisins, d'amis de la famille et bien sûr Marc Bertrand de parents.
4: Christelle vient récupérer ses enfants à l'école après les obsèques, 10 et 9 ans. Il a fallu leur expliquer.
5: On les préserve, mais on leur cache pas ce qui se passe dans le monde extérieur, quoi. Et puis ils en parlent, ils ont posé eux-mêmes les questions.
6: Moi c'est Adam, j'ai 10 ans et bientôt 11.
4: T'as posé quoi comme question?
6: Comment qu'elle avait été kidnappée.
4: Les parents sont scotchés à leur télé depuis 10 jours.
5: Ils ont entendu nos discussions, voilà. Ils savent que c'était pas un gentil monsieur, qu'il avait fait déjà du mal avant.
4: À l'école primaire de Fleurance, la journée a été rythmée par les hommages à Liana.
6: C'était son enterrement aujourd'hui. On est resté 3-4 minutes sans travailler. On a fait des minutes de silence.
4: Les enfants ont aussi vu l'affaire traumatiser leurs parents.
5: Ça fait du mal. Moi, j'ai beaucoup pleuré.
4: Dans son cabinet au centre-bourg, la psychologue Béatrice Bergamelli voit défiler les patients ces jours-ci.
7: J'ai pas eu une seule consultation, on m'en a pas parlé. Les enfants se sont montrés très inquiets. Est-ce que ça va m'arriver? Et j'ai eu encore une maman hier soir, sa fille qui en parle et c'est la maman qui se met à pleurer. C'est un traumatisme dans la cité.
4: Elle souffle aussi qu'avec l'affaire Liana, les langues se délient dans le secret de son cabinet. Des patients témoignent de viols ou d'agressions sexuelles, parfois anciens. La psychologue tente de les convaincre d'aller voir les gendarmes.
3: Et l'enquête, justement, avance encore dans cette affaire. Jérôme Barella, le suspect visé déjà par plusieurs plaintes pour agression sexuelle sur des enfants. Et d'autres alertes ont également été données. Ces activités en ligne, on l'apprend, ont aussi été signalées à plusieurs reprises à la police française par la plateforme américaine NECMEC, chargée depuis sa création d'avertir les autorités du monde lorsqu'un contenu pédocriminel est consulté.
2: Un nouveau rappel de lait infantile.
3: Un lot de la marque Allernova AR, commercialisé par les laboratoires Novalac et numéroté 183-403. Le fabricant a reçu plusieurs signalements d'effets indésirables chez des bébés nourris avec ce lait, notamment des diarrhées et des vomissements. Mais les analyses ne révèlent pas la présence de toxines et notamment de céréulides à l'origine du rappel de milliers de lots infantiles à travers le monde. Des armes à feu à l'impression. 4 jeunes hommes sont mis en examen dans les Pyrénées-Atlantiques. Soupçonné Thomas Giraudot d'avoir créé dans la ville de Soumoulou, c'est entre Pau et Tarbes, des pistolets de 9 mm grâce à une imprimante 3D.
8: Dans un garage loué par un des 4 mis en examen, à l'intérieur, les policiers découvrent l'imprimante 3D qui a servi à fabriquer plusieurs dizaines d'armes à feu. En même temps, ils arrêtent les 4 jeunes. L'un des 4 a conçu les armes, les a fabriquées avec son imprimante, avant que 2 autres aillent les vendre, comme n'importe quel colis sur Internet, en les déposant dans des casiers. Leur business, leur commerce a duré plusieurs mois. Les enquêteurs sont remontés jusqu'à eux, notamment après un contrôle de police banal en avril à Toulouse. Des policiers découvrent dans une voiture un pistolet, 9 mm, et quand ils le prennent, ils le trouvent trop léger pour être une arme classique. Il a été fabriqué avec des matériaux particuliers par l'imprimante 3D. D'autres pistolets de ce type sont découverts à Toulouse et à Pau, confisqués, utilisés notamment dans des affaires de trafic de stupéfiants et de vol de voitures. Sur certaines armes, la police scientifique a retrouvé des traces ADN des suspects.
3: Thomas Giraudot, un incendie impressionnant dans le cloître de la cathédrale de Condom dans le Gers, où se trouve désormais la médiathèque de la ville. Le feu est circonscrit ce matin, mais on ne connaît pas encore l'étendue des dégâts.
2: 6h04 sur votre radio ici, Valentine. Le mondial de foot en Amérique est le premier entraînement public de l'équipe de France.
3: Et l'occasion d'évaluer la population.

0: Popularité de nos bleus sur le continent, clairement, Julien Fromont, au pays du burger, les Français ont la cote.
1: C'est ce qu'on appelle une entrée en fanfare, accueil chaleureux de la gouverneure du Massachusetts.
2: Let's give it up to the French national team, allez les bleus!
1: Cri de joie des 400 spectateurs présents, les Bleus ont pu rapidement mesurer leur cote de popularité. Dans la petite tribune surplombant le terrain, Gaspard Rémy énumère les joueurs sur la pelouse.
3: Désiré Doué, Olusé,
4: Cherki, on l'aime bien.
1: Expatriés à Boston, ils mesurent leur chance d'avoir l'équipe de France à quelques mètres d'eux.
5: C'est incroyable, c'est fou. Non, mais, enfin, surtout qu'on n'a pas trop l'occasion de les voir, parce que nous on habite aux US, on n'a pas trop l'occasion de les voir, c'est plus à la télé et tout.
6: C'est un rêve de voir les joueurs d'ici près. Pour moi qui joue en foot en club depuis plus que 10 ans, c'est vraiment c'est tellement exceptionnel.
1: Malgré cette effervescence, le staff et les joueurs n'ont pas oublié pourquoi ils étaient là. Malgré les 35 degrés, l'entraînement aura duré quasiment une heure et demie avec au menu, opposition et concours de frappe à la fin remporté par Jean-Philippe Mateta. Plus à l'aise ballon au pied que devant les micros, l'équipe de France a ensuite regagné les vestiaires devant un public conquis qui espère désormais voir les Français aller le plus loin possible.
0: L'équipe de France à l'entraînement dans la banlieue de Boston avant son premier match mardi contre le Sénégal. Mais sans Aurélien Tchouaméni, William Saliba et Théo Hernandez à l'entraînement hier, pas d'inquiétude, indique le staff des Bleus. Cette nuit, les États-Unis ont reporté leur premier match. Victoire écrasante, 4-1 face au Paraguay.
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0: La météo, François-Xavier, c'est le retour du soleil en ce début de week-end.
8: Du soleil et d'une période de chaleur, Valentine, on va y revenir dans un instant. Ce matin, nous avons toujours néanmoins un petit peu de grisaille. Elle est présente sur l'extrême nord du pays, dans les Hauts-de-France, à proximité de la frontière belge. Quelques nuages bas également sur toute la moitié nord jusqu'à la Haute-Vienne. Ailleurs, un ciel déjà parfaitement dégagé. Et puis, en après-midi, ces conditions anticycloniques continuent de gagner du terrain. Elles vont donc nous faire profiter d'un temps globalement radieux et ce sur l'ensemble de nos régions pour ce samedi. Vos températures, elles sont donc à la hausse et de nouveau de saison avec ce matin 17 degrés à Amiens, 20 degrés pour Reims, 22 à Auxerre, 24 à Millau, 25 du côté de Tarbes, de Grenoble et de Périgueux, 26 à Ajaccio et en après-midi des valeurs échelonnées entre 24 et 32 degrés, la maximale notamment pour Arcachon où vous êtes accueillis bien sûr sur votre radio locale, ici Gironde.
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8: Pour démarrer votre journée en douceur et dans le même temps, pour vous permettre de vibrer avec vos artistes de légende, votre radio ici a convié FR David ce matin. Voici Words.

0: Au saut du lit, petit moment passé en compagnie de FR David. Vous écoutiez Words sur votre radio ici.
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0: Focus ce matin, Valentine, sur le souffle. On a parfois la sensation qu'il s'enfuit au moindre mouvement. Perdre son souffle au quotidien, c'est dû à quoi ?
3: Eh bien, on invoque souvent le manque d'activité sportive, mais en réalité, c'est surtout notre respiration qui manque d'entraînement.
0: Mais bonne nouvelle, bien sûr, pas besoin de courir un marathon pour retrouver notre souffle. On inspire et on expire avec notre coach d'ordinateur. Il le fera beaucoup mieux que moi. 2 minutes pour être en forme à 6h15. Et puis, retour sur une période culte et intense entre Tube, émission culte et Stars omniprésentes. Ce soir, c'est les années 2000 qui sont à l'honneur à 21h10 sur TF1. Le grand concours spécial années 2000 avec parmi les candidats l'animatrice Sophie Favier qui revient donc à cette occasion sous les projecteurs. Alors, qu'a-t-elle ressenti en retrouvant d'une part les plateaux télé et d'autre part en replongeant bien sûr dans cette époque bouillonnante ? Sa réponse au micro de Patrice Gascon à 6h20 dans vos coulisses télé. Côté musique, Cochrane est en approche. Just Around the Corner, Cock Robin, c'est sur votre radio ici, juste avant vos infos de 6h30. Pour l'heure, 6h11, avec tout de suite une actu de vos territoires que l'on doit à nos collègues d'ici Garlozère. Nous rapportons un spectacle plutôt aéré, Valentine, si j'ose dire. Lundi dernier, en début d'après-midi, des passants du centre-ville de Mende, c'est en Lozère donc, ont pu admirer un homme qui a décidé de faire bronzette sur la lucarne d'un immeuble, les jambes pendant au-dessus du vide.
3: J'essaye d'imaginer, comme s'il avait un transat imaginaire, on va dire.
0: Oui, imaginaire, clairement. Alors, on en sourit évidemment, mais cette petite pause bronzette, elle aurait pu quand même mal tourner. C'était sans compter, bien entendu, sur l'efficacité de la police municipale qui est quand même intervenue rapidement pour demander à ce cher monsieur de bien vouloir redescendre illico presto et donc de mettre fin à cette séance de bronzage acrobatique.
3: Oui, on le rappelle, la crème solaire, même indice 50, ça ne protège pas d'une chute dans le vide.
0: Oui, vous avez raison. Les coups de soleil, oui. Les coups de bitume, non.
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0: Un titre qui figure sur la réédition de son album C'est Amir et j'ai envie de dire une pépite de plus que nous offre le talentueux Amir. À l'imparfaite, nouveauté de votre radio ici, tout de suite à 6h13.

0: réveille et très joli début de week-end avec votre radio ici à l'instant. Le tout dernier, Amir, il s'appelle Alain Parfait. Il est 6h16, des gestes simples, une forme au top grâce à notre coach Nordine Attab. Bonjour Nordine.
1: Bonjour.
0: Parlons du souffle avec vous ce matin. On n'y pense pas toujours jusqu'au moment où il peut commencer à manquer. De ce fait, ce matin Nordine, vous nous donnez quelques conseils pour améliorer notre souffle au quotidien.
2: Être essoufflé au moindre escalier, avoir du mal à récupérer rapidement ou sentir qu'on manque d'air dès qu'on bouge un peu, souvent on pense que le problème vient uniquement du manque de sport. Mais parfois, le vrai problème, c'est surtout qu'on ne sollicite plus assez notre souffle quotidiennement. La bonne nouvelle, c'est qu'il n'y a pas besoin de courir forcément un marathon pour l'entretenir. On débute debout, les bras le long du corps. Et à partir de là, on va effectuer des montées de genoux sur place. Objectif, dehors ou en intérieur, durant une minute, on s'amuse en montant les genoux. Et durant ce même temps, vous allez calculer le nombre de montées de genoux que vous allez effectuer. Si par exemple, vous effectuez 30 répétitions, essayez petit à petit de réussir à en ajouter quelques-unes de plus. Allez, on y va, on monte les genoux. Et ainsi de suite, durant une minute. Vous effectuez 4 séries de 1 minute, et grâce à ça, vous allez renforcer le cœur, le souffle et l'ensemble du corps.
0: Donc en réalité, c'est simple et efficace, Nordine.
2: Très efficace. Cela permet non seulement d'améliorer son souffle, mais également de s'évaluer, de constater les progrès que nous effectuons petit à petit. On passe à un deuxième exercice, dehors de la marche dynamique, ou plutôt une alternance de marche rapide et lente. On va débuter lentement. On marche durant une minute, tranquillement, les bras actifs, et ensuite, après cette minute-là, hop, on accélère un petit peu. Pensez bien à respirer. Puis vous ralentissez durant une minute. Et on recommence comme ceci. Et grâce à ça, vous allez renforcer le cœur, le souffle et l'ensemble du corps. Et vous pouvez effectuer cet exercice durant 10 minutes. Et progressivement, vous augmentez la durée de l'exercice en variant, pourquoi pas, les lieux où vous marchez. Vous l'aurez compris, le souffle s'entretient quotidiennement, sans forcément attendre une séance de sport. Chaque instant peut être intéressant. Allez, à vous de jouer.
0: Merci beaucoup Nordine Attab. Nordine que vous retrouvez dès maintenant sur notre site ici.fr avec d'autres astuces qui vous permettent de retrouver votre souffle et puis plus globalement tous nos conseils forme et bien-être en écoutant nos podcasts dédiés. Ça se passe sur l'appli Radio France. 6h19, merci de rester fidèle à votre radio ici, votre samedi matin qui s'ouvre au son de Claude Nougaro, l'inoubliable Tu Verras.

0: Ici, ce sont vos chansons préférées toute la journée. Eh oui, parmi lesquelles Claude Nougaro pour vous interpréter Tu verras tôt ce matin.
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0: 6h22, retrouvons celui qui maîtrise avant tout le monde les dernières news concernant vos programmes de télé favoris. Patrice Gascoin pour les coulisses télé, bonjour.
2: Bonjour François-Xavier, bonjour à tous.
0: Et pour nous parler ce matin, Patrice, du divertissement de ce soir sur TF1, c'est le grand concours et il paraît que vous êtes parti à la recherche d'une vedette de la télé dans les années 2000.
2: Si je vous parle des années 2000, certains vont penser à un tube des années 2000.
3: Allez viens, je t'emmène au vent, je t'emmène au-dessus des gens.
2: Louise Attaque et son Je t'emmène au vent, énorme tube sorti en 2003. Mais pour d'autres, les années 2000, ça peut être aussi un visage de la télé. Par exemple, cette chroniqueuse atypique et sympathique de TF1.
4: Comment monter élégamment dans une voiture?
5: Ah oui, très important. Patrice, regardez, prenez-en de la graisse.
4: C'est très simple, pour éviter que la jupe craque. Mais normalement, c'est pas comme ça qu'on fait. Comment on fait?
2: À l'époque, des millions de téléspectateurs ont aussi craqué sur elle. Je suis sûr que vous l'avez reconnue. Il s'agit bien sûr de Sophie Favier, que l'on vient d'entendre ici dans Coucou, c'est nous, l'émission de Christophe de Chavannes diffusée à l'époque sur TF1. Pourquoi je vous parle des années 2000? Parce que le divertissement de ce soir sur TF1 s'appelle le grand concours spécial année 2000. Pourquoi je vous parle de Sophie Favier? Parce qu'on la retrouve avec plaisir ce soir sur TF1 parmi les candidats de ce grand concours. L'occasion de passer un petit coup de fil à Sophie Favier pour lui demander ce qu'elle avait ressenti à se retrouver ainsi à nouveau sous les projecteurs de la télévision. Sophie Favier.
6: C'est toujours un immense plaisir que de répondre à des invitations, d'autant que le concours des animateurs, je l'ai déjà fait plusieurs fois. Donc c'est toujours un bonheur que de retrouver l'équipe. À l'époque, c'était Carole Rousseau, la présentatrice. Aujourd'hui, c'est Arthur, depuis déjà un bon moment. Donc j'ai été très heureuse de le revoir, de me laisser guider. Et puis, il y a une effervescence, il y a aussi de l'adrénaline, parce qu'il faut répondre aux questions très, très rapidement, avec une certaine pression. Donc, c'est toujours plus facile quand on est à la maison, sur son canapé, que de trouver la réponse. Mais c'est vrai que c'est un tous les jeux, c'est particulier, en fait. Voilà, donc beaucoup de bonheur, évidemment.
2: Sophie Favier, qui ne sera pas dans son canapé ce soir, mais dans votre télé, l'une des candidates du grand concours spécial année 2000. Première question à 21h10 ce soir sur TF1. Mais avec moi, ne vous posez pas de questions. On se retrouve, quoi qu'il arrive, demain pour de nouvelles coulisses télé.
0: Merci Patrice Gascoin. À demain, 6h20, 6h24 sur votre radio, ici dans moins de 6 minutes. C'est le retour de l'info avec vous, Valentine Letès, l'actu française et internationale résumée en 90 secondes. Et puis, à 6h32, l'info du jour, Valentine, c'est la première grande affiche de ce mondial.
7: Et oui, Maroc-Brésil. Et ils sont nombreux, les supporters marocains, à préparer cette soirée de football. Nous sommes au Marrakech, pas à Marrakech, à Nancy. Dans ce restaurant marocain, on voit les choses en grand pour ce soir.
0: Avant tout ça, Coq Robin, Just Around the Corner et votre horoscope du jour, signé Catherine Viguier. Très beau début de week-end. Vous écoutez votre radio ici, on est ravis que vous soyez là avec nous ce matin.

0: Vous avez forcément fredonné, voire carrément chanté à 6h28 grâce à la musique de Cock Robin sur votre radio ici, Just Around the Corner. Bonjour Catherine Viguier.
1: Bonjour François-Xavier.
0: Vous voici pour l'horoscope de notre samedi 13 juin 2026. Catherine, un samedi plutôt positif si je ne m'abuse.
1: Alors oui, le week-end est chouette pour la majorité des signes.
2: Bélier, vous investissez pour profiter de la vie, pour le plaisir de vos proches et pour vous-même.
3: Taureau, ah, vous serez heureux, il y aura du renouveau. Et pour une fois, vous n'aurez pas peur, vous serez ravis.
4: Gémeaux, moins de tensions intérieures et en fin de journée, on vous fait une place en or.
5: Cancer, vous n'accepterez pas d'être au second plan, que vous soyez en couple ou au travail.
6: Lion, un samedi réussi et pour quelle raison?
7: Même si c'est compliqué, vous gardez la tête haute.
8: Vierge, on vous emporte loin et même à domicile, vous vous envolez pour ailleurs et c'est trop bien.
9: Balance, il est question de beauté extérieure, intérieure et vous y êtes très sensible aujourd'hui.
10: Scorpion, êtes-vous en piste?
11: Une personne vous déstabilise, pourrait même malmener votre cœur.
12: Cher Sagittaire, un peu comme hier, le plaisir est au rendez-vous sous toutes ses formes.
13: Capricorne, vous êtes dans votre élément avec un confort de vie et des échanges agréables.
14: Verseau, le foyer sera au centre de vos intérêts et on comptera beaucoup sur vous.
15: Poisson, ça y est, n'hésitez pas à aller vers lui, vers elle. Vous avez davantage de chance à présent.
16: Et pour nous tous, on prend un risque qui nous rendrait heureux.
0: Allez, à l'aventure. Merci Catherine Viguier pour cet horoscope qu'il est possible de retrouver intégralement sur l'application ICI, bien entendu. On vous souhaite un très beau début de week-end avec nous. Vous écoutez ICI, il est 6h30, toute l'actualité en France et dans le monde. Place aux 90 secondes, c'est avec vous, Valentine Letesse.
17: Principal suspect dans la mort de Liana, Jérôme Barella a été signalé à plusieurs reprises à la police par une plateforme américaine chargée de signaler les activités pédocriminelles en ligne à travers le monde. Liana, 11 ans, a été enterrée hier à Florence dans le Gers où son corps a été découvert la semaine dernière. Du lait infantile rappelé après le signalement d'effets indésirables chez des nourrissons, des diarrhées, des vomissements, mais selon les analyses, pas de céréulite dans ce lot. La toxine à l'origine d'un rappel mondial de lait infantile en début d'année. Le numéro du lot est à retrouver sur ici.fr. Jamais un accord de paix n'a été aussi proche d'être conclu. C'est l'avis de l'Iran, mais aussi du Pakistan, pays chargé de la médiation des négociations avec les États-Unis pour mettre fin à la guerre au Moyen-Orient. Un incendie impressionnant dans le cloître de la cathédrale de Condom dans le Gers, où se trouve désormais la médiathèque de la ville. Le feu est circonscrit ce matin, mais on ne connaît pas encore l'étendue des dégâts. La production d'électricité peut être revue à la baisse dès ce mardi à la centrale nucléaire de Saint-Alban en Isère, à cause d'un nouvel épisode de chaleur. Si la température de l'eau des rivières alentour augmente trop, EDF ne pourra plus relâcher l'eau nécessaire au refroidissement de ses réacteurs. C'est la course d'endurance automobile la plus célèbre au monde. Les 24 heures du Mans commencent ce samedi à 16h tapante sur le circuit. Le top départ sera donné par la légende britannique du cyclisme Mark Cavendish.
0: L'info du jour à 6h32, Valentine, c'est la première grande affiche depuis le début du mondial de foot.
17: Et le premier des 23 matchs, identifié aussi comme à risque par les autorités françaises, le Maroc affronte le Brésil à minuit. Les supporters marocains se préparent depuis déjà plusieurs jours pour suivre cette rencontre, comme à Nancy, Jules Haus, dans le restaurant Le Marrakech, où l'on a tout bousculé pour le match de ce soir jusqu'au menu.
18: Dans la grande salle du restaurant, la télé est déjà en place. Manque juste les drapeaux, mais ils seront là au coup d'envoi.
19: Comme les matchs, on est toujours là.
18: Et Zahra Hidara, la patronne du Marrakech, compte bien les laisser accrocher jusqu'au bout de la compétition.
19: Le Maroc, il va gagner cette année aussi. On a les Marocains, il est très fort. Et pour ça, on a sûr et certain, on a confiance. Elle va gagner cette année.
18: Même confiance pour son fils, Salah, malgré un premier adversaire coriace.
20: Ah oui, on commence avec l'un des plus durs. Hein. Franchement, avec une attaque quasiment injouable. Mais bon, je pense qu'on a de quoi derrière riposter.
18: Il attend au moins une trentaine de personnes, voire plus, dans son restaurant pour manger du couscous d'abord, vibrer ensuite.
20: Ah oui, on fait le service tranquillement et on prend le temps de regarder le match. Ça va faire un petit peu de bruit, les voisins. Bon. On va rester réveillés un peu plus tard. Mais bon, c'est samedi, ça va.
18: Et preuve que le restaurant est à fond, il a sorti une formule spéciale pour cette Coupe du Monde.
21: Sandwich, frites, boissons au choix et...
19: calamante.
22: C'est à volonté.
19: C'est à volonté, ça.
17: Du thé nécessaire pour rester éveillé, ça puisque peut. Le coup d'envoi, on le rappelle, c'est à minuit. Je vous le disais, des débordements sont redoutés en marge de cette rencontre. Plusieurs villes de France ont instauré un couvre-feu pendant cette Coupe du Monde. Interdiction pour les moins de 16 ans de sortir la nuit entre 22h et 6h du matin sans être accompagné de l'un de ses parents à Toulouse, Clermont-Ferrand et à Moulins désormais.
0: Merci beaucoup Valentine. Le retour de l'info est prévu à 7h sur votre radio ici. Pour le moment, il est 6h34. Place à la météo de votre samedi 13 juin 2026. Météo marquée par le retour du soleil en ce début de week-end. Du soleil et une période de chaleur également. On va y revenir dans une toute petite seconde. Ce matin, nous avons toujours un petit peu de grisaille quand même. Elle est présente sur l'extrême nord du pays, dans les Hauts-de-France, à proximité de la frontière belge. Quelques nuages bas également sur toute la moitié nord, jusqu'à la Haute-Vienne. Ailleurs, un ciel a déjà parfaitement dégagé ce matin. Et puis en après-midi, des conditions anticycloniques qui continuent de gagner du terrain et qui vont nous faire profiter d'un temps globalement radieux sur l'ensemble de nos régions pour ce samedi. Vos valeurs, elles sont donc à la hausse, je vous le disais à l'instant, et donc de nouveau de saison, c'est assez logique, avec en matinée 17 degrés pour Arras, 20 degrés à Colmar, 24 à Saint-Flour, 25 pour Toulouse et Saint-Etienne, 26 à Porto Vecchio. En après-midi, des valeurs qui seront échelonnées entre 24 et 32 degrés, la maximale notamment pour Libourne. 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
0: 1994, cette année-là, le poète baroudeur Bernard Lavilliers rencontre à Paris un certain Jimmy Cliff, véritable légende du reggae jamaïcain. C'est d'ailleurs ce dernier qui ouvre à notre Bernard National les portes du mythique studio d'enregistrement Tuff Gong, non plus en France mais à Kingston, là où naîtra donc l'illustre et très ensoleillé Melody, Tempo, Harmony. Un titre qui sent bon l'été et dont vous pouvez vous délecter ce matin grâce à votre radio ici. Je peux vous dire que Valentine Letès dans son studio. Dommage qu'on n'ait pas l'image de temps en temps.
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0: Eh ouais, déjà, à 6h35. Hop là.

0: Ici Bernard Lavillier à l'unisson avec Jimmy Cliff pour ce que j'appellerais un avant-goût de l'été pour vous. Bah oui, c'est cadeau. Mélodie Tempo Harmony.
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0: Et il y a précisément 8 jours de l'été, désormais, votre radio ici vous aide à préparer vos escapades estivales. Absolument, votre guide de voyage Michelin a gagné à l'occasion des 100 ans de cette fameuse collection de guides touristiques. Bien plus qu'une destination, une histoire, des traditions, un patrimoine et pour sûr, en tout cas, tout plein d'idées pour cultiver votre curiosité. 0810 055 056, vous appelez Yanis tout de suite au standard. Vous décrochez tout d'abord votre sélection pour passer à l'antenne juste un petit peu avant 7h avec, s'il vous plaît, le message de votre composition. On compte sur vous avec Valentine, c'est à vous de jouer en tout cas. 0810 055 056. Également avant 7h, je vous annonce la musique de Paolo Conte.
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0: Eh oui, it's wonderful de réécouter ensemble Vaya Con Me ce matin sur votre radio ici. Il est 6h39. Est-ce que nos assistants vocaux nous écoutent dans Vie numérique et Vie privée ce matin, Valentine Letès? On s'intéresse à ces appareils intelligents qu'on appelle par leur prénom.
4: Et Siri, Alexa, Google, pour jouer la musique de votre choix sur commande, allumer la lumière ou encore passer un appel téléphonique, forcément, ils vous écoutent, mais de façon passive. Mmh. Une sorte de mode veille constant pendant lequel aucun son, aucune voix n'est enregistrée. Pour se déclencher, les assistants vocaux ont besoin d'un mot-clé, leur nom. Alexa, par exemple, pour le système d'Amazon. Ouais. C'est à ce moment-là qu'un premier enregistrement de votre voix est réalisé et envoyé sur un serveur pour analyse, histoire de vérifier que vous avez bien dit Alexa et non pas Alexandra. Et si l'assistant reconnaît son nom, cette fois, il est prêt à enregistrer votre demande, comme quel temps fera-t-il aujourd'hui. Là encore, le signal est envoyé sur un serveur distant pour créer une réponse adaptée, interroger les serveurs de Météo France ou Internet et vous répondre.
0: Ils deviennent quoi ces enregistrements, Valentine ?
4: Si certains des assistants vocaux sur le marché enregistrent nos requêtes en local, c'est-à-dire directement sur l'appareil, la plupart les envoient sur les serveurs du fabricant. En 2019 notamment, on apprenait que des milliers d'employés d'Amazon les écoutaient pour améliorer les performances de son assistant vocal. Depuis les scandales, les concepteurs nous préviennent lorsqu'on accepte les conditions générales d'utilisation. Nos requêtes sont donc analysées, puisqu'elles révèlent souvent des informations sur nous, explique la CNIL, la Commission nationale de l'informatique et des libertés. Si vous demandez par exemple à l'assistant de vous jouer plusieurs fois par jour des chansons pour enfants, il est facile d'en déduire que vous êtes parent. Cette donnée personnelle permettra d'enrichir encore un peu plus votre profil utilisateur pour vous proposer de la publicité ciblée. Pour y échapper, ne créez pas de compte, comme ça pas d'historique de vos requêtes non plus, et surtout prenez le temps de paramétrer votre assistant vocal.
0: Toujours de bons conseils, Valentine Letès, et les dangers à des objets connectés pour vos données personnelles. On vous en parle également sur ici.fr dans votre chronique Vie numérique, vie privée, qui sera d'ailleurs de retour demain à 6h38 sur votre radio ici.
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0: Il est 6h43 à l'écoute de votre radio ici. Merci de nous rester fidèles avec Stéphane Bern pour le meilleur de son voyage dans le temps ce matin. Nous sommes au temps où Halloween donnait vraiment la frousse.
8: Trick or treat. Trois mots venus d'Amérique. Trois mots qu'on crie à plein poumon le soir d'Halloween. Mais derrière la sucrerie se cache une vieille histoire bien plus vieille que nos caries. Le 31 octobre, il y a plus de 2000 ans dans les Landes celtes. Au milieu des menhirs, pas d'Astérix ni d'Obélix, mais un village qui s'affaire. Les druides dressent de grands bûchers façon barbecue un jour de kermesse, les feux de la Samhain. C'est le passage vers la nouvelle année, de la saison claire à la saison sombre. On craint la visite des morts. Alors, devant chaque maison, on dépose un morceau de pain pour apaiser les esprits. On se couvre de peaux d'animaux, on se noircit le visage de suie. Se déguiser pour tromper les revenants. Au 7e siècle, l'Église s'en mêle. La fête païenne devient All Hallows Eve, littéralement la veille de la Toussaint. En Angleterre médiévale, les pauvres vont de maison en maison demandant des gâteaux en échange de prières pour les défunts. Et les gâteaux, c'est quand même plus sympa que le pain sec. Deux siècles plus tard, les colons irlandais emportent la coutume en Amérique. Au début du 20e siècle, les enfants américains reprennent le rituel. Ils se déguisent, frappent aux portes, réclament des friandises. L'expression « trick or treat » apparaît alors dans un journal pour le bonheur des enfants, des confiseurs et des dentistes. La tradition explose après la Seconde Guerre mondiale, quand les usines de confiserie tournent à plein régime. Et qu'on découvre qu'enfin, on peut vaincre la peur à grands coups de caramel.
0: Et si elle résiste, on ajoute une petite couche de chantilly, bien sûr. Merci Stéphane Bern, Voyage dans le temps. C'est également demain, dimanche, à 6h43. Et vos inédits sur votre radio ici, qui feront leur retour dès lundi, juste avant les infos de 8h. Pour ce qui nous concerne, Valentine, il est 7h moins le quart. Et c'est à la une de Femme Actuelle cette semaine. Brocante, vide-grenier, les conseils des pros pour bien chiner.
4: Avis aux fans d'antiquité et de curiosité. Des astuces pour trouver la perle rare, éviter les déconvenus et bien évidemment pour négocier le prix juste.
0: Et oui, reine de la négo, certainement, rédactrice en chef de Femme Actuelle, assurément. C'est Sabrina Nadjar qui sera à nos côtés dans 3 minutes 30. Le temps d'écouter ensemble Céline Dion, que voici pour le titre Dansons sur votre radio ici. Bonjour à vous.

0: Vous écoutez ici, merci de nous confier votre réveil du samedi 13 juin, la visite de Céline Dion à l'instant, avec Danson, 6h48.
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0: Brocante, vite grenier les conseils des pros pour bien chiner avec Sabrina Nadjar, rédactrice en chef de Femmes Actuelles. Bonjour Sabrina.
3: Bonjour François-Xavier.
0: Parce que ce dossier, bien sûr, est à la une de Femmes Actuelles cette semaine. Sabrina, lors des brocantes et des vides greniers, on peut trouver la perle rare. Oui, ça peut arriver. Alors, avant d'aller en revanche à une brocante ou un vide grenier, justement, qu'est-ce qu'il faut faire? Quelles précautions est-ce qu'il faut prendre?
3: Alors, d'abord, il faut évidemment repérer les bons spots. C'est-à-dire que pour faire vraiment de vraies affaires, de belles affaires, je vous conseille de privilégier les vrais vite grenier de quartier ou de village.
0: D'accord.
3: Parce que dans une brocante, vous avez affaire à des professionnels qui ont déjà fait une sélection et qui pratiquent des prix forcément plus élevés. Mmh. Alors que les vrais vite greniers de village ou les vite maisons peuvent être vraiment intéressants.
0: Quand on est sur place, il ne faut pas forcément penser les objets dans leur utilisation première uniquement. Évidemment, on va dire que le nerf de la guerre quand on fait une brocante ou un vite grenier, c'est de négocier. Vous avez quelques conseils, quelques astuces à nous donner justement pour la négo?
3: Oui, alors la négociation, évidemment, si vous voulez avoir une chance de pouvoir gagner quelques euros, je vous conseille de ne pas négocier le matin au tout début de la journée.
0: Ah, il faut attendre.
3: La personne, oui, parce que la personne n'a pas encore fait sa journée et c'est pas du tout comment les choses vont se passer pour elle. Donc, je pense que le matin, elle n'aura pas très, très envie de négocier. Ou alors, si vous êtes là le matin, alors à ce moment-là, vous négociez. Si vous lui prenez plusieurs objets, là, vous avez plus de chances d'obtenir gain de cause. Mais si vous voulez vraiment négocier, il faut venir plutôt en fin de journée. Et ce qui est intéressant, c'est de repartir notamment avec les choses que la personne n'a pas du tout envie de remballer. Par exemple, des meubles un peu lourds ou des choses trop fragiles. Et là, vous êtes vraiment sûr de faire un bon achat, en tout cas à bas prix. Mais si vous avez un coup de cœur dès le matin, franchement, allez-y, faites-vous plaisir. Ne passez pas votre chemin parce que vous risquez de plus le retrouver.
0: Effectivement. Pour terminer, Sabrina, est-ce que vous avez une petite alerte qui concerne la vaisselle qui est tachée en profondeur? Parce que ça, on en trouve évidemment, notamment dans les vide-greniers.
3: Oui, il y a quelque chose vraiment qu'il faut regarder. Si par exemple, une fine craquelure dans une assiette ancienne à virer au marron, là je vous dis tout de suite, laissez tomber, vous reposez l'assiette.
0: Okay.
3: Parce que l'assiette n'est plus saine pour un usage alimentaire. Alors si vraiment vous l'adorez, ben, vous la mettez sur un mur ou en décoration. Mais en tout cas, interdiction d'aller mettre des aliments dedans.
0: Et en revanche, est-ce que vous m'autorisez à vous retrouver la semaine prochaine, Sabrina?
3: Ah, mais avec grand plaisir.
0: Bah, écoutez, le plaisir sera partagé. Sabrina Nadjar, rédactrice en chef de Femmes Actuelles, qui était avec nous pour ce dossier brocante, vide-grenier, les conseils des pros pour bien chiner. Merci, Sabrina.
3: Merci, François-Xavier.
0: Et Femmes Actuelles que vous retrouvez dès ce week-end chez votre marchand de journaux habituel. Et en ce week-end qui débute justement, Paolo Conte est de la partie. Énorme succès, Vaya Con Me, ça aussi, c'est une émotion signée.

0: Doudou, doudou, doudou, bien évidemment, petit moment passé tôt ce matin en compagnie de Paolo Conte sur votre radio ici, tout près de vous pour vous chanter le grand classique Vaya con me. Ce matin à 6h54, je vous propose que nous prenions la direction de la région Occitanie, plus précisément pour aller faire un petit tour dans le Gard et retrouver...
1: Odile. Alors,
0: oui, Odile, et je ne sais pas si on dit le Martinet ou au Martinet du coup, Odile, bonjour.
2: Le Martinet.
0: Le Martinet, c'est parfait, bonjour Odile.
1: Bonjour Odile.
2: Bonjour, tout va bien ?
0: Bah écoutez, nous on est en pleine forme, on espère que vous aussi, Odile.
2: Ah bah bien sûr, depuis tant que je suis réveillée, oui.
0: C'est-à-dire depuis quelle heure, dites-nous ?
2: 5h30.
0: Ah oui, vous êtes très matinale. Bon bah, en tout cas, la bonne nouvelle, c'est que ça vous permet de nous rejoindre avec Valentine et nous. On en est absolument ravis en ce samedi matin. Odile, dites-nous, qu'est-ce que l'on peut faire
1: qu'est-ce qu'on peut faire pour vous, Odile? Comment peut-on vous aider ce matin?
2: Pas mal, de la musique, elle est bonne, tout va bien.
1: Tout va bien. Super. On vous envoie plein de bisous. Qu'est-ce que vous avez prévu aujourd'hui?
2: Alors, comme j'ai dit, je vais aller au marché de bonne heure,
0: ouais,
2: au ravitaillement chez les paysans. Après, j'ai mon pékélé.
1: Votre quoi?
2: Alors, mon pékélé, c'est mon petit-fils, Sam, qui a 2 ans et demi.
0: Ah.
1: C'est du patois?
2: Oui, si vous voulez.
0: On s'adapte, hein, vous savez.
2: Et une fille, c'est une pékéloune.
1: Mais ça vient d'où?
0: Bah, oui.
1: C'est alors de l'occitan, bah, c'est du patois,
2: pays,
1: c'est quoi?
2: Du pays.
1: Du pays, d'accord.
2: Du pays.
1: D'accord, ok.
0: Et qu'est-ce qu'on fait dans le pays, du coup? Est-ce qu'on jardine, par exemple,
2: oui,
0: Odile?
2: Oui, pour ça, je me suis levée bonne heure pour arroser, parce qu'après-midi, il va faire trop chaud.
1: Vous avez raison, il y a un nouvel épisode de chaleur qui arrive sur la France, Odile. Vous plantez quoi en ce moment?
2: Enfin, c'est mon grand garçon, Lionel, qui plante. Mm-hmm. Moi, je regarde, mais moi, c'est plutôt les fleurs, les lavandes, les bougainvilliers, les choses. Moi.
1: Vous
2: c'est
1: êtes assise sur un transat à regarder, je l'attends.
2: Mais je le ferai tout à l'heure, parce que votre collègue, quand j'ai dit, qu'est-ce que vous faites aujourd'hui? Le marché, puis rien faire.
0: Ça, c'est pas mal. Oui. Et vous allez en profiter, ma chère Odile, pour jeter un petit coup d'œil au guide de voyage Michelin que l'on vous envoie directement à la maison, / au jardin. En tout cas, il arrive directement à la maison pour vous permettre d'avoir bonnes idées pour cet été. On vous fait un gros bisou avec Valentine.
2: Merci. Et je fais un bisou à ma fille. Je crois qu'elle m'écoute. C'est Aude. Ma fille Aude, que j'aime très fort. Mon fils, mes petits, et mes pékélés, et mes pékéloons.
0: On embrasse évidemment les pékélés, les pékéloons. Merci, ma chère Odile. Très bonne journée. Il est 6h57, il est là pour le meilleur de sa revue de presse décalée et bien sûr pour nous mettre les points sur les i. Willy Rovelli, bonjour.
3: Bonjour tout le monde. Et on commence avec un point Patrick Bruel.
4: Regarde ma bite.
3: La plaque au nom de Patrick Bruel a disparu de la grande plage de Dinard. Et là du coup c'est plus la plage des grands hommes. Mais bon, tel qu'on connaît Bruel, cette plaque devrait vite réapparaître sur la plage de Nibar. Sacre du PSG, Jordan Bardella bat son record de popularité dans les sondages à la suite des émeutes. Allez les gars, c'est bien. Jeudi, il y a le mondial qui démarre. Continuez à bien tout péter, hein. Bardella président, on y est presque, on ne lâche rien. Allez, c'est bien, on y va. Violence PSG Arsenal, toujours à Pau, un jeune condamné pour avoir jeté un saucisson dans l'œil d'un policier. C'est le fameux saucisson à l'ail. Habituellement, on se fait arrêter pour port d'armes prohibées, mais pas pour armes de port prohibées. Bernadette Chirac est morte. Bon bah rip, rest in pièce jaune. Patrick Poivre d'Arvor, PPDA, visé cette semaine par 2 nouvelles plaintes. C'est PPD rap. Il va finir par avoir une EQTF, hein, une obligation de quitter le tanga des femmes. À Los Angeles, la chanteuse Britney Spears a plaidé coupable après une arrestation pour conduite en état d'ivresse. C'est Britney Spritz. Britney Spears qui avait sorti il y a peu une autobiographie, La femme en moi, à ne pas confondre avec celle de PPDA, Moi en la femme. Télévision, dans Mask Singer, le chanteur Danny Briand a été trouvé dans le masque du caillou. Dis donc, il a beau s'appeler Briand, le caillou, vu qu'il n'est pas allé en finale, c'est pas une pierre précieuse. L'éléphant, c'était Patrick Bruel, mais bon, c'était trop facile, il avait la braguette ouverte, on voyait ça trop, alors bon, ça comptait pas. Les données de 100 000 clients, dont les coordonnées bancaires piratées chez Basic Fit, c'est Basic Fuite. Netflix annonce que la saison 6 de Emily in Paris sera la dernière. Bah tant mieux, cette série, c'était n'importe quoi. J'ai vu une scène où Emily met moins de 10 minutes à commander un café dans un bar et en plus, sa serveur lui a répondu avec plaisir.
0: Oui.
3: Et en souriant avec ça. Non mais n'importe quoi, c'est exagéré. Enfin, la question du jour. Tiens, bah si on fait un crossover entre Emily in Paris et Faites entrer l'accusé, est-ce

0: C'est pas dans le journal. Vous voulez tenter ou pas?
1: 76, 46, 45, 45.
0: Ah là là, trop facile. Vous savez quel est le saint du jour?
1: Ça non.
0: Alors pourtant, il y a un indice, mais mouse. Vous savez quoi? Aujourd'hui, on célèbre la Saint-Antoine de Padoue. Alors que nous, sait d'où il est. Il est de Saint-Antoine, l'abbaye. Vous me suivez?
1: Oui, oui.
0: Ça va comme transition? Ça, c'est logique ou pas?
1: C'est nickel.
0: Je vous ai pas berné,
1: là. Vous avez
0: bossé
1: ça toute la journée.
0: Bah non, j'ai vu ça. J'ai vu ça sur le calendrier. Des fois, il y a des informations de ce type-là. Qu'est-ce qu'elle veut, l'horloge? Ah oui, c'est ça. Elle a quand même des trucs à raconter, elle. Parce que c'est quand même elle, la maîtresse de cérémonie.
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0: Vous êtes bien sûr ici, Isère. C'est la première radio sur l'actualité dans le département. Il est 7h. Et le journal vous est donc présenté par Laurent Gallien avec donc Stéphane Bern, star à Saint-Antoine-l'Abbaye.
1: Oui, c'était presque Saint-Stéphane-l'Abbaye hier pour le tournage de l'émission 2026 du village préféré des Français, dans la commune lauréate en 2025, donc Saint-Antoine, où les visiteurs plus nombreux depuis le titre, disent mairie et commerçants, ont eu une sorte de bonus donc hier après-midi. Noémie Philippot.
3: Une table de banquet du Moyen-Âge est installée sous les tilleuls, les caméras sont en place. Daniel et Claude ne s'attendaient pas à ça en venant découvrir le village.
4: On a commencé à cheminer dans le village, on a vu de plus en plus de gens costumés, on les a suivis et nous voilà.
5: C'était une excellente surprise, on avait souvent entendu parler de ce Saint-Antoine de l'Abbaye, mais là, c'est parfait.
3: Muriel et Henri, eux, sont venus exprès de Fontaine, ils adorent Saint-Antoine de l'Abbaye et ont suivi l'élection à la télé.
6: On a voté, fait voter tout autour de nous. Et on est ravis d'être là.
7: On vient un peu pour Stéphane Bern, un tout petit peu quand même, de voir en vrai.
3: La star du patrimoine se fait attendre, puis finit par rejoindre le plateau.
8: Il a la cote, hein. Tout le monde l'aime.
9: Bah, ça fait bizarre, je ne le connais pas comme ça dans la vraie vie. Je pensais qu'il était tout petit, mais sinon c'est très bien.
3: Il enchaîne les interviews de la maire de la commune, d'un producteur de noix, et puis de France Macari, présidente de Saint-Antoine Développement, l'association qui organise la fête médiévale.
10: Sacré moment, sacrée préparation, et puis une grande fierté aussi pour notre village, parce que ça nous met aussi en avant. Et on est très très contents pour les restaurateurs, pour le village, pour tout ça, c'est exceptionnel, vraiment.
3: D'après la mairie, Saint-Antoine-l'Abbaye a vu le nombre de visiteurs augmenter de 60% avec son titre de village préféré des Français.
1: Et coup de pub supplémentaire, l'émission tournée hier à Saint-Antoine-l'Abbaye, qui doit révéler le nom du village vainqueur 2026, sera diffusée début juillet sur France Télévisions, une nouvelle belle exposition.
0: Une collision frontale a fait 3 blessés graves hier soir en Orisère.
1: Peu avant 19h à Grenay, c'est à l'est de Saint-Quentin-Fallavie, en limite avec le Rhône, sur la départementale 1006. Deux véhicules se sont percutés à grande vitesse. Dans la première voiture, un homme et une femme âgés de 55 et 54 ans. Ils ont été conduits en urgence absolue à l'hôpital Lyon-Sud. Dans le second véhicule, même état préoccupant, urgence absolue pour une femme de 33 ans hospitalisée à l'hôpital Édouard Herriot. C'est toujours à Lyon. Un Isérois de 22 ans, habitant Pont-Évêque, près de Vienne, a lui été interpellé cette semaine pour usurpation d'identité. Depuis 4 ans, il déclinait lorsqu'il prenait des amendes dans les trains. Deux autres identités que la sienne, récupérées, dit-il, sur les réseaux sociaux, celle d'un étudiant lyonnais de 24 ans et celle d'un Dijonais, avec à la clé plusieurs milliers d'euros d'amendes arrivées donc chez les mauvaises personnes.
0: L'armée française tient un forum depuis hier et c'est au centre commercial Nerpic à Saint-Martin-d'Aire.
1: L'armée, ou plus exactement les armées de terre, de l'air et la marine, vont pour la première fois ensemble à la rencontre du public en Isère, une opération séduction qui s'adresse particulièrement aux 15-32 ans, avec des moyens et des outils modernes, simulateur de vol en Mirage 2000, simulateur de vol en hélicoptère, casque de réalité virtuelle. Elodie est capitaine chargée du recrutement au CIRFA de Grenoble, c'est le centre de recrutement et d'information des forces armées.
11: L'idée surtout, c'est d'aller au contact de la population locale, et notamment avec des jeunes qui ne seraient pas forcément venus nous voir directement dans notre centre de recrutement, de répondre aux questions. Alors pour l'instant, on a beaucoup de jeunes puis qui en profitent pour poser les questions, venir nous voir, essayer nos simulateurs de vol. Alors certains viennent par curiosité, d'autres parce qu'effectivement sont intéressés notamment par la carrière de pilote, beaucoup quand ils sont jeunes. Après, nous, on échange avec eux pour leur présenter aussi la diversité de nos métiers. Peut-être mécanicien, navigateur, informaticien, et on a besoin de tout ce personnel. Donc voilà, on répond à toutes les questions.
1: Forum des armées dans les allées du centre commercial Nerpic de Saint-Martin-d'Aire. C'est encore aujourd'hui de 10h à 18h.
0: Les États-Unis cartonnent pour leur entrée dans la Coupe du Monde de football.
1: Oui, l'équipe américaine a infligé ce matin un 4-1 sans appel à celle du Paraguay. Hier soir, le Canada a moins bien réussi son entrée dans un mondial qui est aussi le sien, mais l'adversaire était peut-être aussi plus coriace. Un partout pour le Canada face à la Bosnie. Bosnie-Herzégovine, en Isère, dans la

0: foulée de l'annonce de son nouvel entraîneur, le GF 38, Grenoble officialise l'arrivée d'un premier joueur. Il s'appelle Johan Magnin. Antonin Kermen.
1: Johan Magnin est un milieu de terrain. Il arrive de Bulgarie, mais c'est surtout pour son long passage à Clermont que le joueur de 28 ans est référencé en France. Il a tout connu avec les Auvergnats, la Ligue 2, la montée en Ligue 1, l'élite où il a disputé près de 100 matchs. Une recrue séduisante, donc, sur le papier. Dans la foulée, effectivement, de la nomination d'Olivier Frappoli. Après de longues semaines sans aucun mouvement, le mercato du GF 38 a commencé et il est loin d'être fini. On sait que des joueurs comme l'attaquant Yadali Diaby ou le gardien Mamadou Diop sont amenés à quitter le club. Pour l'instant, les joueurs sont encore en vacances. La reprise est fixée au 23 juin pour des tests médicaux d'avant-saison. Le GF 38 reprendra la compétition le 8 août avec un déplacement à Dunkerque.
0: Les Brûleurs de Loups recrutent aussi et frappent fort sur le marché des transferts. Le club de hockey grenoblois a annoncé hier l'arrivée la saison prochaine de deux joueurs passés par la NHL, le championnat nord-américain, l'attaquant québécois Alexandre Grenier et surtout le défenseur Johan Ovitu, l'un des tout meilleurs joueurs français de ces dernières saisons.
2: En rugby, Laurent, le FCG est en demi-finale du championnat de France.
0: Oui, alors pas les pros, hein, bien évidemment, mais les jeunes, les Crabos, comprenez les moins de 18 ans. Ils affrontent Montpellier aujourd'hui à Avignon. C'est à partir de 16h.
2: Et puis du cyclisme avec Paul Sexas qui va devoir passer la seconde hein, s'il veut gagner le Tour Auvergne-Rhône-Alpes.
0: La sixième étape hier a été remportée à Crévolant en Savoie par Maxime Van Gils. Le maillot jaune est désormais sur les épaules de l'Australien Luke Tuckwell. Et si Paul Sexas a grappillé quelques secondes sur les autres favoris hier, il reste à 3 minutes de leader. Et il va falloir faire mieux aujourd'hui entre la Bridoire en Savoie, limite Isère, et le Grand Colombier dans l'Ain, Fanny Lechevastrier.
3: Soyons honnêtes, autour du quart de son équipe hier soir, cela ne faisait aucun doute que sauf incident de course, Paul Sexas sera aujourd'hui au-dessus de la concurrence.
4: Je vais être en retard, mais bon, pour moi, je ne vais pas dire qu'il va les écraser, mais c'est Pogacar qui a dit « Profitons-en avant qu'ils nous éclatent tous ». Pogacar, hein.
3: Relève ainsi Marc Pacheco, son tout premier entraîneur à Lyon lorsque le petit Paul avait 8 ans. Un brin vantard alors, son directeur sportif chez Decathlon CMA CGM se montre plus prudent, mais il est également persuadé qu'avec une étape aussi difficile, Sexas peut renverser la montagne.
5: On sait que Paul fait peur à ses adversaires. Voilà, les jambes sont bonnes pour Paul, donc il n'y a pas de souci. On imagine qu'on doit pouvoir renverser cette situation.
3: Quant au principal intéressé, il est bien conscient d'être très attendu aujourd'hui, mais avec son recul habituel, pas question de se mettre une pression inutile.
6: On s'y attendait un peu, un Français en France et surtout près de chez moi, c'est toujours particulier, voilà. Mais c'est vraiment super et voilà, je suis très content qu'il y ait un tel engouement.
3: Et Sexas le sait, ce n'est que le début. Dans 3 semaines sur le Tour de France, tout sera puissance 10 000.
0: Et en attendant, il y a notamment 2 ascensions du Grand Colombier dans le programme du jour du Tour Auvergne-Rhône-Alpes. Et ça monte le Grand Colombier. La météo, Christian.
2: Ah, mais la température aussi, peut-être, j'ai l'impression.
0: Oui, et
2: alors,
0: c'est
2: peut-être
0: pas
2: à vélo.
0: Et c'est pas fini.
2: Ah, vous avez des infos pour la semaine prochaine, c'est
0: oui,
2: ça
0: la semaine prochaine,
2: on ferme les volets, on baisse les persiennes, enfin, on reste au fond de la classe, entre guillemets. Alors, c'est anticyclonique et estival pour aujourd'hui. C'est ce qu'annonce Météo France. Hein. Franchement, ça va se maintenir. Le temps pleinement ensoleillé, très peu de cumulus, alors peut-être juste en montagne pour cet après-midi, associé à un vent de secteur nord plutôt faible, localement modéré en plaine et nord-Isère avec un petit régime de brise vers les massifs, vers les vallées. Donc ça devrait quand même plutôt bien se passer, vous en convenez. Les températures maximales annoncées, alors je suis très inquiet parce que si vous annoncez assez haut la semaine prochaine, vous Laurent, vous avez entendu parce que j'en suis déjà à 31 pour aujourd'hui à Grenoble.
0: Oui, mais fin semaine prochaine, les prévisions font état de 35, 36, voire d'un 39 lundi d'après.
2: D'accord. Bon, ben là, on est c'est quand même. Ils peuvent changer d'avis au milieu, les nuages.
0: Oui, oui, bon, okay, tout à fait.
2: Okay, enfin, donc 31
0: à 7 jours ou 10 jours, on reste quand même dans des.
2: Pour aujourd'hui, Vienne, 31 aussi, copieur. Ça doit être un festival là-bas à tous les coups. Ouais, c'est le jazz à fond. On aura peut-être des places à vous faire gagner pour tout vous dire. Comme ça, vous restez bien branchés sur votre radio ici Isère. À Bourgoin-Jallieu, ce sont 28 degrés qui sont annoncés. 28 degrés également à Saint-Marcellin. Donc le fromage, vous êtes gentil, vous le placez plutôt à l'ombre. Ouais. Si vous voulez le manger, enfin, je veux dire ça. Hein. 28 degrés.
0: Ça dépend comment on aime son Saint-Marcellin.
2: Ouais, ouais, mais là, à la paille. À la mûre, ce sont 26 degrés qui sont annoncés. Vous savez quasiment tout, surtout en matière de jolies journées annoncées.
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2: Ça n'est pas rien les infos. Contrairement à Julien Clerc qui pour lui vous interprète ce n'est rien, il est 7h09.

0: Julien Clerc avec son titre « Ce n'est rien ».
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0: Ah, mais aussi Agnès qui est à Saint-Clair-du-Rhône avec les 19 degrés annoncés, elle nous a appelé comme vous pouvez le faire, vous aussi, composez le numéro de votre radio ici Isère au 04 76 46 45 45. Michel à Jarry, lui, il a 16 degrés. 16 degrés et un ciel bleu, du soleil à Flachère pour Annick, 15 degrés. Et tous ceux que je ne cite pas se disent, et moi, et moi, et moi, ne faites pas votre calimero. D'où vient d'ailleurs cette expression? Grâce à Jérôme Prodhomme, quelques secondes à patienter et vous saurez.
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0: À tous les poussins malheureux qui nous écoutent, tous les Calimero qui sont fidèles auditeurs d'ici Isère, vous allez enfin savoir d'où vient cette expression « faire son Calimero ». Jérôme Prodhomme, mais évidemment, il n'est pas seul.
6: Moi, j'en ai marre, ça y est là.
7: Bah, qu'est-ce qu'il y a?
8: Il n'a pas le blanc.
7: Il n'a pas le blanc?
8: Oui, le blanc de poulet.
6: Bah ouais, ça fait 3 ans, j'ai pas le blanc de poulet, moi, je l'ai jamais, moi,
7: ah,
6: déjà.
7: Ah oui, là, oulala.
8: Mais ça, à chaque fois, c'est pareil, quand il a pas le blanc...
7: Bon, bah écoutez, on va faire pourquoi on dit faire son Calimero. À l'origine, le personnage a été créé par deux frères italiens, Tony et Nino Pagiotte, aux côtés de Ignacio Colnaghi, pour une marque de lessive. Ils ont inventé un poussin qui tombe dans la suie et qui n'est plus reconnu par sa maman jusqu'à ce que le savon Avon ne lui permette de redevenir jaune. L'idée tape dans l'œil des Japonais qui rachètent le concept et créent un dessin animé qui raconte les malheurs pas bien méchants de Calimero, le petit poussin noir.
9: Alors ça, c'est injuste. C'est vraiment trop injuste.
7: Dans chaque épisode français, cette phrase revient. Elle a marqué des générations de Français et on a fini par confondre Calimero avec quelqu'un qui se plaint un peu fort de ses mésaventures, pas bien compliquées.
6: Ouais, bah, il n'empêche que bah, moi, le blanc, je l'ai jamais, quoi.
7: Eh bah, voilà un très bon exemple. Voilà pourquoi on dit faire son Calimero alors qu'on ne sait plus vraiment pourquoi. Encore que vous, maintenant, vous savez.
9: C'est toujours sur moi que ça tombe, les complications. Oh là là là là, c'est vraiment trop injuste.
0: Et si jamais malheureusement vous n'aviez pas pu écouter cette chronique ou que vous souhaitiez simplement la partager, retrouvez-la sur le site internet de votre radio ici.fr. Oui, pourquoi on dit, c'est le titre de la chronique. Zazie, à présent, avec Peu importe.

0: importe.
1: C'est ça, c'est qu'est-ce que je disais. Mais mieux chanter pas, pas que ça si quand même. 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Au moment où nous parlons, c'est toujours l'Alpe du Grand Serre qui est devant Saint-Savin ou encore Venosque. Aujourd'hui, j'aimerais que nous allions au sud de Saint-Antoine-de-l'Abbaye. Décidément, on parlera beaucoup de Saint-Antoine-de-l'Abbaye aujourd'hui, mais cette fois-ci, c'est à la Saône que nous avons rendez-vous. Un village de quelques 600 habitants aux portes de la Drôme qui séduit par sa qualité de vie, son patrimoine naturel remarquable, l'engagement de ses habitants, au nombre desquels, dans le reportage proposé par Nathalie Maloche, vous ferez la connaissance de Jean-Claude qui garde de nombreux souvenirs de ses jeux d'enfance, Laura au bar-restaurant La Saunoise, on parlera évidemment de l'aviron Sud-Grésy-Vaudan, spécialiste évidemment de la flottaison sportive, et puis on ira aussi à la rencontre de Vincent Fortunato et de sa femme Brigitte, revenu vivre dans la maison familiale. Et puis au nombre des interviewés par Nathalie Malocher, j'ai un extrait d'Élodie. Élodie, vous la connaissez pas forcément, elle est installée pourtant depuis 11 ans dans le village et elle apprécie particulièrement l'équilibre entre nature et services de proximité, au nombre desquels l'école qui a vu, dites donc, sa population infantile, mais grimper, Nathalie.
2: En 2019, ici à l'école, il y avait uniquement 9 élèves. Aujourd'hui, on est multiplié par environ 4,5, puisqu'on frôle les 50 élèves. L'école dans une commune, c'est la vie.
3: Oui, bah, ça amène vachement de dynamisme. Là, en fait, nous, ça nous a permis aussi de rencontrer d'autres familles, de créer du lien. Et c'est vrai que ce qui est aussi sympa, c'est qu'il y a une certaine solidarité qui en découle. On se dépanne, soit pour garder des enfants, il y en a un qui a besoin d'un outil, ainsi de suite. Et ça amène vachement de convivialité.
2: Alors Élodie, ici à la Saône, deux classes pour 47 élèves. On est passé de 9 à 47 élèves. Il nous faudrait une troisième classe là quand même maintenant, parce que deux classes pour 47, c'est énorme.
3: Oui, c'est vrai que l'effectif, il est quand même important pour chacune des classes. Et puis c'est surtout que comme on a de la petite section au CM2, c'est du multiniveau surtout. Donc il y a un peu d'enjeu là. Et donc on a deux inscriptions en fait d'une ouverture de classe. Donc,
2: deux
3: inscriptions, donc deux élèves pour une ouverture de classe en septembre. Donc on croise un peu les doigts et on espère qu'il y a quelqu'un voudra bien venir s'installer ici. Le cadre est vraiment sympa. En plus, là, les grands, ils font pas mal de sorties en nature et ainsi de suite. Donc, c'est très intéressant. Aujourd'hui, ils vont au lac du Marandan à pied. Donc voilà, voir les petites bêtes d'eau. Enfin, il y a pas mal de choses qui sont possibles aussi ici. Puis le fait d'être parti d'un petit effectif, ça a grossi peu à peu. Et c'est vrai que tout le monde s'est un peu intégré facilement. Donc voilà, c'est une. Moi, mes enfants sont très contents d'aller à l'école. Il y a une super ambiance. Déjà, quand ils sont contents d'y aller le matin, c'est déjà un super plus.
1: Alors, un super plus, les élèves contents d'aller à l'école. Franchement, merci beaucoup, Élodie. Vous retrouvez d'ailleurs le reportage complet de Nathalie Malochet sur la commune de la Saône tout à l'heure à 10h, qui est déjà disponible, sachez-le, sur le site internet de votre radio, ici.fr, en page Isère. Question pour vous, dites donc, pour emporter deux places pour Jazz à Vienne. Ça vous ferait plaisir, ça? Eh oui, pour le jeudi 25 juin à 20h30 au Théâtre Antique. Je pense que ça va vous plaire. Oui, ça va être un projet symphonique imaginé autour de Eric Truffaz, vous savez, que l'Orchestre des Alpes et du Léman, la soirée qui se poursuivra avec la Dolce Vita, un véritable hommage à la culture italienne par l'immense saxophoniste Stefano Di Battista, entre France, Italie et Suisse. Finalement, on va pouvoir se retrouver avec plaisir ce jeudi 25 juin à 20h30 au Théâtre Antique de Vienne. Vous souhaitez remporter vos deux places? Il vous suffit de répondre rapidement et précisément, et pardon, correctement, vous avez raison, à Arthur qui vous attend au standard au 04 76 46 45 45. À la Saône, de combien d'élèves supplémentaires a-t-on besoin pour ouvrir la troisième classe? À la Saône, oui, vous venez de l'entendre, hein, franchement, oui, je sais, c'est pas trop difficile. De combien d'élèves supplémentaires a-t-on besoin pour ouvrir la troisième classe? 2 élèves, 4 élèves, 6 élèves, 8, je vais peut-être m'arrêter là. Hein. Enfin bon, vous savez, allez, appelez-nous, 04 76 46 45 45, c'est Arthur qui vous accueille. Et qu'est-ce qu'il veut, lui? Ah oui, évidemment. Bah vous dansez pas, Laurent? Vous connaissez le texte, vous êtes trop fort. Vous parlez le Jackson, Michael, couramment.
0: Parfaitement, oui. Ouais.
1: C'est trop fort. Franchement, j'admire cette compétence locale, internationale.
0: Je fais pas le moonwalk, c'est pas pratique.
1: Non, mais on va rester les pieds sur terre. On est sur les ondes. Déjà, on est un double support. Alors que lui, il est déjà... Enfin, j'allais dire fondu, mais c'est pas... Ok.
0: Allez, on le laisse chanter.
1: Allez, vas-y, on te regarde.

0: bien Michael Jackson. Vous voyez, dans ses œuvres, il en a eu plusieurs d'ailleurs des œuvres, mais celle-ci fonctionne plutôt bien, vous en convenez. On va enfin savoir qui va aller découvrir le formidable rendez-vous du côté de Jazz à Vienne au Théâtre Antique, jeudi soir 20h30, ce sera le 25 juin. On va peut-être prendre cette direction-là, le temps de me téléporter.
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0: Nous sommes à Beaufort pour tout vous dire avec Magali. Bonjour Magali.
7: Bonjour.
0: Oh, quelle pêche! Oh là là! Bien, merci de la partager avec nous. J'aimerais savoir, s'il vous plaît, du côté de la Saône, de combien d'élèves supplémentaires a-t-on besoin pour ouvrir une troisième classe dans l'école de la commune, Magali ?
7: Seulement 2 élèves.
0: Oh yes. Franchement, on se demande pourquoi tous les samedis ne commencent pas aussi joliment. Sérieux, non ?
7: Exactement, avec le beau temps en plus.
0: En plus, franchement. Vous avez donc remporté 2 places pour la soirée du 25 juin, jeudi 25 juin, Théâtre Antique, Jazz à Vienne, jolie perspective. Qui allez-vous emmener avec vous ?
7: J'ai que l'embarras du choix, soit mon mari, soit une de mes filles.
0: D'accord, et il va y avoir bagarre ou courte paille ?
7: Non, on va s'arranger.
0: Méfiez-vous parce que le danger, je peux dire un truc Magali, juste oui. Un tout petit truc. Si vous leur dites débrouillez-vous, vous allez voir la voiture partir et vous allez les attendre.
7: Non, pas d'inquiétude.
0: Ok, c'est vous qui avez les clés. Ok, j'ai compris, bravo, trop fort, bien organisé. Dites donc, quelle est la radio, votre radio locale en Isère, Magali ?
7: Isère, bien sûr.
0: Bah, évidemment, où avais-je la tête ? Certainement à Vienne. Merci à vous, Magali, et
7: merci
0: bon choix pour ce formidable concert.
7: Journée.
0: Au revoir.
7: Bonne journée, au revoir.
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0: Dans quelques instants, l'info d'ici, Laurent Gallien. On va repartir du côté de Saint-Antoine-l'Abbaye.
8: Oui, qui a été élu plus beau, enfin, village préféré des Français. Je vais y arriver l'année dernière.
0: Ouais.
8: Dans la fameuse émission télé présentée par Stéphane Bern. Et figurez-vous que l'émission de l'année d'après est tournée dans le village vainqueur de l'année d'avant. Vous m'avez suivi. Donc, il y avait Stéphane Bern et plein de caméras de télévision hier à Saint-Antoine-l'Abbaye. Pour le plus grand plaisir et la surprise parfois des touristes de plus en plus nombreux qui fréquentent le village depuis qu'il a eu son titre. On va revenir un peu sur tout ça. Plein de sourires, plein de soleil, plein de bonne humeur dans
0: ça,
8: le reportage.
0: Quand même hyper agréable à suivre dans quelques instants avec un reportage signé Noémie Philippot, c'est ça ?
8: Tout à fait.
0: Ok, pour l'heure, le 90 secondes, toute l'information qui vient de notre pays, mais aussi de la planète entière aux côtés de Valentine Lettès pour le 90 secondes.
9: Jérôme Barella a aussi été signalé à la police pour ses activités sur Internet. Repéré en ligne, en pleine consultation de photos et de vidéos pédopornographiques. Principal suspect du meurtre de Liana dans le Gers, Jérôme Barella est aussi visé par des plaintes depuis plusieurs années. Conseillé par Dominique Pellicot pour violer sa femme dans son sommeil, un homme de 39 ans est condamné à 15 ans de prison ferme à Lyon, comme l'ex-mari de Gisèle Pellicot. Cet ancien garde du corps a drogué sa femme et a filmé ses viol. Des armes à feu fabriquées par dizaines grâce à une imprimante 3D. 4 jeunes hommes sont mis en examen dans les Pyrénées-Atlantiques. La police a découvert leur atelier de fabrication dans un garage à Soumoulou, une commune située entre Pau et Tarbes. Un nouveau rappel de lait infantile. Plusieurs nourrissons souffrent de diarrhée et de vomissements après avoir bu leur biberon. Mais dans la poudre de la marque Alernova AR, pas de céréulide. D'après les analyses, la toxine à l'origine d'un rappel mondial de lait infantile. Il y a quelques mois, sur ici.fr, vous trouverez le numéro du lot concerné. Interdiction pour les moins de 16 ans de sortir sans leurs parents la nuit jusqu'à la fin de la Coupe du Monde à Moulins. Comme Clermont-Ferrand et Toulouse, la ville de l'Allier instaure un couvre-feu par crainte de débordement. Et puis prudence sur les plages de Nouvelle-Aquitaine ce week-end. Le risque de baïne est maximal. Ces courants peuvent vous emporter au large en quelques secondes, y compris si vous êtes un bon nageur. Prudence.
0: Merci Valentine Lottès pour le 90 secondes. L'info d'ici à présent, Laurent Gallien, Saint-Antoine-l'Abbaye. Saint-Antoine-l'Abbaye vraiment sous le feu de tous les projecteurs.
8: Oui, littéralement, hier avec le tournage du village préféré des Français 2026, le règne de Saint-Antoine, élu l'an passé, touche à son terme, mais le village du Sud Grésivaudan sera une nouvelle fois à l'honneur sur France Télévisions. En partenariat avec ICI d'ailleurs, en juillet, lors de l'émission pendant laquelle sera désigné son successeur. Alors les équipes de télé avaient investi la cour de l'abbaye hier, avec Stéphane Bern, un coup de pub de plus pour Saint-Antoine-l'Abbaye. Noémie Philippot.
2: Il fait grand soleil, mais de gros spots éclairent une table de banquet installée sous les tilleuls. Les caméras sont en place. Daniel et Claude ne s'attendaient pas à ça en venant découvrir le village.
10: On s'est garé en bas du village. On a commencé à cheminer dans le village. On a vu de plus en plus de gens costumés. On les a suivis en se disant, mais ça va être chouette, il doit y avoir quelque chose. Et nous voilà.
11: C'était une excellente surprise. On avait souvent entendu parler de ce Saint-Antoine-l'Abbaye, mais là, c'est parfait.
2: Des dizaines de personnes se serrent autour du cordon qui délimite la zone de tournage. Muriel et Henri sont venus exprès de Fontaine. Ils adorent Saint-Antoine-l'Abbaye et ont suivi son élection à la télé.
12: On a voté, fait voter tout autour de nous. Et on rencontre des gens autour de nous qui ont voté aussi et qui ont fait voter. Et on est ravis d'être là. C'est pour les coulisses aussi du tournage parce qu'on ne se rend pas compte quand on est derrière notre télé, tout ce qui se passe autour. C'est génial de voir ça.
13: On vient un peu pour Stéphane Bern, un tout petit peu quand même. Oui, quand même. De voir en vrai.
2: Josette l'a justement croisé un peu avant tout le monde.
14: Je l'ai aperçu ce matin. On n'a pas été le déranger parce qu'on a vu qu'il était dans sa bulle et il m'a semblé qu'il avait changé de coiffure. Une coiffure courte.
2: La star du patrimoine se fait attendre puis finit par rejoindre le plateau.
15: Il a la cote, hein. Tout le monde l'aime.
16: Ben, ça fait bizarre, je ne le croyais pas passer dans la vraie vie. Je pensais qu'il était plus petit. Mais sinon c'est très bien.
2: Devant les caméras, il enchaîne les prises, les interviews de la maire de la commune, d'un producteur de noix, et puis de France Macari, la présidente de Saint-Antoine Développement. L'association organise la fête médiévale.
17: Sacré moment, sacrée préparation, et puis une grande fierté aussi pour notre village, parce que ça nous met aussi en avant. Et on est très très contents pour les restaurateurs, pour le village, pour tout ça, c'est exceptionnel, vraiment.
2: Angélique confirme, elle est à la tête d'un restaurant dans la cour de l'abbaye.
18: On a eu pas mal de monde qui ont connu le village par rapport à l'émission. Puis on s'y attendait pas dès le lendemain en fait. C'est ça qui est incroyable en fait. On espère que ça soit sur du long terme en fait. Et que voilà, les gens voient l'émission et qu'ils aient envie de venir visiter notre beau village.
2: D'après la mairie, Saint-Antoine-l'Abbaye a vu le nombre de visiteurs augmenter de 60% avec son titre de village préféré des Français.
8: Et l'émission tournée hier à Saint-Antoine sera donc diffusée début juillet sur France Télévisions. Dans l'actualité à suivre dans le journal ici, Isère de 8h, un Nord-Isérois a arrêté pour usurpation d'identité pendant 4 ans. Il a utilisé d'autres identités que la sienne face particulièrement aux contrôleurs dans les trains. Et puis nous irons à Saint-Martin-d'Hères où l'armée tient forum depuis hier dans les allées du centre commercial Nerpic. Les prévisions météo, Christian, c'est du beau du chaud.
0: Mais oui, déjà, et 22 degrés à Courtenay, par exemple.
8: Ah, c'est pas mal pour un matin, ouais. Oui.
0: Isabelle nous a déjà passé un coup de fil. Le ciel est bleu, le ciel est dégagé pour Irène Saint-Blaise-du-Buis. Vous voyez, finalement, la bonne couleur, mais que 15 degrés, entre guillemets. Donc tout le monde n'a pas... Vous voyez, c'est... Faut pas dormir dans son frigo. Dans quelques instants, on va aller retrouver Patrick qui nous attend. On va essayer de voir un peu ce que Météo France annonce pour aujourd'hui. Un ciel d'azur, c'est vous dire. Forte amplitude thermique. Tout le monde, voyez, n'est pas logé à la même enseigne, mais la chaleur va s'accentuer au cours de cet après-midi. Alors, les conditions sont anticycloniques, tout le monde est d'accord. Plutôt sec, largement ensoleillé. C'est vrai que les plaines et les sommets auront le même ciel. Vent de secteur nord atteignant localement 30-40 km à l'heure cet après-midi. On pense par exemple à la vallée du Drac ou au sud de Vienne. Et puis, suite à la fraîcheur de l'aube, moi j'aurais mis des guillemets, hein, fraîcheur de l'aube, mais bon, il va faire quand même beaucoup plus chaud cet après-midi, avec donc cette forte amplitude thermique. Alors évidemment, j'ai des exemples, sinon ça ne marche pas. J'avais dit 31 degrés hein, pour la cuvette grenobloise. J'avais dit à Vienne 31 degrés, Bourgoin-Jallieu 28 degrés, 29 à la Tour du Pin. Le Saint-Marcellin, on a déjà fait la blague sur la température du fromage, donc je ne vais pas revenir là-dessus. 29 degrés à Roussillon. Tout est dit.
8: Le long de la vallée du Rhône.
0: Ah, tout est dit de Roussillon. Oh, Laurent, normalement, tac, tac, tac. Voiron, 30. Et puis, le Bourdoisan, 30 degrés. J'évoque le Bourdoisan parce que nous allons rester dans l'Oisan avec Patrick. Allez. Qui est avec nous. Bonjour Patrick.
19: Bonjour à tous.
0: Bienvenue sur ICI. Je peux vous demander où vous êtes en ce moment, Patrick ?
19: Alors, moi, actuellement, je suis à Saint-Imier, où le temps est très, très doux hein, pour un matin.
0: Ah,
19: il fait une quinzaine de degrés et le ciel est complètement dégagé.
0: Ah oui, donc vous avez une température raisonnable, vous, là. Vous voyez, tout le monde n'a pas les mêmes thermomètres ou la même, le même rayonnement. Mais en termes de rayon, je pense qu'on va en parler avec une épreuve cyclotouriste, Patrick, dont vous aimeriez évidemment rappeler l'organisation.
19: Oui, donc nous vous donnons rendez-vous demain 14 juin à Almont, à la salle polyvalente, à partir de 6h30, il faudra être matinal, pour le brevet de randonneur de l'Oisans. Donc c'est une épreuve de cyclotourisme, donc sans chrono, avec des parcours entre 63 et 100 km, donc il faut avoir un petit peu d'entraînement,
0: puisque
19: ça sera entre 1000 et 3000 mètres de dénivelé. Voilà, donc mais c'est juste le plaisir de rouler dans les villages perchés de l'Oisans, hein, encore une fois, donc au départ d'Almont, avec un parcours Gravel au départ de Baisse-en-Oisans et où tout le monde se rassemblera pour un repas montagnard.
0: Ah très bien, le pain de Baisse renommé hein.
19: Oui, tout à fait.
0: Le pain de Baisse-en-Oisans.
19: Nous vous proposons donc une pasta partie avec de la bonne tomme de montagne également.
0: Yes.
19: Donc, dans ce village magnifique qui nous accueille.
0: Donc le départ Gravel est un peu plus tardif hein, que le départ routier.
19: Le départ Gravel est à 9h, Baisse-en-Oisans, et donc les parcours routes partiront à partir de 6h30, mais chacun part à son rythme entre 6h30
0: et
19: 9h
0: cool.
19: pour effectuer ces parcours avec une petite fraîcheur matinale annoncée.
0: C'est ça.
19: Pas trop de canicule dans l'altitude,
0: je suis d'accord.
19: C'est vraiment le moment d'y aller.
0: Vous avez raison. On peut encore s'inscrire ou vous pensez que le nombre de dossards, vous allez être un peu serré là ?
19: Il y a aucun problème, hein, on peut s'inscrire. Donc là, les inscriptions se feront au départ, demain matin. Et donc, il n'y a aucun problème. Nous attendons entre 200 et 400 participants. Donc, c'était une épreuve d'une taille raisonnable. Et nous franchirons, entre autres, le col de Sarennes en passant par l'Alpe d'Huez, hein, que tout le monde connaît bien. Et puis, le moins connu, col de Solude.
0: Ouais, mais dès qu'on parle de col, tout le monde se rajuste un peu et se dit qu'il va falloir quand même fournir un effort. Quelle participation financière demandez-vous ?
19: Alors, 15€ pour les non-licenciés de la Fédération Française de Cyclotourisme et 12€ pour les licenciés. Voilà.
0: Jolie formule.
19: Donc avec des ravitaillements sur le parcours et ce fameux repas montagnard, donc à Baisse-en-Oisans.
0: D'accord. Brevet de randonneur de l'Oisans, c'est demain, c'est dimanche. Vous qui êtes entraîné quand même, vous avez eu raison de le spécifier, on est d'accord, hein. Même si ça n'est pas chronométré, il faut que les jambes soient bien solidaires du corps qu'elles vont porter. On est d'accord.
19: Voilà, il y a du dénivelé, il y a des pentes qui ne sont pas négligeables. Donc, un entraînement est nécessaire. Mais un parcours qui va directement à Baisse permet donc de limiter le dénivelé à entre 1000 et 1200 mètres de dénivelé à peu près.
0: Ouais, puis il y a des virages. Ça peut aider psychologiquement, non?
19: D'une certaine façon, oui. Mais pas toujours.
0: Patrick, je vous remercie d'avoir pris le temps de passer sur Ici Isère pour nous parler de ce brevet de randonneur de l'Oisans demain dimanche 14 juin. À bientôt.
19: À bientôt. Merci à vous.
0: Au revoir.
19: Au revoir.
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0: 20 ans. Enfin bon, je dis ça tombe un peu abrupt. Mais Pierre Bachelet, vous savez le chanter bien mieux. Plus facilement, de façon plus rythmée, je suis absolument d'accord. Si jamais vous regardiez l'heure ou vous n'arriviez pas à la lire, dans un cas comme dans l'autre, il doit être 8h moins 20. Je dis ça, non, j'ai bon là ou pas ?

0: Pierre Bachelet avec 20 ans.
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0: Ah, on va rajouter des compétences et des savoirs. Hein. Je vais rajouter dans la version histoire Alain Salomon, Thierry Bontemps. On va se balader au rythme d'un certain monsieur de Vaucanson. Impressionnant ça quand même. Hein. En tout cas, il connaît la mécanique, c'est certain.
3: Bonjour Thierry.
4: Bonjour Alain.
3: Vous connaissez la magie des automates à Lens-en-Vercors?
4: J'adore cette cour.
3: Moi aussi. Et quand j'y suis allé l'autre jour, je n'ai pas pu m'empêcher de penser à ce débat qui anime en ce moment les médias quant à l'intelligence artificielle et les robots humanoïdes que mettent au point les Chinois. Le premier, en fait, à avoir inventé un robot, c'est un Isérois, on peut le dire. C'est le fameux Jacques de Vaucanson.
4: On peut le dire, c'est effectivement Vaucanson. Et Vaucanson, c'est donc un grenoblois qui est né en 1709 dans une famille de gantiers. C'est un détail qui compte parce qu'il vient d'un monde de mains, de cuir, d'ateliers, de gestes précis. Sauf que lui, il va regarder en dessous, il va regarder ce qui se passe, le ressort, le mouvement qui passe d'un élément à l'autre, la pièce cachée. Et il va surtout se poser la question, comment une chose morte peut-elle donner l'impression de bouger toute seule?
3: Donc Jacques de Vaucanson, ce n'est pas seulement un bricoleur génial qui amuse les salons.
4: Non, il y a du spectacle, bien sûr, et Vaucanson sait qu'il faut étonner, presque tromper, mais il est aussi dans son siècle, le siècle des Lumières. On observe les corps, on dissèque, on mesure à cette époque-là. On se demande si le vivant n'est pas une mécanique très complexe. Et lui, il va pousser l'idée très loin. Il veut fabriquer un homme artificiel.
3: Comme les Chinois aujourd'hui, en somme.
4: Exactement. Et Vaucanson, en 1738, il va présenter son joueur de flûte à Paris. Le joueur de flûte, c'est pas une boîte à musique. C'est un automate qui souffle réellement dans la flûte, qui place ses doigts, qui produit des notes par le souffle et par le geste. Le public voit une machine respirer, et forcément, le trouble commence.
3: Mais ce qui gênait à l'époque, c'était donc pas que ça bougeait, c'est que ça faisait presque comme nous.
4: Exactement. Il fait d'autres automates du même style, le joueur de tambourin, de flageolet et surtout son fameux canard digérateur. C'est un canard qui bat des ailes, qui remue le cou, qui boit, qui mange du grain, qui les digère et qui rejette quelque chose. Et pour le XVIIIe siècle, c'est énorme, une machine qui paraît accomplir une fonction du vivant.
3: Mais il digérait vraiment ce canard ?
4: Probablement pas, il y avait évidemment du trucage, une mise en scène très habile, mais c'est là que Vaucanson devient passionnant. Il construit pas seulement une machine, il construit une apparence de vérité. Et il donne assez de mouvement, de souffle, de matière pour que le doute s'installe. Vivant, non, simplement mort, pas tout à fait. Et alors Alain, vous parliez des débats que nous avons aujourd'hui par rapport à nos robots d'IA. Moi, ce que je voudrais dire par rapport à ça, et par rapport à Vaucanson, c'est que la technique a changé. Mais le vertige, c'est le même. À partir de quand une imitation devint-elle assez réaliste pour nous troubler? Et Vaucanson posait déjà cette question, simplement avec du cuivre, du bois, du cuir et des engrenages.
3: Et c'est la révolution industrielle qui a découlé de cela, en fait.
4: Oui, c'est ça, mais ça, on pourra en parler une autre fois.
3: Absolument, parce que l'histoire est longue. Merci beaucoup, Thierry, d'avoir rendu hommage à Jacques de Vaucanson, un grenoblois. Et Vaucanson, ce n'est pas seulement une place ou un lycée, il est bon de le rappeler.
4: Exactement.
3: Rendez-vous la semaine prochaine à la radio et quand on le veut sur ici.fr pour écouter toutes ces petites histoires de l'Isère.
0: Merci beaucoup, Alain Salomon. Merci aussi, Thierry Bontemps. Si vous évoquiez Monsieur de Vaucanson, j'aimerais juste vous glisser deux petites informations cinéma. Le film The Best Offer, la meilleure offre en français, suit un vieux commissaire priseur, mais très très très renommé, et ses petits déboires en matière amoureuse, mais qui se retrouve confronté à des récupérations de pièces de robots, entre guillemets, c'est comme ça qu'il le décrit d'un certain Jacques de Vaucanson. Vous pourrez donc découvrir ce film si vous le souhaitez, même s'il date d'une dizaine d'années, vous pourrez le retrouver. Puisqu'on parlait aussi du débat concernant l'IA et la justice en ce moment, cette fois-ci après ce film italien, La Migliore Offerta, dont je viens de vous parler, j'aimerais vous parler d'un film espagnol qui lui s'intitule Justice IA, qui justement s'intéresse à ce que l'IA pourrait apporter en matière de justice et décision au tribunal. Je pense qu'il est bon de s'inquiéter, les citoyens.
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0: C'est drôle, je suis passé par la page Facebook. Ici Isère, on vient de parler du canard de Vaucanson. Je pense qu'il y a quelques animaux à bec qui sont bien présents avec de larges pattes palmées. Il y en a toutes les couleurs. Merci beaucoup Isabelle pour votre message. Ça touche tout le monde ici, toute l'équipe. Je trouve ça vraiment sympa. Il y en a d'autres qui sont plus pragmatiques, hein, genre le chat qui attend les canards. Décidément, tout le monde est partie prenante. Il y a d'autres animaux que vous retrouverez évidemment avec plaisir au nombre des photos et des messages envoyés. N'hésitez pas, hein. Même j'ai bien remarqué d'ailleurs qu'entre vous, vous envoyez des messages, tout ça juste pour vous. Joli service que cette page Facebook d'ici Isère. Jean-Louis Aubert pour une merveille, évidemment, ça va sans dire, ça va en chantant. En tout cas, c'est le moins que l'on puisse dire.

Aubert avec son titre Merveille. Une merveille à écouter dans quelques instants dans Paroles de Monde proposée par Michel Caron. Pour ceux qui n'ont pas véritablement confiance dans l'avenir, il est certain des très jeunes au micro de votre radio ici Isère qui donnent confiance en l'avenir par leur volonté, par leur esprit, par leur connaissance, leurs compétences et leur personnalité. Je pense que là j'ai presque tout dit. Ah non, j'ai pas dit Super Trompe, mais ça c'est une question de musique. Après vous ferez la connaissance de Diane avec plaisir.

0: trop bête. Mais oui, c'est bien ça, cette petite proportion. Merci encore une fois à Super Tramp d'être avec nous. Chaque semaine, Michel Caron donne la parole à des jeunes, des petits, des grands. Cette fois-ci, nous sommes au centre de loisirs Clem Enfant de l'association des centres de loisirs. On va retrouver Diane, elle a 5 ans et demi et elle aime ses mercredis à Clem Enfant. Elle le dit à Michel Caron.
1: J'aime bien les activités, c'est vraiment super. Les activités qu'on fait, par exemple, du colorant, des fleurs qui changent de couleur. Aussi, mon truc adoré, surtout ce que j'aime bien faire dans la vie, c'est chanter. Ouais. J'ai pas encore de cours de chantement, mais j'aime bien quand même. Aussi, ça va me faire très plaisir si je pouvais apprendre vraiment. Et ça me distrairait. Donc ça me ferait beaucoup de sentiments. Donc ça va me mettre une joie dans mon cœur. Et aussi, ce que j'aime beaucoup, c'est inventer des chorés. Si la choré de la flamme olympique est trop facile pour moi, ça va me faire un sentiment un peu joyeux, comme je l'ai dit. Et en plus, ça me fait plutôt un sentiment d'heureusité. Je suis plutôt un peu heureuse. Je suis beaucoup heureuse quand je veux faire ce que je veux. Et aussi, il faut une autre question, je crois.
2: Et tu veux une autre question?
1: Ouais.
2: Tu veux que je te demande quoi?
1: Comment je vais?
2: Alors, comment tu vas?
1: Aujourd'hui, je vais bien, mais des fois, les jours, je pleure.
2: Et pourquoi?
1: Parce que je marche sur une épingle au parc Marliève. On se met tout le temps les pieds nus. C'est tout. Je crois que c'est tout. J'aimerais bien qu'il y ait quelque chose qui passe le relais. Quelqu'un qui prend ma place parce que j'en ai un peu marre.
2: De quoi? Ah, là, t'en as marre?
1: Oui, j'ai plus de questions à poser.
2: Attends, tu sais ce que tu veux faire quand tu seras grande?
1: Quand je serai grande, je ne sais pas encore. La science, vétérinaire, inventrice et danseuse et chanteuse. C'est 5 métiers que je veux faire, ça.
0: Bon, juste à définir dans quel ordre, mais c'est une fabuleuse rencontre en tout cas. Merci beaucoup, Michel Caron. Autre rencontre autour d'un événement isérois avec la radio du cyclisme. Le dénouement approche sur les routes du Tour Auvergne-Rhône-Alpes. Avant-dernière étape aujourd'hui, départ de la Bridoire en Savoie, arrivé au Grand Colomiers de Sassé dans l'Ain. Antonin Kermen et Bernard Thévenin, une étape capitale.
3: Étape courte, 134 km, la route s'élève encore, une star aujourd'hui, le géant de l'Ain, le Grand Colombier, mais Bernard Thévenin, il n'y a pas que ça. Dès le début de l'étape, ça va être compliqué.
4: Effectivement, la star Grand Colombier, mais il est accompagné de pas mal d'acteurs. Notamment, dès le début, hein, après 6 km, il y a le col du Bancher, après le col de Creusille. Après, on a aussi le col du Mont Tournier, puis on redescend sur Yenne. On remonte encore des petites côtes, puis on arrive à Culose. Et là, on commence à monter une première fois les lacets du Grand Colombier. On redescend en Anglefort. Et puis à partir de là, ça monte en faux plat pendant un bon moment pour aller remonter le col de Richemont, où là on a une belle descente sur Virieu-le-Petit, et puis on attaque vraiment la montée de cette star dont vous venez de parler, le Grand Colombier.
3: Deux doses de Grand Colombier alors?
4: Oui, presque trois même. Presque trois, parce qu'il y a les lacets du Grand Colombier, le col de Richemont qui est sur le massif du Grand Colombier, puis enfin le Grand Colombier. Ça va être une épreuve très très dure, et je pense que là, on aura quand même une bonne idée de qui peut gagner ce premier tour au Auvergne-Rhône-Alpes.
3: La montée du Grand Colombier, les cyclistes arriveront par le nord.
4: Oui, oui, on va changer cette année. Ça reste quelque chose de très dur, c'est peut-être un petit peu moins long, mais ça reste extrêmement difficile, surtout quand on arrive en fin d'étape. Hein, ça

0: Beck, qui par son stratagème a donc envoyé pendant 4 ans ses amendes SNCF, notamment chez d'autres pour qui le calvaire est donc terminé, Antoine Balandra.
1: Oui, le fraudeur est arrêté ce mardi vers 16h45 alors qu'il descend d'un TER en gare de Vienne. Lors d'un contrôle des titres de transport sur lequel il refuse de justifier son identité, la sûreté ferroviaire l'emmène donc au commissariat où les policiers font le lien avec les images du suspect déjà captées par la vidéoprotection. L'homme de 22 ans, originaire de Pont-Évêque en Orisère, est alors placé en garde à vue. Car cela fait des semaines que la sûreté ferroviaire enquête, mais aussi la police, pour tenter de retrouver et de confondre cet homme qui usurpe plusieurs identités pour frauder dans les trains, notamment celle de Vincent Collomb, un jeune étudiant lyonnais de 24 ans qui lui ressemble d'ailleurs physiquement, mais aussi celle d'une autre victime originaire de Dijon. En garde à vue, le fraudeur reconnaît d'abord partiellement les faits, mais une perquisition chez lui permet de retrouver notamment un ticket au nom de l'une de ses victimes. L'homme explique alors qu'il utilisait la photo sur son smartphone du recto de la carte d'identité de Vincent Collomb, document qu'il se serait procuré sur les réseaux sociaux.
0: Et il va devoir s'expliquer devant le tribunal de Vienne le 5 novembre prochain, comparution sur reconnaissance préalable de culpabilité. Donc pour une trentaine d'usurpations d'identité au total. Une collision frontale a fait 3 blessés graves hier soir en Orisère, peu avant 19h à Grenay. C'est à l'est de Saint-Quentin-Fallavie, en limite avec le Rhône, sur la départementale 1006. Deux véhicules se sont percutés de plein fouet. Dans la première voiture, un homme et une femme âgés de 55 et 54 ans qui ont été conduits en urgence absolue à l'hôpital Lyon-Sud. Et puis dans le second véhicule, urgence absolue également pour une femme de 33 ans hospitalisée, elle, à l'hôpital Édouard Herriot, toujours à Lyon.
2: Attention à une nouvelle fermeture de services d'urgence en Orisère.
0: Oui, une habitude désormais, faute de personnel suffisant. Les urgences de Pont-de-Beauvoisin seront fermées demain de 8h30 à 20h. Les urgences de Bourgoin-Jallieu, elles, restent régulées. Autrement dit, il faut d'abord appeler le 15 avant de s'y rendre éventuellement.
2: Les armées françaises tiennent forum au centre commercial Nerpic à Saint-Martin-d'Hères.
0: C'est depuis hier et encore aujourd'hui, une opération séduction qui s'adresse particulièrement aux 15-32 ans, avec pour attirer et ainsi amorcer le dialogue sur les besoins de l'armée, des simulateurs et autres casques de réalité virtuelle. Le reportage de Raphaël Puyot.
3: Un chapiteau par corps d'armée, des militaires en uniforme et des lycéens comme Thiago, 17 ans, qui rêvent de l'armée de l'air.
4: J'ai toujours été attiré par cet univers et là, de voir qu'il y a des gens qui prennent de leur temps pour parler à des gens qui sont un peu perdus comme moi, je trouve ça super intéressant et ça me permet de me renseigner sur plein de domaines différents et d'en apprendre beaucoup.
3: Dans les allées du forum, il y a aussi des plus jeunes comme Aaron, 15 ans, venu se renseigner au stand de l'armée de terre avec sa maman, Mandy.
5: Moi, ça me faisait peur au début, parce que ça fait quelques années déjà qu'ils m'en avaient parlé, l'armée et tout ça. Moi, j'étais là, non, je veux pas qu'ils partent. Là, je me dis qu'en fait, ils sont pas forcément obligés de partir. C'est tout un éventail de métiers où ils peuvent choisir, où ils peuvent évoluer aussi. Donc, je trouve ça bien. Donc, on verra.
3: Pour draguer les jeunes, l'armée a sorti les gros moyens. Des casques de réalité virtuelle, du tir à la carabine laser et même un simulateur d'hélicoptère grandeur nature.
6: On gère pas la vitesse, là, tenez le manche.
3: Lloyd a 16 ans, il est passionné de rap, mais il ne dirait pas non à une carrière dans l'armée.
7: C'est un très bon métier, je trouve. Mais après, je pense pas non plus. C'est là que je vais faire mon vœu d'orientation, on va dire. Ouais, moi, d'abord, c'est le rap. Le rap, j'espère que ça marche. Et si ça marche pas, bah, peut-être, hein. On sait jamais.
3: Le forum des armées se poursuit aujourd'hui pour une deuxième et dernière journée, de 10h à 18h.
0: Et c'est gratuit dans les allées du centre commercial Nerpic à Saint-Martin-d'Hères.
2: Stéphane Bern, en star hier à Saint-Antoine-l'Abbaye.
0: Oui, pour le tournage de l'émission 2026 du village préféré des Français dans la commune lauréate en 2025. On le rappelle, la nouvelle émission qui doit révéler le nom du village successeur de Saint-Antoine-l'Abbaye sera diffusée début juillet sur France Télévisions. Un nouveau joli coup de pub pour une commune où il y a eu un vrai effet village préféré. La terrasse du restaurant d'Angélique donne sur la cour de l'abbaye.
8: C'est chouette en fait, ça attire du monde, enfin voilà, ça fait un coup de publicité au village, c'est très bien pour les commerçants. Ça a amené du monde dès le lendemain de l'émission quoi en fait. Alors il y a surtout beaucoup de monde, plus de monde en fait au moment de la saison et ça s'est prolongé notamment, on l'a vu aussi sur le marché de Noël, il y a eu beaucoup plus d'entrées, etc. Ouais. On espère que ça soit sur du long terme en fait et que voilà, les gens voient l'émission et qu'ils aient envie de venir visiter notre beau village.
0: Et d'après la mairie, l'office de tourisme de Saint-Antoine-l'Abbaye a vu le nombre de visiteurs augmenter de 60% avec son titre de village préféré des Français.
2: Les États-Unis réussissent leur entrée dans la Coupe du monde de football.
0: L'équipe américaine a infligé ce matin un 4-1 sans appel à l'équipe du Paraguay. Hier soir, le Canada, dans un mondial qui est aussi le sien, a fait un partout face à la Bosnie Herzégovine, tombeur en éliminatoire, on s'en souvient.

0: de l'Italie. En Isère, dans la foulée de l'annonce de son nouvel entraîneur, le GF 38, Grenoble officialise l'arrivée d'un premier joueur, Johan Magnin, milieu de terrain qui a évolué en Ligue 1, notamment avec Clermont par le passé.
1: Les Brûleurs de Loup recrutent aussi et frappent fort sur le marché des transferts.
0: Oui, parce que le club de hockey grenoblois a annoncé hier l'arrivée la saison prochaine de deux joueurs passés par la NHL, le prestigieux championnat nord-américain. Il s'agit d'Alexandre Grenier, attaquant québécois, et du français Johan Ovitu, l'un des tout meilleurs joueurs français de ces dernières saisons. Il est défenseur. En rugby, Grenoble est en demi-finale de championnat de France par les pros du FCG, mais les jeunes, les Crabos, les moins de 18 ans qui affrontent Montpellier aujourd'hui à Avignon, c'est à partir de 16h. Le FCG, dont un joueur, Elie Glenn, moins réjouissant, est convoqué devant la commission de discipline de la Ligue pour une activité sur des sites de paris en ligne, ce qui est interdit pour les joueurs professionnels. Le pilier du FCG, qui n'a pas joué de la saison à cause d'une blessure, sera entendu le 17 juin avec 5 autres joueurs qui sont aussi convoqués pour la même raison.
1: Et puis en cyclisme, Laurent, 7e et avant dernière étape du Tour Auvergne Rhône-Alpes aujourd'hui.
0: Et l'heure ou jamais, si Paul Sexas veut s'imposer dans l'épreuve. Le prodige français a bien grappillé quelques secondes aux autres favoris hier, mais il reste à 3 minutes du leader qui est désormais l'Australien Luke Tuckwell. C'est l'heure et le Lyonnais de Décathlon CMA CGM le sait.
2: À partir de maintenant, ça va être à la pédale, ça va être très dur. Maintenant, je pense qu'il va vraiment falloir durcir la course parce qu'on voit que quand ça durcit pas, il y a souvent des échappés, un peu des mecs qui essaient de se glisser dans les échappés. Mais on fait ce qu'on peut et voilà, je pense que là, on va vraiment rentrer sur quelque chose de très intéressant.
0: Et la 7e étape aujourd'hui conduit les coureurs de l'Abridoire dans l'avant-pays savoyard, à proximité de l'Isère, jusque dans l'Ain. Et le grand colombier que les coureurs vont passer deux fois, vous avez le profil complet de l'étape du jour sur ici.fr. On a entendu juste avant ce journal également le descriptif par Antonin Kermen et Bernard Thévenet. Puis on reparlera du Tour Auvergne-Rhône-Alpes et de l'étape d'hier et des ambitions de Paul Sexas à 8h30 tout à l'heure dans l'info d'ici.
1: Waouh, je presque tout dit. Qu'est-ce que je peux dire?
0: C'est qui la radio du vélo?
1: Bah, attendez, c'est là, c'est nous, c'est ici, c'est alors, ici, là. Et je rajoute un truc.
0: Bon.
1: Virginie Salençon, elle vous a fait tout un programme des fermetures de routes successives sur le passage des coureurs.
0: À voir sur ici.fr, etc.
1: Exactement. Je crois que là, on est bon. Bon, bah, salut. Ah non, la météo, pardon. Conditions anticycloniques, vélo ou pas vélo, ça sera sec, largement ensoleillé, ça va se maintenir tout au long de la journée, des plaines jusqu'au sommet, tout le monde va être servi de la même façon. Alors il y a une tendance nord, des petits courants d'air, un petit vent localement, quoi, 30-40 km à l'heure cet après-midi, côté vallée du Drac et sud de Viennois. Sachez quand même qu'il va faire de plus en plus chaud cet après-midi. Laurent, vous nous aviez déjà annoncé que dans quelques jours, ça allait être vraiment...
0: Oui, ça va monter, on va avoir un nouvel épisode très chaud.
1: Certains vont nous parler...
0: On va pas dire caniculaire.
1: Ah, pas loin hein, quand même. C'est pas une insulte, hein, c'est une donnée de température. On est quand même d'accord sur ce point. Alors pour le moment, voyons voir ce que Météo France se prévoit pour aujourd'hui. Hein. Au moment le plus chaud, à Grenoble, 31 degrés. À Vienne, 31 degrés également annoncé. Bourgoin-Jallieu, 28 degrés. 28 degrés à la Côte-Saint-André. 28 degrés à Tess. 26 degrés au sud du département du côté de Valjoufré. À la Mure, ce sont 26 degrés qui sont annoncés. Je rappelle une nouvelle fois en matière de circulation, vous retrouvez toutes les contraintes liées aux épreuves sportives. On parle également de difficultés en matière de transport ferroviaire. Toutes les informations, on est d'accord, Laurent?
0: Mais ne pas oublier qu'il n'y a pas de train entre Grenoble et Chambéry en raison de gros travaux. On garde Brignoux jusqu'à mardi matin, 5h45 si je me souviens bien.
1: Pour le trop fort. Voyez, franchement, vous avez tout sur le site internet de votre radio quand on vous dit que c'est la première radio sur l'actualité dans le département. Ça n'est pas un vain mot. Je rajoute quelques chiffres parce que c'est bien qu'on ait 20 mots, mais j'ai 8 heures et 9 minutes, ça c'est bon.
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1: Et même tout pour la musique. Comme ça c'est encore mieux, non? Moi je pense que c'est... On va s'organiser comme ça. Franchement, laissez-vous porter. Merci pour vos messages hein, sur la page Facebook Ici Isère. On adore vos photos, il y en a qui sont drôles, d'autres qui sont animalières et des paysages vraiment sublimes.

0: goût pour la musique, c'était France Gall.
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0: Bon Laurent, je suis sûr que vous êtes bien plus numérisé que moi. J'ai l'impression d'être un peu un animateur analogique, mais vous faites parfois appel à ces appareils intelligents, ça, et ces assistants vocaux. Vous voyez ce que je veux dire?
3: Très peu, mais je connais leur existence et je vais m'en servir.
0: Dans quelques instants, on va voir de quelle façon on peut prévenir peut-être la version intrusive de ces formidables outils qui sont là pour nous aider.
3: Et qui nous écoutent aussi.
0: J'espère que ce sera une affaire entendue à propos d'écoute. Ne bougez pas, on va retrouver Valentine Nottès.
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0: Et Laurent Gallien, c'est vrai que vous avez absolument posé la bonne question. Est-ce que nos assistants vocaux nous écoutent? Dans Vie numérique, vie privée, ce matin, Valentine Nottès va justement s'intéresser à ces appareils intelligents qu'on appelle par leur prénom.
7: Siri, Alexa, Google, pour jouer la musique de votre choix sur commande, allumer la lumière ou encore passer un appel téléphonique, forcément, ils vous écoutent. Mais de façon passive. Et pendant cette sorte de mode veille constant, aucun son, aucune voix n'est enregistrée. Pour se déclencher, les assistants vocaux ont besoin d'un mot-clé, leur nom. Alexa, par exemple, pour le système d'Amazon. C'est à ce moment-là qu'un premier enregistrement de votre voix est réalisé et envoyé sur un serveur pour analyse, histoire de vérifier que vous avez bien dit Alexa et non pas Alexandra. Et si l'assistant reconnaît son nom, cette fois, il est prêt à enregistrer votre demande comme « Quel temps fera-t-il aujourd'hui ?» Là encore, le signal est envoyé sur un serveur distant pour créer une réponse adaptée, interroger les serveurs de Météo France ou Internet et vous répondre.
0: Mais que deviennent ces enregistrements, Valentine ?
7: Si certains des assistants vocaux sur le marché enregistrent nos requêtes en local, c'est-à-dire directement sur l'appareil, la plupart les envoient sur les serveurs du fabricant. En 2019 notamment, on apprenait que des milliers d'employés Amazon les écoutaient pour améliorer les performances de l'assistant vocal. Depuis le scandale, les concepteurs nous préviennent lorsqu'on accepte les conditions générales d'utilisation. Nos requêtes sont donc analysées puisqu'elles révèlent souvent des informations sur nous, explique la CNIL, la Commission nationale de l'informatique et des libertés. Si vous demandez par exemple à l'assistant de vous jouer plusieurs fois par jour des chansons pour enfants, il est facile d'en déduire que vous êtes parent. Cette donnée personnelle permettra d'enrichir encore un peu plus votre profil utilisateur pour vous proposer de la publicité ciblée. Pour y échapper, ne créez pas de compte, comme ça, pas d'historique de requête non plus. Et surtout, prenez le temps de paramétrer votre assistant vocal.
0: Pour tout savoir sur les dangers des objets connectés, pour vous donner personnel, rendez-vous sur le site internet de votre radio ici.fr, en page vie numérique, vie privée. Merci beaucoup, Valentine Nottès. Christophe Maé, à présent, avec la lune à 8h17. Ensuite, nous partons en randonnée. Oui, tout ça sur votre

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1: Bien ça, non? Qu'est-ce que vous en pensez, Christophe Maé? La Fédération Française de Randonnée Isère, c'est un rendez-vous hebdomadaire chaque samedi à cette heure-ci, avec aujourd'hui Christine. Bonjour Christine.
2: Bonjour Christian, bonjour à tous.
1: Avant d'ouvrir votre agenda, peut-être un bon conseil, une belle idée de sortie.
2: Oui, aujourd'hui je vous emmène dans la vallée de la Bièvre pour une petite rando patrimoine au départ de Saint-Siméon de Bressieux. Partez un peu tôt hein, s'il fait chaud parce qu'il n'y a pas beaucoup d'ombre. Il faudra compter environ 2 heures pour parcourir les 6,1 km de cette petite boucle. Le dénivelé positif est de 120 mètres sans grande difficulté et le balisage sera jaune comme d'habitude. Du parking de la mairie, vous prendrez à droite la rue du Carrousel en longeant l'école et vous prendrez à gauche pour passer un premier ruisseau. Vous traverserez la D71 en direction du château de Bressieux, puis la rue du Vieux-Château, puis un chemin de terre sur votre droite. En direction de Bressieux piéton. Alors attention, à la sortie du champ, le sentier peut être... c'est qu'il est pentu. Par contre, il peut devenir un peu glissant s'il a plu beaucoup avant votre balade. Vous arriverez alors sous la tour de Bressieux et au poteau Bressieux, vous monterez en direction du château par la rue du Luminaire. Donc, c'est l'ancien tracé de l'ancien rempart du château. Vous prendrez les escaliers qui sont en pente douce, hein, c'est pas des marches d'1,50 m. Vous prendrez les escaliers qui vous mèneront à l'auberge du château et en poursuivant votre montée, vous découvrirez là le château féodal de Bressieux, construit au XIIIe siècle. Alors, il est campé sur cette hauteur qui domine le village de Bressieux. Ses ruines sont vraiment majestueuses, en briques de terre cuite rose, et elles témoignent encore du rôle militaire et social qu'a joué ce château au cours du Moyen-Âge, dont l'histoire vous est racontée au musée de Bressieux, qui est juste en bas. Son donjon circulaire est dans un état de conservation qui est remarquable. Il est aménagé pour les visiteurs et vous aurez une très belle vue à son sommet. Ce site a été mis en valeur par le cinéma puisqu'il a servi de décor dans le deuxième volet du film Camelot, où on le reconnaît aisément. Pour votre retour, vous prendrez à gauche le sentier de l'araignée en empruntant le sentier qui descend vers la Croix-Trova, puis vers le bois Jeanbrun. Vous continuerez votre descente vers la départementale 130 que vous traverserez avec prudence, hein, attention si vous avez des enfants. En poursuivant le long des champs, vous arriverez face au mur d'enceinte d'un deuxième château, le château de Luzy, qui lui est encore en activité puisqu'il est occupé par la famille d'origine. Vous en découvrirez l'entrée en poursuivant sur votre gauche. Vous poursuivrez vers la départementale pour rejoindre l'entrée de Saint-Siméon. Vous passerez alors devant l'ancienne manufacture des soieries Giraudon. Alors jusqu'en 1934, elle employait plus de 1000 ouvriers et une partie de ces ouvriers étaient logés sur place dans le bâtiment en pisé qui est relié aux ateliers par une imposante verrière. On pouvait aller travailler en pantoufles, c'était parfait. Vous retrouvez le détail de cette rando sur l'application Isère Outdoor, sur laquelle vous retrouvez à peu près 400 itinéraires de rando qui vous sont décrits avec des trajets GPX que vous pouvez télécharger dans votre téléphone.
1: Okay.
2: Voilà Christian pour
1: bien
2: cette
1: Est-ce que vous avez un tuyau agenda à nous glisser dans l'oreille?
2: Oui, demain dimanche 14 juin, le club affilié Rando Brésin vous propose Rando Folie. Alors c'est une randonnée de village. Vous pourrez venir déguisé, puisque c'est le principe. Alors vous pouvez venir déguisé en randonneur, hein, c'est parfait. 3 circuits, 4 km, 11 km et 15 km. Départ de 8h à 10h depuis le tremplin rue du Stade à Brésin. Voilà Christian pour ce petit week-end de rando et sous un beau soleil.
1: Merci à vous.
2: À bientôt et bon week-end.
1: Au revoir et
2: au revoir.
1: Bientôt.
2: À bientôt.
1: Des cadeaux, toujours, des infos, évidemment, des bons tuyaux, tout cela réuni sur votre radio ici, Isère. Des cadeaux, justement, j'en ai encore à vous offrir. 2 places pour Jazz à Vienne. Cette fois, ce sera la soirée du mardi 30 juin à 20h30 au Théâtre Antique avec l'un des groupes les plus emblématiques de la scène reggae des années 2000, le collectif californien Ground Aishen, avec un nouveau projet Candle Burning, autrement dit les bougies, vous l'aurez compris, vont enflammer le Théâtre Antique. une première partie de soirée. Nous aurons le plaisir de retrouver le groupe londonien Coloroco. Alors, le passage au Théâtre Antique remontait déjà à 2019. Beaucoup, beaucoup, beaucoup de danse certainement à venir. Théâtre Antique, mardi 30 juin, 20h30, célébration du reggae dans le cadre de Jazz à Vienne. Deux places pour vous, si répondez. Eh bien, si vous répondez correctement à la question suivante, il y a quelques instants, Christine évoquait le château de Bressieux, la fameuse tour, formidable relief de cette histoire médiévale qui figurait donc dans le film Kaamelott. Mais si ce château de Bressieux figurait dans Kaamelott, quel autre monument, par exemple, vous auriez pu croiser lorsque vous regardiez la série à la télé? Je sais pas moi, tiens, par exemple, est-ce que Papagali, vous auriez pu le croiser dans Kaamelott, par exemple? Est-ce que le château de Bressieux, c'est bien, mais l'autre monument local, la Papagali dans Kaamelott, c'est possible ou c'est pas possible? Est-ce que c'est vrai ou est-ce que c'est faux? Si vous savez, vous appelez Arthur au 04 76 46 45 45. Si vous savez pas, vous appelez Arthur et vous choisissez entre vrai ou faux. Ça va, ça, Laurent, comme proposition? Ça va, c'est honnête. Non, non, non, ne dites rien.
3: Non, c'est, c'est donné, la question, là.
1: C'est trop facile?
3: Oh là là.
1: Ok. Ouais. Bon, bah alors, s'il n'y a pas de gagnant, tant pis. Il a dit que la réponse était facile à trouver.

0: Rouge sur votre radio, ici Zer, This Girl. On a beaucoup parlé de Kaamelott lorsqu'on évoquait la randonnée au nombre des trésors dauphinois. On a évoqué le château de Bressieux qui figurait grâce à ses ruines dans Kaamelott. Mais je cherchais un autre monument isérois dauphinois dont on pourrait retrouver évidemment non pas les reliefs mais les contours peut-être pour le dire élégamment. Est-ce que par exemple Serge Papagali aurait tourné dans Kaamelott? Nous sommes avec Pascal à Châtenay. Alors vrai ou faux, Pascal? Bonjour.
1: Oui, c'est vrai.
0: Mais c'est vrai. Prenez toute la place, il a fallu faire un plan large. Ça va pas lui plaire, ça. Je pense qu'on va se faire engueuler. En tout cas, vous remportez vos deux invitations pour mardi 30 juin, 20h30, au Théâtre Antique pour la soirée reggae. Bravo, Pascal. Félicitations.
1: C'est bien.
0: Dites donc, tant que je vous tiens, quelle est votre radio locale en Isère?
1: Ici, Isère.
0: Ah, vous avez hésité, hein. Mais c'est pas grave, vous prenez votre cadeau quand même. Ça nous a fait plaisir, Pascal. À bientôt.
1: Merci bien.
0: Au revoir. Dans l'info d'ici, dans quelques instants, nous reviendrons sur le Tour cycliste, le Tour Auvergne-Rhône-Alpes en compagnie de Marie-Abeline pour le 90
2: ans. Déjà visé par plusieurs plaintes, le principal suspect dans la mort de Liana a aussi été signalé à la police pour ses activités sur Internet. Une plateforme américaine a repéré Jérôme Barella en pleine consultation de contenu pédopornographique. On l'a appris après l'enterrement de la petite fille de 11 ans hier dans le Gers. Dominique Pellicot, en personne, l'a conseillé pour droguer sa compagne et la violer dans son sommeil, comme il le faisait lui-même avec sa femme Gisèle. Un ancien garde du corps a été condamné à 15 ans de prison hier à Lyon. Le feu est circonscrit, mais on ne connaît pas encore l'étendue des dégâts à Condon dans le Gers. Un incendie assez impressionnant s'est déclenché hier soir dans le cloître de la cathédrale, où se trouve désormais la médiathèque de la ville. La chaleur revient, et avec elle, le risque d'une possible baisse de production d'électricité à la centrale nucléaire de Saint-Alban en Isère. L'eau nécessaire au refroidissement des réacteurs ne pourra pas être relâchée dans les rivières alentours si la température sous la surface est déjà trop élevée. C'est l'une des affiches les plus alléchantes dans ce début de mondial de football. Le Maroc face au Brésil, c'est ce soir à partir de minuit, l'une des rencontres identifiées comme à risque de débordement en France par les autorités. Top départ à 16h de la course d'endurance automobile la plus célèbre au monde, les 24 heures du Mans, 94e édition. Et cette année, c'est la légende britannique du cyclisme, Mark Cavendish, qui agitera le drapeau pour lancer la course.
0: Merci Valentine, c'était parfait cette transition. On va rester sur les deux roues si vous l'accordez. Laurent Gallien, le Tour Auvergne-Rhône-Alpes qui touche à sa fin.
3: Ouais, 7e et avant-dernière étape de l'ex-critérium du Dauphiné aujourd'hui. 133 km 600 entre la Bridoire en Savoie et le sommet du Grand Colombier à 1500 mètres dans l'Ain. Un Grand Colombier que les coureurs vont d'ailleurs gravir deux fois par deux versants différents. C'est comme souvent la montagne, dans la montagne que va se jouer ce Tour Auvergne-Rhône-Alpes. Parmi les prétendants à la victoire finale, Paul Sexas, le prodige français, pointe avec 3 minutes 6 de retard sur le premier. Premier qui a changé hier à l'issue de la 6e étape à Crévolant en Savoie. Marie-Ameline.
4: Le public rêvait d'un Paul Sexas victorieux dans un décor alpestre de carte postale à Crévolant. Mais au grand dam du directeur sportif de l'équipe Décathlon CMA-CGM, Julien Jurdi, c'est un Belge, Maxime Van Gils, qui a levé les bras et un Américain, Luc Tuckwell, qui s'est paré du maillot jaune.
5: C'est une belle leçon de ne pas laisser partir 60 gars. C'est pas confortable, même si toutes les équipes de favoris étaient dans la même situation que nous. Voilà, on est aussi pour apprendre. Pour moi, c'est quand même une petite erreur. On a manqué de concentration et de placement au départ.
4: Entre deux coups de pédale de récupération, devant son bus, Paul Sexas a d'autres mots, lui, pour résumer cette journée.
6: C'était particulier, dans une journée particulière. Et c'était un bon test. On arrive tous les deux avec Del Toro. On a fait une belle montée. Et maintenant, je pense qu'il va vraiment falloir durcir la course. Parce qu'on voit que quand ça durcit pas, il y a souvent des échappés, un peu des mecs qui essaient de se glisser dans les échappés. Là maintenant, on va devoir contrôler. Après, voilà, quand on est 6, avec deux gros rouleurs, donc c'est un peu compliqué. Mais on fait ce qu'on peut et voilà, je pense que là, on va vraiment rentrer sur quelque chose de très intéressant.
4: Avec aujourd'hui le Grand Colombier que les coureurs vont gravir deux fois, puis l'arrivée finale demain sur le plateau de Solaison. Sur son terrain de jeu d'enfance, le coéquipier de Paul Sexas est pur grimpeur, Dan Mas, Aurélien Paré-Peintre, a gros à jouer ces deux prochains jours.
7: Il y a beaucoup plus de pourcentages qui vont arriver, ça sera vraiment typé pur grimpeur, longues ascensions, pourcentage dur, donc on arrive sur notre terrain, on a envie de voir où on en est, mais forcément on fait du vélo et cette semaine on a envie de ramener des résultats comme là. annoncé Paul, donc il y a forcément un petit peu de pression quand même.
4: De la pression, lui n'en avait pas hier. Campé devant sa boutique, Vincent Béraud, le marchand de vélos, de Crévolant, tout sourire, savourait de voir sa petite station de montagne mise ainsi en valeur.
8: Pour montrer le village, en plus on est un peu désaxé des grandes hautes des Alpes, sur une carte, sur un endroit, Crévolant est marqué. Donc les gens regardent sur la carte, on fait le parcours, c'est grandiose pour nous.
4: Départ de la 7e étape de ce tour, Auvergne-Rhône-Alpes, à midi et quart, à Labridois, dans l'avant-pays savoyard.
3: C'est entre Pont de Beauvoisin et le lac d'Aiguebelette. Dans l'actualité, dans le journal ici, Isère à 9h, il y a aussi Stéphane Bern, star hier à Saint-Antoine-l'Abbaye pour le tournage de l'émission 2026 du village préféré des Français, ouais, dont Saint-Antoine était lauréat 2025. Et puis une première recrue annoncée au GF38, le club de foot grenoblois de Ligue 2, un ancien de Clermont en Ligue 1, il s'appelle Johan Magnin. Les prévisions de Météo France, Christian, affichent du soleil partout.
0: Oui, partout, largement ensoleillé. En plus, ce sera sec, si jamais pour celles et tous ceux qui croiseraient éventuellement un ou deux nuages. Pas d'ondées annoncées, juste un petit vent de tendance nord qui devrait atteindre localement les 30 à 40 km à l'heure cet après-midi. Alors, seraient principalement concernés la vallée du Drac et le sud Vercors. Les températures vont grimper par rapport à ce que vous connaissez au moment où nous parlons. Très clairement, à Grenoble, ce sont 31 degrés qui sont annoncés. 31 degrés également du côté de Vienne. Bourgogne-Jallieu, 28 degrés. 28 degrés à la Côte-Saint-André. À la Tour du Pin, 29. À Villard-de-Lans, 24. À Saint-Marcellin, 28. À La Mure, ce sont 26 degrés qui sont annoncés. Et au Bourdoisan, ce sont 30 degrés qui sont annoncés. En matière de déplacement, évidemment, en fonction du parcours du Tour Auvergne-Rhône-Alpes cycliste, parce que vous êtes quand même sur la radio du vélo. Sachez qu'évidemment, ça occasionnera quelques fermetures et contournements d'éviation. Vous retrouvez toutes ces informations sur le site internet de votre radio, ici.fr, en page Isère. Laurent, vous nous avez rappelé ce matin les difficultés en matière de transport ferroviaire pour cause de travaux, pour le coup.
3: Les autocars à la place des trains jusqu'à mardi, entre Grenoble et Chambéry, en raison de travaux à la gare de Brignoux.
0: Bon, après, il y a des travaux qui occasionnent évidemment des difficultés de circulation, mais il y a aussi des événements festifs. Je pense par exemple au quai de l'Isère, au pied de la Bastille.
3: Ils sont fermés pour la bonne cause, si j'ose dire.
0: Vous avez raison, c'est une jolie formule. En effet, certains week-ends, dont celui-ci, vous l'aurez compris, festivités, animations, activités vous sont proposées. Comme un week-end est composé de deux jours, ça démarre ce soir avec concerts, musique et autres ambiances. Et demain, c'est la brocante Saint-Laurent, ce qui veut dire que si vous avez un autre parcours à utiliser votre véhicule, à moins que ce soit un vélo, mais même faire du slalom entre les visiteurs, ça ne va pas être une bonne idée. Bon voilà, et peut-être devriez-vous anticiper ou contourner, ou vous garer là et finir à pied pour le plus grand plaisir de vos yeux et de vos oreilles.
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0: La musique, en parler, c'est pas mal. L'écouter, c'est pas mal non plus. Surtout quand on interprète celle qu'on aime. Alors, il y en a certains, ils vont vous dire, ouais, quand elle est bonne. Bon, lui, il nous parle de celle qu'il aime. Moi aussi, non? Le blues. Oh là là, vous le dites bien.
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0: Vous avez raison, elle venait du blues, hein, Laurent. Je vois que vous avez des infos.
1: Elle vient de là.
0: Ah mais c'est ça, alors que nous on est ici. Mais du coup, on l'a vu arriver de là. Bah, on est d'accord. Johnny Hallyday, la musique que j'aime.
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0: Alors je sais qu'ici Isère, c'est la radio du vélo. On parle beaucoup du Tour Auvergne-Rhône-Alpes, mais c'est aussi la radio du Dauphiné Tour, avec deux cyclistes hors pair en tandem, Thomas Bortolato et Serge Papagalli. On est parti plutôt pour le Nord-Isère.
4: Repartons en tournée dans le Dauphiné avec vous, Serge Papagalli, bonjour.
5: Bonjour mon cher Thomas, repartons, vous avez c'est repartons, qui m'a, je sais pas pourquoi, ça m'a donné un coup, j'ai dit c'est un fromage, c'est quoi repartons, je savais pas. Dauphinois, bien le bonjour.
4: Alors dans quelle commune arrêtons-nous aujourd'hui?
5: Écoutez, aujourd'hui, repartons, comme vous dites, à la découverte d'une cité jamais citée, inconnue, et qui va nous permettre d'aller encore plus loin dans le merveilleux pays dauphinois, Anoisin-Châtelan. Alors écoutez, moi je sais pas, ses habitants, alors c'est les Nuisantins, les Nuisantines. Ils doivent vivre que la nuit, pour ça c'est les Nuisantins, que c'était Nuisantins. Ils sortent la nuit, je sais pas. On les embrasse bien sûr, hein, mais force est de reconnaître que j'en avais jamais entendu parler. Vous connaissiez, bon, écoutez.
4: Pas vraiment, non.
5: Anoisin et Châtelan, c'est aussi ça, la mission d'ici Isère, d'ici Papagalli et d'ici Thomas. C'est parler de ces petites communes iséroises qui font le charme et le... Bref, j'arrête, on dirait l'office du tourisme.
4: Oui, à peu près, ouais. Là-bas.
5: Alors, nous ne sommes pas très loin de Saint-Baudy de la Tour et Sissieux, Saint-Julien et Carizieux.
4: Tout à fait.
5: Deux communes voisines dont les deux noms ont déjà rempli la moitié de ma page. Il faut savoir se débrouiller quand on écrit depuis 26 ans des chroniques.
4: Ah, quand même, hein.
5: Tu choisis deux communes qui font deux heures de titre et puis c'est bon. Voilà. Visitons donc Anoisin-Châtelan, contournons la centrale nucléaire du Bugey, prenons notre pastille d'iode et oublions-la. Je lis un texte consacré à cette charmante localité champêtre. On peut emprunter les multiples sentiers balisés, je sais pas pourquoi je prends cette voix, si ça fait un peu animateur d'après-guerre. On peut emprunter les multiples sentiers balisés qui serpentent entre les buis et les genévriers bleus. On se croirait dans un roman de Giono.
4: Oh oui.
5: Ça donne envie. Ce village dans l'Isère a en plus conservé beaucoup de ses maisons de pierre dorée, extraites de ses carrières qui sont toujours exploitées. Votre carrière à vous, elle a même pas vraiment commencé.
4: Elle commence pas.
5: Voilà, si elle va commencer, vous allez l'exploiter, vous allez voir aussi. on y trouve aussi pas mal de fours à pain, des gratins, des fours banaux. Alors rien à voir avec le péril de banal. Hein.
4: Ah oui, j'ai eu peur.
5: Non, banaux, tant même que j'ai mon bac philo. Non, c'est c'est des fours banaux. Alors, ben, je sais pas ce que c'est, en fait.
4: On sait pas ce que c'est.
5: Mais je les cite, c'est pas que j'ai fait mon boulot. Et des lavoirs aussi cachés au fond de leur prairie verdoyante. Vous voulez que je vous dise, ça donne de plus en plus envie. En cette fin de printemps, ça donne envie d'aller se faire griller 2-3 saucisses avec 2-3 copains et 2-3 canons. Avec modération, les canons.
4: Toujours,
5: je me calme, je me calme. En revanche, comme disait ma grand-mère, on peut se lâcher sur la saucisse. Elle était comme ça. Alors, toutes et tous, avec nos barbecue, ça il faut le dire en anglais.
4: Comme la sauce barbecue.
5: Parce qu'on dit en français barbecue, ça donne moins.
4: Faut
5: ça
4: le dire
5: donne
4: à la Trump.
5: Vous voyez, barbecue, ça va. Alors, c'est barbecue. Vous savez que le barbecue, en gros, c'est un appareil qui te permet de manger des saucisses presque crues avec les doigts bien cuits. Voilà. Vive Anoisin-Châtelan, vive le Dauphiné. On n'est pas des quand même.
0: Si, vous êtes un peu des quand même. Hein. Pour celles et ceux qui avaient des doutes là sur les fours banaux, alors pour faire simple et court, il y a un four qui est construit par un seigneur. On est au Moyen Âge, hein, très clairement. Il y a un four qui est au milieu du village, qui est construit par le seigneur du coin et qui taxe tous les villageois qui se servent du four, mais ils sont obligés de se servir du four que le seigneur a construit, vous me suivez? Ouais, c'est déjà un peu, je suis d'accord, de l'exploitation. Mais c'était ça un peu le principe. Un four pour tout le monde, monté par le seigneur et qui se prend une petite taxe à chaque cuisson. C'est fou quand même, hein?
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0: Une jolie chose, ça vous irait avec Eros Ramazzotti? Ensuite, on ira... attendez, il faut que je me tourne. Direction Champs-Rousses, Laurent, ça vous va?
9: Ça me va, oui.
0: Nous, on n'aura pas à bouger, en fait.
9: Ah, mais je veux bien y aller.
0: Et si on ne va pas à la montagne vient à nous. Côté Lagardère, en gros.

0: La plus belle à Gosa, c'est joli. Eros Ramazzottis pour la rime. Hein. Nous sommes à Champs-Rousses, événement extraordinaire, deuxième de l'histoire, avec une randonnée singulière, la randonnée Ici Isère, avec vous, Alain Salomon, bonjour.
1: Bonjour Christian, bonjour à tous. Vous savez que je suis au paradis ce matin ?
0: C'est clair, mais ça...
1: Alors le paradis s'appelle le plateau de l'Arcel, qu'on surnomme ici le petit Québec ou le petit Canada. Et pour celles et ceux qui connaissent ce plateau, ils seront tout à fait d'accord avec cette appellation. Pour les autres, je vous fais le panorama.
0: Allez.
1: En face de nous, le Taillefer, avec encore quelques névées au nord. On aperçoit le Sénépi, au loin le plateau Matézin. On a évidemment les contreforts de l'Oisan d'un côté. Et puis devant nous... Une plaine, une tourbière, hein, puisque le plateau de l'Arcel, c'est une zone naturelle sensible. Un soleil est incroyable, un ciel bleu. Et à Ici-Isère, on est en train d'accueillir les participants, les 150 que nous avons retenus et qui participent à cette deuxième rando Ici-Isère organisée par votre radio locale et l'office de tourisme de Champs-Rousses. Et je crois qu'on ne peut pas rêver conditions plus idylliques. Pour tout vous dire, Christian, oui. Nous avons même installé quelques chaises longues pendant que les gens sont en train d'arriver et de s'inscrire.
0: Ça, c'est
1: et il y en
0: rando,
1: a qui,
0: hein.
1: Visiblement... Alors normalement, c'est après le sport, le réconfort.
0: Oui, oui, oui.
1: Mais pourquoi ne pas avoir un peu de réconfort avant le sport ? Et donc des gens sont en train de profiter de la vue sur ces chaises longues. Je pense qu'il y a plus malheureux que les participants de la seconde rando ici Isère.
0: Non, c'est fabuleux. Est-ce que vous savez s'il y a des récidivistes parmi les gens qui sont auditeurs, auditrices de votre radio et qui sont là cette année ou pas ?
1: Alors j'en ai croisé quelques-uns,
0: effet.
1: Il y a des nouveaux inscrits aussi, des gens qui viennent de l'agglomération grenobloise. On aura l'occasion d'en entendre quelques-uns tout à l'heure. Et puis des participants de la première rando ici Isère, il y a un an, on vous avait proposé de partir avec nous depuis Roche-Béranger, d'aller jusqu'à La Croix. Et cette année, on s'était dit, on va changer. Il fait chaud en plus à 1600 mètres d'altitude. On va changer, on va faire le tour du plateau de l'Arcel. C'est une balade peut-être plus familiale, 270 mètres de dénivelé. On est entre 7 et 9 km. Mais en fait, la rando ici Isère à Champs-Rousses, c'est pas simplement une randonnée, c'est un moment de convivialité. C'est festif puisque on est en train de boire le café, on est en train de discuter. Christopher Hardy, qui est le directeur de l'office de tourisme de Champs-Rousses, fait l'animation. Et puis après avoir fait la grande boucle, on va se retrouver à nouveau ici à côté du foyer de ski de fond de Champs-Rousses avec un concert qu'on proposera donc aux participants. C'est le groupe Isère Sunshine in Ohio. C'est vraiment de la musique festive, participative. Pour tout vous dire, Jean Russel, qui est l'un des deux musiciens, faisait partie de la tournée des refus. C'est lui qui se baladait avec une contrebasse sur le dos pour aller proposer des concerts. Absolument. Dans les refuges. Et puis on va partager un grand repas montagnard tout à l'heure vers midi. Et puis nous échangerons avec Gilles Leblay, qui est un naturaliste qui est installé à Velane, qui a son petit jardin paradis. Et il va nous raconter ce que l'on voit ici sur cette zone naturelle sensible, la vie des petites bêtes, l'importance également de préserver de la nature dans son jardin. Ce sera un moment d'échange avant une grande tombola. Il y aura des passeports de l'été ici Isère à remporter. Il y aura des descentes en tyrolienne. Bref, c'est une journée festive et on vous mettra quelques images sur nos réseaux sociaux également pour que vous puissiez peut-être vous dire l'année prochaine pour la troisième rando ici Isère, j'en suis.
0: Mais oui, j'espère Alain, on vous retrouve tout à l'heure quoi, vers 9h30 à peu près, c'est ça, pour un nouveau point.
1: Vers 9h30,
0: depuis votre
1: on sera avec quelques randonneurs, c'est ça.
0: Merci à Alain Christian. Salomon, direct de Champs-Rousses, à l'occasion de cette seconde rendez-vous avec votre radio ici. Vanessa Paradis, décidément, il y en a à Champs-Rousses du paradis, il y en a dans les oreilles, vous êtes très très bien lotis.

0: Alors, ça vous a plu le paradis? Oui, Vanessa, paradis, mais vous avez tout à fait raison, avec les épines du cœur. Si jamais vous voulez en savoir un petit peu plus sur les éventuelles épines du cœur que vous pourriez rencontrer aujourd'hui, tendez bien l'oreille à suivre l'horoscope présenté par Catherine Viguier.
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0: Et l'horoscope aussi. Il n'y a pas forcément de rapport, si ce n'est que les astres tournent et les étoiles sont toujours bien présentes dans un cas comme dans l'autre. Catherine Viguier, avec une journée plutôt positive. Hein.
3: Alors oui, le week-end est chouette pour la majorité des signes.
4: Bélier, vous investissez pour profiter de la vie, pour le plaisir de vos proches et pour vous-même.
5: Taureau, ah, vous serez heureux, il y aura du renouveau. Et pour une fois, vous n'aurez pas peur, vous serez ravis.
6: Gémeaux, moins de tensions intérieures et en fin de journée, on vous fait une place en or.
7: Cancer, vous n'accepterez pas d'être au second plan, que vous soyez en couple ou au travail.
8: Lion, un samedi réussi, et pour quelle raison?
9: Même si c'est compliqué, vous gardez la tête haute.
10: Vierge, on vous emporte loin et même à domicile, vous vous envolez pour ailleurs et c'est trop bien.
11: Balance, il est question de beauté extérieure, intérieure et vous y êtes très sensible aujourd'hui.
12: Scorpion, êtes-vous en piste?
13: Une personne vous déstabilise, pourrait même malmener votre cœur.
14: Cher Sagittaire, un peu comme hier, le plaisir est au rendez-vous sous toutes ses formes.
15: Capricorne, vous êtes dans votre élément avec un confort de vie et des échanges agréables.
16: Verseau, le foyer sera au centre de vos intérêts et on comptera beaucoup sur vous.
17: Poisson, ça y est, n'hésitez pas à aller vers lui, vers elle. Vous avez davantage de chance à présent.
18: Et pour nous tous, on prend un risque qui nous rendrait heureux.
0: Merci beaucoup Catherine Viguier. 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
0: Vous êtes bien sûr ici Isère, la première radio sur l'actualité dans le département. Il est 9h. L'information vous est présentée par Laurent Gallien et tout d'abord Stéphane Bern, star à Saint-Antoine-l'Abbaye.
19: Oui, c'était Saint-Stéphane-l'Abbaye presque hier pour le tournage de l'émission 2026 du village préféré des Français dans la commune lauréate du concours de France Télévisions en 2025, Saint-Antoine. Saint-Antoine où les visites

0: suivre. Mais ouais, sinon c'est très bien.
1: Il enchaîne les interviews de la maire de la commune, d'un producteur de noix et puis de France Macari, présidente de Saint-Antoine Développement, l'association qui organise la fête médiévale.
2: Sacré moment, sacrée préparation et puis une grande fierté aussi pour notre village parce que ça nous met aussi en avant. Et on est très très contents pour les restaurateurs, pour le village, pour tout ça, c'est exceptionnel, vraiment.
1: D'après la mairie, Saint-Antoine-l'Abbaye a vu le nombre de visiteurs augmenter de 60% avec son titre de village préféré des Français.
3: Une émission tournée hier à Saint-Antoine-l'Abbaye qui doit révéler le nom du village vainqueur 2026 sera diffusée début juillet sur France Télévisions.
4: Une collision frontale a fait 3 blessés graves hier soir en Orisère.
3: C'était peu avant 19h à Grenay sur la départementale 1006. On est à l'est de Saint-Quentin-Fallavier en limite avec le Rhône. 2 véhicules se sont percutés à grande vitesse. Dans une première voiture, un couple, un homme et une femme âgés de 55 et 54 ans ont été conduits en urgence absolue à l'hôpital Lyon-Sud. Et puis dans le second véhicule, même état préoccupant, urgence absolue pour une femme de 33 ans hospitalisée à l'hôpital Édouard Herriot, toujours à Lyon. Un Isérois de 22 ans habitant en Pont-Évêque près de Vienne a lui été interpellé cette semaine pour usurpation d'identité depuis 4 ans. Il déclinait lorsqu'il prenait des amendes dans les trains notamment, 2 autres identités que la sienne au moins, des identités récupérées, dit-il, sur les réseaux sociaux, celle d'un étudiant lyonnais de 24 ans et celle d'un Dijonais avec à la clé plusieurs milliers d'euros d'amende, arrivés donc chez les mauvaises personnes. Les armées de terre, de l'air et la marine vont pour la première fois ensemble à la rencontre du public en Isère. L'armée a besoin de bras depuis hier, forum des armées au centre commercial Nerpic à Saint-Martin-d'Hères, une opération séduction qui vise particulièrement les 15-32 ans avec des moyens, des outils modernes, simulateurs de vol, des casques de réalité virtuelle, histoire d'entamer le dialogue. C'est encore dans les allées du centre commercial Nerpic de Saint-Martin-d'Hères aujourd'hui de 10h à 18h.
4: Les États-Unis font forte impression pour leur entrée dans la Coupe du Monde de football.
3: Oui, l'équipe américaine a infligé ce matin un 4-1 sans appel à l'équipe du Paraguay, dont 2 buts de l'attaquant de Monaco, Falorin Balogun. Hier soir, le Canada a moins bien réussi son entrée dans le mondial, qui est aussi le sien, mais l'adversaire était aussi peut-être un peu plus coriace. Un partout pour le Canada face à la Bosnie. Herzégovine, localement, en Isère, dans le football et dans la foulée de l'annonce de son nouvel entraîneur, le GF38 a officialisé hier l'arrivée d'un premier joueur. Il s'appelle Johan Magnin, Antonin Kermen.
5: Johan Magnin est un milieu de terrain. Il arrive de Bulgarie, mais c'est surtout pour son long passage à Clermont que le joueur de 28 ans est référencé en France. Il a tout connu avec les Auvergnats, la Ligue 2, la montée en Ligue 1, l'élite où il a disputé près de 100 matchs. Une recrue séduisante, donc, sur le papier. Dans la foulée, effectivement, de la nomination d'Olivier Frappoli. Après de longues semaines sans aucun mouvement, le mercato du GF38 a commencé et il est loin d'être fini. On sait que des joueurs comme l'attaquant Yadali Diaby ou le gardien Mamadou Diop sont amenés à quitter le club. Pour l'instant, les joueurs sont encore en vacances. La reprise est fixée au 23 juin pour des tests médicaux d'avant-saison. Le GF38 reprendra la compétition le 8 août avec un déplacement à Dunkerque.
3: Les Brûleurs de Loup recrutent aussi et l'équipe de hockey grenobloise a frappé un grand coup sur le marché des transferts avec l'annonce de 2 joueurs qui ont fréquenté la NHL, le championnat nord-américain. L'attaquant québécois Alexandre Grenier jouera à Grenoble l'an prochain, ainsi que le défenseur Johan Ovitu qui est l'un des tout meilleurs joueurs français de ces dernières saisons.
4: Et en rugby, Laurent, le FCG est en demi-finale du championnat de France.
3: Ah oui, on laisse un petit suspense, c'est pas les pros qui sortent d'une saison pas terrible, mais ce sont les jeunes, les Crabos, les moins de 18 ans du FCG. Ils affrontent Montpellier aujourd'hui à Avignon. C'est à partir de 16h, donc demi-finale du championnat de France. En cyclisme, Paul Sexas va devoir passer la seconde s'il veut gagner le Tour Auvergne-Rhône-Alpes. La 6e étape a été remportée hier à Crévolant en Savoie par Maxime Van Gils, qui connaît bien Grenoble puisqu'il y vit souvent avec sa compagne. Il est belge, Van Gils. Le maillot jaune est désormais sur les épaules de l'Australien Luc Tocqueville. Et si Paul Sexas a grappillé quelques secondes sur les autres favoris, il reste à 3 minutes du leader. La 7e étape aujourd'hui mène les coureurs de Labridoire en Savoie, limite Isère, jusqu'au Grand Colombier dans l'Ain que les coureurs vont franchir 2 fois. C'est l'avant-dernière étape. Vous avez le tracé complet sur ici.fr avec également le programme des fermetures de route et les horaires de passage.
4: Carte à l'appui, c'est bien.
3: Ouais, c'est bien, c'est très pratique. Voilà. Mais si vous pouvez aller voir les coureurs dans le Grand Colombier, allez-y, c'est toujours spectaculaire ce sommet. La météo.
4: C'est à moi de dire un truc là,
3: s'il vous plaît.
4: Ah, ok, alors chaud. Là, j'ai bon, c'est un peu le résumé.
3: Je ne sais pas si vous avez bon, j'ai pas les prévisions de Météo France sous les yeux.
4: Ah, alors écoutez, je vais vous le dire en chiffres, ça vous va?
3: Comme ça,
4: je trouve que c'est une solution.
3: Preuve,
4: la preuve par les chiffres, c'est une autre façon. À Grenoble, ce sont 31 degrés qui sont annoncés

0: Au moment le plus chaud de la journée, à Vienne, ce sont 31 degrés, à Bourgoin-Jallieu, 28 degrés, Saint-Marcellin, 28 degrés, 30 degrés du côté de Voiron, 30 degrés également au Bourdoisan, à La Mure, 26 degrés, à Roussillon, 29 degrés. Bref, il fait chaud. Et très gentiment, vous nous avez annoncé, Laurent, que dans les journées qui... de la semaine prochaine, fin de semaine prochaine,
1: ouais, ça allait... va augmenter sur, dans le courant de la semaine, fin de semaine et le début de la semaine suivante.
0: Voilà, donc si vous fabriquez
1: d'après Météo France, c'est toujours pareil. Hein. Je suis pas devin.
0: Mais, non, mais c'est... Bon, vous êtes doux d'ailleurs. Non, pardon. Allez, les prévisions, très clairement, c'est anticyclonique.
1: C'est
0: aujourd'hui.
1: Un vin d'habitude.
0: Déjà, vous en avez eu un, c'est pas mal, moi je suis à 19. C'est bien sec, largement ensoleillé, ça se maintient toute la journée, très clairement. Ciel d'azur, ça va être superbe, des plaines jusqu'au sommet. Il y a un petit vent de secteur nord qui atteint localement les 30 à 40 km à l'heure cet après-midi, concernant principalement la vallée du Drac et le sud de Viennois également. En matière de déplacement, non seulement vous retrouvez évidemment tout ce qui vous sera imposé autour du tour Auvergne-Rhône-Alpes cycliste concernant les axes empruntés par les coureurs, hein, ça va occasionner peut-être quelques ralentissements, quelques fermetures, quelques déviations. Sachez qu'en matière de train également, vous l'avez rappelé ce matin, Laurent, jusqu'à mercredi matin, c'est ça ?
1: Mardi matin. Travaux au niveau de la gare de Brignoux qui impose la fermeture du trafic SNCF.
0: Des axes, évidemment.
1: Mais les trains sont remplacés par des autocars.
0: D'accord. Comme ça, c'est dit. Vous retrouvez cette information si vous avez besoin des horaires et des différentes solutions apportées. Noémie Philippot vous a tout mis sur le site internet ici.fr en page Isère. Dans la série, les activités humaines qui peut-être vont ralentir ou modifier vos capacités ou aptitudes à vous déplacer. Je pense à Grenoble, par exemple, au pied de la Bastille. Évidemment, il y a des week-ends festifs qui sont organisés. Dans le premier, et aujourd'hui, ça démarre ce samedi. Samedi soir, avec des activités musicales, avec des activités pour les enfants, avec des activités à pratiquer, sportives ou culturelles. Je rajoute, ça veut dire qu'évidemment, les quais au pied de la Bastille sont fermés à la circulation, vous le comprendrez aisément, et que demain, comme c'est la brocante Saint-Laurent sur ce même axe, eh bien, ce sera aussi fermé à la circulation. Donc, sur les quais Perrières, rue Saint-Laurent, là où c'est plutôt piéton, on est d'accord, mais ça veut dire que les accès, il faudra vous contenter de vos deux pieds.
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0: Et là, tout le monde pourrait se dire, bah oui, il n'y a rien de neuf. Et là, Laurent, vous me voyez arriver, sauf l'heure, où il est
1: 9h29.
0: Exactement. George Benson, un truc à dire? Non, un truc à chanter. Maintenant, il excelle. Give me the night. Bah, faudra attendre ce soir, hein, mon ami.

0: Give me the night, c'était George Benson.
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0: Avec des idées d'événements à voir, à apprécier, à découvrir. Ça va être surprenant. Tiens, Nicolas est avec nous. Nicolas, bonjour.
3: Oui, bonjour.
0: Alors, bonjour. Vous organisez à la salle Equinox de la Tour du Pin un tournoi assez original quand même, parce que tout le monde parle de la Coupe du Monde de foot aux États-Unis, d'autres parlent de vélo avec le Tour Auvergne-Rhône-Alpes. Ok, vous avez trouvé encore autre chose.
3: Eh bien, tout à fait. Alors là, c'est original, effectivement, c'est pas très connu. Nous, on organise un tournoi de robots sumo, effectivement.
0: Alors, racontez-moi ce que sont ces robots sumo.
3: Alors, en fait, on a tous l'image un petit peu des combats de sumo. Donc, c'est-à-dire de ces combats qui se passent entre en poids lourd et on essaie de se pousser d'une zone de combat. Oui. Et bien, en fait, c'est exactement cette transposition-là qui est faite, mais avec des petits robots électroniques, ludiques, pédagogiques.
0: Alors, les robots, ils sont fabriqués par les compétiteurs. Ils ont quelle taille à peu près?
3: Alors, on a un petit cahier des charges qui permet aux compétiteurs, notamment aux enfants, de savoir un petit peu correspondre à des règles. Donc en fait, ils font 10 cm par 10 cm et ne doivent pas excéder 500 grammes. Donc ce sont vraiment des tout petits robots, ce ne sont pas des gros robots, des petits robots, et ils sont entièrement autonomes.
0: Et ils sont censés rouler, ils sont censés marcher, comment se déplacer, ils sont à chenilles, racontez-moi.
3: Ah, et ça c'est l'histoire, effectivement. On les place sur un disque, disque qui s'appelle un doyo, qui est noir avec un contour blanc. Ouais. Effectivement, ils roulent sur ce disque qui fait une soixantaine de centimètres.
0: Ok, d'accord. Voilà. Et donc, ils sont suffisamment maniables pour foncer, entre guillemets, dans l'adversaire, le déstabiliser, l'éjecter du cercle, ou alors l'éviter, tout ça c'est possible.
3: Tout ça c'est possible. Ce qu'il faut imaginer, ce sont des robots du coup extrêmement rapides. Ils ont les petits capteurs pour bien rester détecter en fait la couleur au niveau du sol et rester sur leur zone.
0: Ils ont
3: les capteurs à ultrason pour détecter l'adversaire et doivent effectivement l'éjecter au plus vite.
0: Mais ça doit être très très intéressant à regarder et puis rencontrer les concepteurs.
3: Mais
0: aussi.
3: Tout à fait.
0: Alors ça a déjà démarré quoi depuis un quart d'heure, c'est ça hein?
3: Tout à fait. Là actuellement on est dans une phase où les participants sont arrivés avec le robot.
0: Ouais, il faut qu'ils s'échauffent.
3: Vous avez
0: raison.
3: Ils sont en phase d'homologation actuellement.
0: Oui,
3: voilà.
0: D'accord. Pas de dopage chez les robots.
3: Pas de dopage.
0: Enfin, pas encore. Pardon,
3: non,
0: rien
3: pas
0: dit.
3: Encore.
0: Vous êtes terrible. C'est à la salle Equinox, à la Tour du Pin. L'entrée est gratuite. Hein. C'est jusqu'à quoi? Jusqu'à milieu d'après-midi, quoi? 15-16h, 16h par là?
3: C'est ça. Jusqu'à 16h. C'est 9h, 16h, entrée gratuite. Voilà, c'est vraiment un véritable spectacle.
0: Ça doit être.
3: Tout le monde est très ouvert à expliquer le fonctionnement de ces petits
0: robots. Mais oui. Et puis, si jamais quelqu'un veut se laisser tenter, bah, il peut rentrer dans un groupe, comprendre comment ça marche, tester, apprendre, comprendre, c'est génial. Et alors, je suppose qu'ils marchent à pile, vos robots? Il y a sur batterie?
3: Tout à fait, ils sont sur batterie.
0: Visiteurs, ils marchent sur buvette et restauration. Vous avez ça ou pas?
3: On a aussi, bien évidemment,
0: Merci.
3: Pour recharger un peu tout le monde.
0: Mais c'est ça. Le Robot Tour, c'est la 4e édition. C'est à la salle Equinox à la Tour du Pin. Jusqu'à 16h, nous avez-vous dit, l'entrée est gratuite. Et franchement, allez faire un tour. Faites même un détour si vous voulez profiter du spectacle et peut-être trouver, on ne sait pas, une passion et pour les plus jeunes ou même les plus anciens. Merci à vous, en tout cas, d'être passé, Nicolas.
3: Merci à vous et puis merci de penser à la session. Donc, Ticket Science de la Tour du Pin.
0: Bien vu. Bien dit, bien entendu. À bientôt, Nicolas.
3: Merci, au revoir.
0: Au revoir. Voilà une intervention qui n'était pas vaine. On est d'accord sur ce joli point de vue.

0: Maski avec Diana Nannini. Elle a pris tous les N de tous les prénoms des gens qu'on a entendu chanter depuis le début. Sérieux ? Elle a deux N dans son prénom et il y a quatre N dans son nom de famille. Donc en fait, s'il n'y a pas de N chez les autres, c'est qu'il doit y avoir que de l'amour.
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0: Alors ici Isère, avec l'Isère en fait, ces événements pour lesquels vous êtes inscrit sur le site internet de votre radio. Vous voyez la page d'accueil tout en bas, plus bas, en bas de la page d'accueil. Très bien, là il y a un formulaire pour vous inscrire, vous mettez votre nom, votre prénom, numéro de téléphone, c'est important le numéro de téléphone qu'on puisse vous rappeler, l'affiche de l'événement que vous organisez, la date de début, la date de fin, en quoi ça consiste, enfin voilà. Et comme ça, au vu de l'approche des samedis, eh bien on peut vous appeler. Exemple très concret, nous voici à la Flashère avec Guylaine. Bonjour Guylaine.
3: Bonjour Christian, bonjour à tous les auditeurs.
0: Alors je vois plus de 70 stands et diverses animations avec 1, 2, 3 points d'exclamation.
3: Ta-ta-tan. Oui.
0: Alors c'est la troisième édition d'un événement singulier, de quoi s'agit-il ?
3: Eh bien il s'agit de notre marché des sorciers, c'est un marché d'artisans et de producteurs organisé par le comité des fêtes de la Flashère,
0: ouais,
3: qui sera ouvert au public demain de 9h à 17h au centre du village. Donc effectivement, l'événement accueillera pour l'occasion plus de 70 exposants, ouais, venus d'Isère et des départements voisins. Ouais. Ils proposeront des produits originaux et de qualité. C'est notre troisième édition, il y aura de nombreuses animations, des ateliers créatifs, des jeux en bois, du maquillage pour les enfants, un atelier de sculpture sur ballon, une fanfare, et même la possibilité de prendre de la hauteur.
0: Ok, excusez-moi, sculpture sur ballon.
3: Oui. Alors en réalité, pour cette animation, on avait pensé à louer des dragons grandeur nature, mais ils n'étaient pas dans notre budget. Alors on a trouvé un compromis,
0: ouais,
3: et on aura un animateur qui viendra.
0: Mais c'est les ballons
3: les
0: baudruche qu'on gonfle
3: et
0: qu'on. Ah oui, c'est de la. Comment je pourrais dire ça? De la maltraitance de ballon. C'est-à-dire de la torsion de ballon. Pardon, c'est la sculpture sur ballon. Je me suis dit, mais je vois bien un coup de marteau dans un ballon. Normalement, il ne reste plus rien. Mais d'accord, j'ai compris. Pardon de vous avoir interrompu. Vous étiez parti sur prendre de la hauteur. Vous voyez, je vous suis.
3: Oui,
0: hein.
3: Tout à fait. Ouais. Avec un baptême de l'air en autogire.
0: Ah non, manche à balai pour les sorciers. Guylaine. C'est pas cohérent. C'est quoi cette histoire?
3: Oh, il y aura aussi des balais d'occasion pour cet événement.
0: Cool.
3: Et ils ont tous été révisés par notre compagnie de sorcières certifiée.
0: Ah oui, parce que vous avez
3: à partir de 9h.
0: Et vous avez intitulé Marché des sorciers, mais il n'y a pas la parité là, Guylaine. C'est quoi cette histoire?
3: Il faut venir pour la constater, cette parité.
0: Ah, bien joué. Les sorcières sont les bienvenues. Il y a des sorciers à marier, j'imagine.
3: Tout à fait.
0: 9h-17h, la Flashère, demain, c'est fléché, il y a des balais partout, c'est ça? Comment vous avez fait pour...
3: Il y a des balais absolument partout, il y a des parkings totalement accessibles pour les visiteurs, des solutions de restauration auprès de nos deux restaurants du village, et puis des stands ambulants aussi venus pour l'occasion.
0: Ça mange quoi, les sorciers?
3: Ah, ça mange un petit peu de tout.
0: Mais si par exemple, ça mange des enfants.
3: Non. les vieilles légendes le disent, le racontent.
0: Ah d'accord. En tout cas, merci pour cette belle énergie. Marché des sorciers, demain, dimanche, 9h-17h, la Flashère. Il y a des balais pour vous guider. Franchement, faites-vous plaisir. Il y a des gens à rencontrer, il y a de quoi grignoter. C'est un très très bel événement dont c'est la troisième édition. Merci beaucoup Guylaine.
3: Merci à vous, belle journée.
0: À bientôt, au revoir.
3: Au revoir.
0: Oh, très en forme quand même. Hein, ah là, du coup, on va quitter la Flashère pour San Francisco. Oui, je sais. Bilan carbone bizarre. C'est une...

0: Attendez-moi.
1: 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Quelques secondes à patienter et nous arrivons à Champs-Rousses, la deuxième édition d'une formidable randonnée.
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1: Et nous suivons en direct la deuxième rando Ici Isère depuis Champs-Rousses. À vos côtés, Alain Salomon.
11: Oui, bonjour Christian, bonjour à tous. À nouveau, ici depuis le plateau de l'Arcelle, où il commence à faire relativement chaud. Et alors, mais c'est vrai, hein, mais alors on est bien, on est en t-shirt, mais tout le monde est en train de faire atelier crème solaire en ce moment, si vous voyez ce que je veux dire.
1: Sage.
11: Je pense que c'est sage, en effet. Alors, les derniers inscrits sont en train d'arriver, puisque le parking, c'est le long de la route qui passe par le Luitel, hein, qui arrive à Champs-Rousses 1750. Il y a, 200 mètres à faire à pied pour venir nous rejoindre ici sur ce plateau de l'Arcelle, qui est absolument incroyable. Et je vois les uns et les autres qui, tout en se crémant, sont en train de se dire « Mais qu'est-ce que c'est beau !» J'ai Angèle qui est à côté de moi. Bonjour Angèle.
12: Bonjour.
11: D'où venez-vous ?
12: Murionnette.
11: Murionnette. Oh bah vous êtes la locale de l'étape, presque.
12: Oui, tout à fait, ouais.
11: Au pied de Belledonne.
12: Oui.
11: Vous aviez déjà participé à la première rando ici, Isère, l'an passé ?
12: Oui, c'était parfait aussi.
11: Et c'est ça qui vous a donné envie de revenir cette année ?
12: Ah oui, je pouvais peut-être pas venir, mais là, à la dernière minute, hop.
11: Hop, vous vous êtes inscrite.
12: Voilà, ouais. D'accord. Il restait une place, c'était bien.
11: C'est pourquoi ? Pour les gourmandises qu'on vous proposera tout à l'heure, pour la balade, pour la convivialité ?
12: Pour la convivialité, l'organisation, c'est tout parfait, c'est tout parfait.
11: Et puis là, qu'est-ce que vous pensez du panorama ?
12: Oh là, on peut pas penser mieux, rêver mieux. Hein.
11: Ah, je crois que là, on est les rois du monde. Hein.
12: Ouais.
11: D'accord. On va découvrir ensemble le plateau de l'Arcelle, on fera le tour de ce plateau de l'Arcelle, oui. Vous le connaissez ?
12: Oui, ma fille venait faire du ski avec l'école.
11: Oui.
12: Et j'accompagnais, moi.
11: Et vous savez qu'à l'autre bout du plateau de l'Arcelle, on va se retrouver presque au-dessus de la vallée de la Romanche.
12: Waouh ! Bah dis donc.
11: Et c'est assez vertigineux.
12: Quelle chance.
11: Angèle, on est ravis de vous accueillir aujourd'hui avec nous. Vous allez vous régaler. Et on vous souhaite vraiment de profiter de cette seconde rando ici.
12: Je voudrais juste dire bonjour à ma fille qui doit écouter. Marilyn, écoute bien.
11: Et ben voilà, c'est ça la radio de proximité, mon cher Christian. Alors, tout à l'heure, je vous ai parlé de randonneurs qui étaient plutôt en mode détente dans les chaises longues qu'on a installées.
1: Absolument.
11: Face au taillefer. Alors, ils ne se sont pas endormis, ils sont toujours là. Bonjour, messieurs, dames.
13: Bonjour.
11: Comment vous appelez-vous ?
13: Daniel.
11: Daniel, vous venez pour la première fois ici ?
13: Oui, tout à fait. C'est une toute première fois et c'est bien agréable. Les conditions sont magnifiques.
11: D'accord. Parce que vous êtes isérois depuis pas très longtemps.
13: Ah oui. Ça fait un an et demi qu'on découvre la région. On était sur La Rochelle, donc vraiment un autre secteur. Mais on apprécie vraiment cet endroit et c'est bien agréable.
11: D'accord. Où est-ce que vous êtes installé en Isère ?
13: Au lac de Paladru.
11: Au lac de Paladru, c'est complètement différent ici.
13: Oui, mais c'est ce qui fait la richesse de ce département, c'est qu'on a des baignades, on a des balades en montagne, la neige l'hiver, donc c'est vraiment très agréable. Donc
11: vous aussi, vous avez rejoint la grande communauté des auditeurs d'ici Isère, vous avez entendu parler de cette rando à la radio et vous avez dit, allez, banco, on y va ?
13: Tout à fait, c'était une bonne initiative et on a dit, c'est l'occasion de découvrir et l'organisation en tout cas est superbe.
11: Vous êtes sûr que vous allez y arriver ? Parce que là, vous êtes quand même plutôt en mode sieste.
13: Oui, c'est un peu la difficulté. Après le petit café du matin, voilà, mais on
11: va falloir s'y mettre. Hein, le départ, c'est dans quelques minutes.
13: On est prêt.
11: Profitez-en pleinement et vraiment passez une très très belle journée. Voilà, Christian, c'est vraiment ambiance champêtre, bon enfant ici sur le plateau de l'Arcelle. Et je pense qu'on va passer un vrai bon moment tous ensemble.
1: J'ai l'impression, en tout cas, et j'ai bien compris pourquoi est-ce que les auditeurs appréciaient ce département au vu de tout ce qui leur est est proposé en matière de vues, de rencontres et de balades, sans oublier le relief. On vous retrouve évidemment.
11: Si vous me le permettez juste, Christian, je voudrais saluer nos amis de Champs-Rousses, parce que c'est une co-organisation. Ici Isère et l'Office de Tourisme de Champs-Rousses qui organisent chaque année maintenant ces randos ici Isère. Et c'est vraiment un travail qu'on fait conjointement. Sans eux, ce ne serait pas possible. Et sans nous et sans vous, auditeurs d'ici Isère, ce ne serait pas possible non plus.
1: Parce qu'il y a beaucoup, beaucoup de choses. Vous avez parlé de repas, vous avez parlé de balades. J'ai entendu parler, moi, de tombola. Il y aurait des trucs aussi.
11: Absolument.
1: Vous voulez en dire un mot ou c'est trop tôt vous...
11: On peut en parler. Vous savez que chaque année, nombreux sont les auditeurs qui attendent avec impatience le passeport de l'été.
1: Oui.
11: Isère. Alors, dès la semaine prochaine, chez Nelly Gauthier, dans le grand jeu, nous mettrons en jeu des passeports de l'été. Mais on va déjà en offrir quelques-uns aujourd'hui aux participants.
1: Chance.
11: Par exemple, il y aura des descentes en tyrolienne et puis il y aura un grand repas montagnard tout à l'heure vers midi. Écart avec la musique de Sunshine in Ohio, groupe local, parce que notre vocation à ici Isère, c'est aussi de mettre en avant les talents locaux et on a cette chance là ici.
1: Et puis vous prenez de la hauteur en en donnant aux autres, donc c'est assez fabuleux, j'en conviens.
11: joli.
1: Merci à vous Alain, à tout à l'heure avec plaisir. On vous retrouvera aux alentours quoi de 11h30, quelque chose comme ça, c'est ça à peu près?
11: Oui, je pense que les premiers seront peut-être de retour.
1: Oh, trop bien, j'aime bien le peut-être.
11: J'espère.
1: Non, mais ils vont profiter du spectacle, c'est pas une épreuve chronométrée non plus.
11: Non,
1: la nature
11: non,
1: s'offre
11: non.
1: À vous, il est bon d'en profiter.
11: On est d'accord.
1: À bientôt, Alain Salomon, en direct depuis Champs-Rousses, vous l'aurez compris, à l'occasion de cette deuxième édition de la rando ici Isère, en partenariat avec l'Office du Tourisme de Champs-Rousses.
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1: Et Mylène Farmer, elle veut chanter ou elle veut randonner, ou les deux. En tout cas, sur ici Isère, elle est toujours la bienvenue, la bien écoutée, la bien appréciée.

0: C'est à qui le tour? Moi, je sais que c'est à Adeline qu'on va accueillir dans quelques instants avec plaisir. Vous l'avez découvert encore une fois, un bel événement isérois. Avant cela, on va retrouver Alexandre, Alexandre Huibard, Alexandre les bons tuyaux, bien sûr.
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2: 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À Chapareillan, dans le Grésivaudan, à la limite avec le département de la Savoie, un marché solidaire est organisé ce dimanche pour aider les familles d'enfants atteints d'atrophie cérébelleuse, une maladie neurologique rare, avec un marché local et artisanal, une tombola et des animations. C'est de 10h à 17h dans la salle polyvalente de Chapareillan, un événement organisé par l'association Atrofighters. À Saint-Bueil, entre Saint-Laurent-du-Pont et le pont de Beauvoisin, ce dimanche est organisée la 11e édition de la Valdorando en Valdaine. Une journée nature avec du sport ou de l'activité physique selon vos envies. 4 parcours pédestres de 6,5 à 17,5 km sont proposés et 6 parcours VTT parmi lesquels plusieurs profils descendants, donc en pente, accessibles via des navettes incluses dans l'inscription. Valdorando, c'est aussi un marché local avec producteurs et artisans du cru.
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0: Et voilà, et Adeline est avec nous. Oui, moi je trouve que c'est hyper bien organisé. Bonjour Adeline.
4: Bonjour.
0: Oh, j'ai failli vous rater. Oui. Je vous entends très très loin. Vous êtes caché quelque part ou pas? Vous avez bougé depuis tout à l'heure?
4: Absolument pas.
0: Ah bah là je vous entends bien mieux. Bravo. Parfait.
4: Je fais la statue. Bonjour.
0: Pas mal. Alors dites donc, on fête l'été à la Buisse, donc déjà, allez hop, c'est parti.
4: C'est ça.
0: Racontez-moi un peu comment ça se passe, parce que j'ai l'impression qu'il y a énormément de choses qui sont prévues.
4: Alors, nous, on fait une fresque musicale.
0: Oui.
4: Sur l'histoire du gospel.
0: Oui.
4: Donc, des racines africaines, en fait, jusqu'à la libération. C'est une fresque musicale en 4 actes.
0: Oui.
4: À Litabo, donc, ce dimanche, de 15h à 17h.
0: Mmh.
4: On va avoir des chants africains qui vont parler d'espoir, de foi, de liberté, de solidarité aussi.
0: Alors, j'aimerais savoir qui va chanter, parce que j'ai vu qu'il y avait, c'était vraiment un spectacle. J'ai l'impression que vous avez réuni pas mal de monde quand même. Hein.
4: Alors, ceux qui vont chanter, ça va être Elika Gospel Choir.
0: Oh là, là vous le dites bien.
4: Ouais. Ce qui fait partie en fait de l'association Shani Dance and Music, on a deux chœurs gospel, un à Lisdabo et un à Villemoirieux.
0: Oui.
4: Et pour cet événement de fin d'année, en fait, ils se sont réunis. Mm-hmm. Donc on aura quasiment une trentaine de chanteurs sur scène.
0: Ah oui.
4: Voilà.
0: Ah, oui.
4: Et notre chef de chœur, bien entendu, Madame Taylor, qui elle a imaginé donc tout le spectacle.
0: Chantal de son petit nom.
4: Chantal de son petit prénom. et qui a fait aussi, donc tous les costumes sont faits main, parce qu'il y a bien entendu des costumes.
0: Ah oui! Ah non, que c'est ça, c'est vraiment un spectacle, c'est vraiment une fresque musicale, hein. on est quand même d'accord.
4: Voilà.
0: Et ça démarre vraiment avec des chaînes jusqu'à la gloire, hein, si on veut la traduction de l'évolution de la situation.
4: Oui.
0: Donc, et ça part véritablement de l'histoire terrible de l'origine du gospel.
4: De l'esclavagisme. Voilà.
0: C'est impressionnant quand même. Hein.
4: Voilà.
0: Pardon de cette question, mais c'est chanté en VO du coup, ou c'est une version française pour que ce soit à la portée de tout le monde, ou il y a un peu des deux?
4: Ah non, non, il y a beaucoup, beaucoup de chants africains dans les premières parties.
0: Oui.
4: Et après, ça part sur de l'anglais.
0: D'accord.
4: Mais il y aura des interludes, des choses comme ça, avec des explications en français.
0: C'est ça, d'accord. Okay.
4: On a un petit livret explicatif aussi qui sera disponible contre un don.
0: Mm-hmm.
4: Parce que le but de cette fresque musicale, en fait, c'est de récolter des sous.
0: Oui.
4: On est en partenariat avec le Rotary Club de Bourgoin-Port-de-Lyon.
0: Mm-hmm.
4: Eux, leur partie des dons va aller à l'EHPAD de la Folatière de Bourgoin-Jallieu.
0: Oui.
4: Et nous, notre partie des dons va partir au Congo dans un orphelinat.
0: Saint-Eustache.
4: Voilà, exactement. Donc vraiment, on est là pour l'espoir, pour la solidarité.
0: D'accord. Non, je comprends bien. Et vous êtes donné du mal, beaucoup d'énergie, mais avec un but humaniste et humanitaire, j'allais dire. Il y a quand même un mélange des deux, c'est un très très bel élan. Quelle est la participation que vous allez demander au public? Est-ce qu'on peut donner les tarifs? C'est quoi par rapport à l'âge, par rapport au groupe? Tu racontes comment ça se passe?
4: Alors, en fait, on a quatre tarifs différents.
0: Oui.
4: On a le tarif qui va être grand public à 18 euros.
0: Oui.
4: On va avoir les tarifs réduits.
0: Oui.
4: Donc là, c'est certaines personnes, les plus de 60 ans, les étudiants de 15 ans et plus, sans emploi, PMR, tout ça.
0: D'accord.
4: On a le tarif collet pour les enfants de 8 à 10 ans.
0: Oui.
4: Là, on est à 10 euros. Et le tarif mini pour les enfants de moins de 8 ans, c'est gratuit.
0: D'accord. Bien. Bien.
4: On peut soit réserver directement sur le site de l'association Eloasso Chani Dance and Music.
0: Oui.
4: Soit venir directement le jour J pour prendre sa place.
0: Bon, moi, ce que j'appelle demain à 15h. Mais il vaut mieux être là vers 14h30, quoi, hein, honnêtement, non?
4: Alors, si, vous prenez, oui, si on prend sa place sur place,
0: c'est
4: vous
0: mieux, non?
4: À 14h30, au moins, c'est sûr, sachant que pour l'instant, on a déjà un bon petit nombre de personnes qui sont prévues, qui vont réserver des places.
0: Ok, donc, du coup, ok.
4: Voilà.
0: Je comprends, je comprends. Donc, si on veut y aller, il faut faire montre de volonté. J'ai bien
4: Exactement.
0: Compris. Donc, c'est
4: la salle tout le monde de. Bienvenue, j'étais ouvert à tous.
0: Ouais. Non, voilà. C'est bien. Franchement, et j'ai bien noté l'esprit dans lequel vous aviez prévu de présenter cette fresque musicale plutôt bouleversante, nous dites-vous, sur l'histoire du gospel. From Chains to Glory. C'est donc demain, c'est à 15h, demain dimanche, à l'île d'Abo.
4: Bah, écoutez. À la salle de Lille, exactement.
0: La salle de Lille, exactement. On est d'accord.
4: Voilà.
0: Non, c'était bien de le préciser. Je suis bien d'accord avec vous. Vous avez raison. En tout cas, merci d'avoir ouvert l'œil, les deux yeux d'ailleurs, devrais-je même dire, et d'être avec nous sur Ici Isère à l'occasion de ce rendez-vous From Chains to Glory, demain 14 juin à 15h, salle de Lille à l'île d'Abo. Merci et encouragement et félicitations à celles qui vont donner de leur personne, de leur chant, de leur voix pour ce spectacle, en tout cas, cette fresque.
4: Merci beaucoup et je leur transmettrai avec grand plaisir.
0: Merci à vous.
4: Elles vous remercieront aussi.
0: Au revoir.
4: Au revoir, bonne journée.
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0: Gantel, à présent, si j'étais un homme. Question posée, mais peut-être aussi réflexion partagée avec cette chanson, ce titre que vous connaissez, mais le texte mérite d'être réécouté, réentendu et partagé.

0: Dentelle, si j'étais un homme.
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0: Ouais, quand on dit week-end, ça fait deux jours. Ah mais c'est ça, parfait, 13 et 14 juin. Oh là là, Jean-Philippe, double prénom, double jour, c'est extraordinaire, vous êtes hyper bien organisé. Bonjour Jean-Philippe.
11: Bonjour, bonjour à tous.
0: Alors il y a aujourd'hui, il y a deux... Oh mais il y a tellement de choses, j'ai plusieurs pages pour vous, il faudrait un livre pour tout décrire, ce que vous allez nous proposer. Racontez-nous ce que vous allez organiser, ou ce que vous avez déjà prévu, parce que là il est déjà presque 10h, donc je pense que vous êtes déjà prêts.
11: Bah écoutez, oui, effectivement, toute l'équipe est sur le feu, là, sur le front, là, on est en train d'installer. Donc ce soir, il y aura la fête de l'été. Donc il s'agit d'une fête très conviviale et populaire avec bal, feu d'artifice à 22h30,
0: ouais.
11: Fête foraine et marché nocturne.
0: Wow.
11: Donc ça c'est pour aujourd'hui. Donc voilà, donc à partir de 18h.
0: Et c'est on vous repère comme, enfin vous, non, on peut pas vous rater à la buisse en même temps là.
11: Ah, tout à fait.
0: J'allais dire, mais comment on fait pour trouver? Mais c'est là, en fait.
11: Non, ça se passe à la salle polyvalente de la Buisse.
0: Ouais.
11: Voilà. Et donc, à partir de 18h, on vous attend. La fête foraine sera ouverte dès
0: 6h.
11: Ouais. Et puis, voilà. Donc, c'est une fête de l'été, voilà, comme je vous disais, avec bal, feu d'artifice à 22h30.
0: 22h30, oui.
11: Voilà, avec petite restauration et buvette à volonté sur place.
0: Oula, voilà. Carrément, vous lancez comme ça, vous Jean-Philippe, buvette à volonté.
11: Bah écoutez, on a condamné le soleil, il fait beau, il fait chaud, donc on vous attend.
0: Vous avez raison, il faut préserver de manière à ce que nous restions. C'est un peu ça le principe.
11: Exactement.
0: Alors, aujourd'hui, on arrive quasiment à demain avec cette soirée quand même, parce que la soirée dansante, on ne va pas tous se coucher à 23h. Là, on est parti pour quand même passer...
11: C'est à 1h du matin.
0: Ah bah voilà, on y arrive. Donc, 1h du matin. Nous sommes donc dimanche et ça continue.
11: Et tout à fait. À partir de 10h demain, la bicyclette. Donc, c'est une fête autour du vélo. Donc, il ne s'agit pas d'une course de vélo. C'est vraiment un événement autour du vélo. Avec des stands de démonstration d'initiation, monocycle, vélo électrique. Il y aura une piste d'essai pour les parents et enfants avec des vélos rigolos qui sont bricolés, qui sont vraiment un peu spéciaux.
0: Ah, c'est bien. J'ai un truc que j'aime bien. Pardon, allez-y, là, excusez-moi.
11: Et un spectacle donc sur cette même compagnie qui met à disposition ces vélos, cette piste d'essai, donc le garage bricolo. Et donc c'est un spectacle qui se passera à 11h
0: et 15h. Ouais, il y a double. Ouais. Alors moi, la question que je voulais vous poser, vous n'avez pas parlé de votre course de lenteur.
11: Ouais,
0: alors prenez votre temps, si j'osais.
11: Ah, il s'agit, on n'a pas la place pour faire effectivement une course de vitesse, donc on a décidé de faire une course de lenteur, voilà, donc sur un petit parcours, et donc le dernier arrivé,
0: Et ça veut dire que les spécialistes en immobilisme, c'est top, quoi.
11: Exactement, tout à fait, c'est un peu ça l'objectif.
0: Les statiques, c'est pour vous.
11: Ouais, c'est ça. Et puis aussi, on vous y trouverez une petite exposition de vieux vélos, de vélos anciens, des années 1903-1905 aux années 90. Donc voilà, des vélos en bois, des vélos à rétropédalage, voilà, toute une collection, ils ont tous une particularité.
0: Ah, les politiques, voilà. Ils aiment bien le rétropédalage.
11: Pas de politique chez nous, on est là.
0: Non, mais je serais trop pédalage. Non, mais on est bien d'accord. Il y a un grand bi ou pas dans le lot?
11: Un quoi?
0: Un grand bi?
11: Non,
0: vous savez, c'est celui qui a la grande roue devant et la petite derrière.
11: Non, malheureusement, on n'a pas réussi à en avoir.
0: Alors, à tous les grands bis qui nous écoutent, franchement.
11: Eh bien voilà, vous êtes les bienvenus. Hein,
0: alors, c'est à partir de 10h demain.
11: De 10h à 18h, effectivement.
0: Jusqu'à 18h.
11: La fête foraine sera aussi ouverte dès fin de matinée.
0: Ah, trop bien. Ah ouais. Voilà.
11: Et puis voilà, je vous disais... Voilà,
0: non, mais c'est terrible tout ce qu'il y a là.
11: Il y a des
0: brocantes de vélo aussi. Des brocantes de vélo.
11: Oui, il y a possibilité, effectivement, de venir vendre son vélo sur place en gérant la partie transaction. Hein. Nous, on met juste à disposition une zone
0: pour
11: ceux qui veulent vendre leur vélo.
0: Voilà, c'est juste.
11: Il y aura aussi deux stands de réparation de vélo. Un stand un magasin qui répare les vélos et une autre association qui aide à réparer les vélos. Donc, qui vous montre comment faire.
0: Ah, voilà. Bien. Ah oui, on repart avec de l'info.
11: Exactement.
0: En plus, et utile,
11: un vélo qui
0: pratique.
11: Marche, qui roule.
0: Qui roule, merci. Voilà. Ah, si vous y mettez aussi, attendez.
11: C'est...
0: Et tout ça, l'accès est gratuit.
11: Tout à fait.
0: Oui. Qu'est-ce qu'il y a comme bonne nouvelle à la Buisse, là?
11: Juste la partie réparation, la partie réparation et pièces, forcément, sera facturée, mais tout le reste de la journée, c'est accès gratuit pour tous, les initiations, les démonstrations. Il y aura démonstration aussi de hockey sur monocycle, donc ça aussi, c'est assez rigolo à voir.
0: Là vous faites fort, là. Hein.
11: Il y aura l'après-midi, il y aura aussi un stand de handi vélo, donc pour essayer le handi vélo.
0: Très bien. Alors le rendez-vous, il est double, hein. Ça démarre aujourd'hui, vous l'avez compris, ça démarre ce soir, ça se poursuit la nuit quasiment, ça redémarre demain matin. Bref, c'est un week-end bien rempli du côté de la Buisse, entre la fête de l'été et la Buissiclette. Jean-Philippe, merci d'avoir été dispo, hein. Franchement, bravo.
11: Merci beaucoup à vous, et en tout cas, encore un grand merci.
0: Ouais, et gardez de votre énergie pour aujourd'hui et pour demain. Hein. À bientôt.
11: On est à fond, merci, au revoir.
0: Au revoir. Et moi qui croyais qu'il était à la Buisse, il est à fond à la Buisse.
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0: Lavoine, associé à Bambou, dis-moi que l'amour.
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0: Mais bien sûr, ici, Isère, hein, la première radio sur l'actualité dans le département, il est 10h. Toute l'information avec vous, Laurent Gallien.
2: Il a utilisé d'autres identités que la sienne pendant 4 ans. Les policiers ont fini par mettre la main cette semaine en gare de Vienne sur un habitant de la ville voisine, Pont-Évêque, âgé de 22 ans, qui a envoyé pendant 4 ans ses amendes SNCF, notamment chez d'autres personnes. Il devra s'expliquer devant le tribunal de Vienne le 5 novembre prochain sous la procédure de comparution sur reconnaissance préalable de culpabilité. Une collision frontale a fait 3 blessés graves hier soir en Orisère, peu avant 19h à Grenay, en limite avec le Rhône, sur la départementale 1006. 2 véhicules se sont percutés à grande vitesse. Les victimes, un homme de 55 ans et 2 femmes de 54 et 33 ans, ont toutes été hospitalisées dans un état grave dans des hôpitaux lyonnais. Attention à une nouvelle fermeture de services d'urgence en Orisère, malheureusement une habitude. Désormais, faute de personnel suffisant, les urgences de Pont-de-Beauvoisin seront fermées demain de 8h30 à 20h. Problème à l'hôpital Bis. Une nouvelle manifestation a lieu ce matin devant l'hôpital de Voiron, dont les urgences pédiatriques sont fermées la nuit depuis le 4 mai, faute là encore de personnel, mais en raison d'un changement dans les études de médecine qui limite le recours à des internes en dernière année. Le CHU de Grenoble, dont dépend l'hôpital de Voiron, explique néanmoins avancer sur le sujet et juillet devrait présenter déjà un mieux. Les États-Unis réussissent leur entrée dans la Coupe du Monde de football. L'équipe américaine a infligé ce matin un sévère 4-1 à l'équipe du Paraguay. Hier soir, le Canada a fait match nul un partout face à la Bosnie-Herzégovine. À suivre aujourd'hui notamment Qatar-Suisse, c'est à 21h heure française. Et puis à minuit, Brésil-Maroc, cette nuit à la Coupe du Monde.

0: d'exemples. Sans plus tarder, nous allons trouver Nathalie Malochet, mon quartier, mon village. Rendez-vous, comme promis, en direction de la Saône.
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2: Mon quartier, mon village, c'est la toute dernière saison. Le dernier village que nous visitons, c'est la Saône, charmante commune de 600 habitants aux portes de la Drôme, connue pour son célèbre jardin des fontaines pétrifiantes. Au fil de nos rencontres, nous allons découvrir une école qui a retrouvé un nouvel élan grâce à l'arrivée de jeunes familles, avec des effectifs passés de 9 à près de 50 élèves en quelques années, à la rencontre aussi de passionnés engagés dans la préservation du patrimoine naturel exceptionnel de la commune, notamment ses tuffières millénaires. Escale au bar-restaurant du village, la Saunoise, repris avec

0: Caudasse par une enfant du pays avant de prendre le large sur l'Isère avec le Yacht Club Sud Grésivaudan, acteur incontournable de la vie locale depuis plus de 40 ans. Enfin, nous terminerons notre petit tour avec une belle histoire de famille et d'attachement au village, celle de Brigitte et Vincent Fortunato, des souvenirs à l'appel et le bonheur de vivre dans une maison de famille. Bienvenue à la Saône.
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2: Mon quartier, mon village, saison 6, nous sommes à la Saône, un village d'environ 600 habitants. On est ici en plein soleil, aux portes de l'école de la Saône, aux côtés d'Élodie. Bonjour Élodie.
3: Bonjour.
2: Qu'est-ce qui vous a amené ici à la Saône il y a 11 ans maintenant ?
3: Le cadre du village nous plaisait et puis c'était aussi la proximité professionnelle avec nos activités, à mon conjoint et moi. Et,
2: Votre conjoint est maraîcher. Hein ?
3: C'est ça. C'est une alternative entre le côté rural et les services qu'on peut trouver dans les villages, quoi. Comme la proximité de l'école où il y a aussi un bistrot, un restaurant, un coiffeur. Donc.
2: Vous êtes venu à pied ou à vélo ce matin à l'école ?
3: En vélo, avec mes deux garçons. Du coup, les deux pédales. Bon, il y a un peu de la montée, mais, ça se fait facilement, quoi.
2: Ouais, mais c'est mieux quand on rentre à l'école le soir, là, ça descend.
3: Voilà, c'est ça.
2: Alors, quelle est l'importance d'une école comme celle-ci au cœur d'un village ? En 2019, ici, à l'école, il y avait uniquement 9 élèves. Aujourd'hui, on est multiplié par environ 4,5, 5, puisqu'on frôle les 50 élèves. L'école, dans une commune, c'est la vie.
3: Oui, bah, ça amène vachement de dynamisme. Là, en fait, nous, ça nous a permis aussi de rencontrer d'autres familles, de créer du lien. Et c'est vrai que ce qui est aussi sympa, c'est qu'il y a une certaine solidarité qui en découle. On se dépanne, soit pour garder des enfants, il y en a un qui a besoin d'un outil, et ainsi de suite. Et ça amène vachement de convivialité.
2: Alors, Élodie, ici à la Saône, on l'a dit, deux classes pour 47 élèves. On est passé de 9 à 47 élèves. Il nous faudrait une troisième classe, là, quand même, maintenant, parce que deux classes pour 47, c'est énorme.
3: Oui, c'est vrai que l'effectif, il est quand même important pour chacune des classes. Et puis, c'est surtout que comme on a de la petite section au CM2, c'est du multiniveau, surtout. Donc, il y a un peu d'enjeu là. Et donc, on a deux inscriptions, en fait, d'une ouverture de classe. Donc,
2: deux
3: inscriptions, donc deux élèves pour une ouverture de classe en septembre. Donc, on croise un peu les doigts et on espère qu'il y a... Quelqu'un voudra bien venir s'installer ici.
2: Alors, je vous laisse peut-être faire un appel à la population et nous vanter justement la beauté et la qualité de vie ici à la Saône pour faire venir une famille avec deux enfants ou deux familles avec un enfant.
3: Le cadre est vraiment sympa. En plus, là, les grands, ils font pas mal de sorties en nature et ainsi de suite. Donc, c'est très intéressant. Aujourd'hui, ils vont au lac du Marandan à pied. Donc voilà, voir les petites bêtes d'eau. Enfin, il y a pas mal de choses qui sont possibles aussi ici. Puis le fait d'être parti d'un petit effectif, ça a grossi peu à peu. Et c'est vrai que tout le monde s'est un peu intégré facilement. Donc voilà, c'est une. Enfin, moi, mes enfants sont très contents d'aller à l'école. Il y a une super ambiance. Déjà, quand ils sont contents d'y aller le matin, c'est déjà un super plus.
2: Qu'est-ce qui fait qu'on est bien à la Saône ? Pourquoi vous aimez vivre à la Saône ? Et est-ce que vous avez un petit coin où vous aimez aller vous balader à pied, à vélo, sur l'eau ?
3: On va bien en face du pont sur le long des berges de l'Isère. Il y a eu un chemin qui est sympa. Il y a une super vue sur le château parce qu'il y a le château qui est très beau. Enfin, le cadre. Et assez touristique, donc voilà. Et puis, sinon, là, il y a aussi une promenade le long de l'Isère qui est très jolie. Il y a des tuffières, c'est assez typique du coin.
2: Bah justement, c'est Jean-Claude Gerbert qu'on va rencontrer dans quelques instants pour parler, évidemment, de son attachement à la commune et des fameuses tuffières. Merci beaucoup, Élodie, et à bientôt. Au revoir.
3: Au revoir.
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1: Mon quartier, mon village, saison 6, ici à la Saône. Un véritable petit coin de paradis. J'ai envie de le présenter comme ça et ce n'est pas Jean-Claude Gerbert qui va me contredire. Bonjour Jean-Claude.
2: Bonjour. Oui, moi j'aime bien mon village.
1: Oui.
2: Voilà. Bon, après avoir beaucoup voyagé, je suis revenu et donc j'ai toujours plaisir à m'y promener.
1: Vous êtes le président de la Saône à Soie, une association que vous avez créée il y a 8 ans parce que votre village, vous l'aimez. Et les Tuffières, évidemment, en particulier. Tuffières qui a été un véritable terrain de jeu pour vous, tout gamin.
2: Oui, ben les Tuffières, c'est quelque chose qui existe depuis des milliers d'années, qui est réalisé à partir de l'eau qui se calcifie en traversant différentes couches de terrain. Et lorsqu'elle ressort, eh ben, elle vient déposer son calcaire sur la faune. La flore, pardon, excusez-moi.
1: Oui, la faune, voilà. les pauvres petits. Alors, la flore...
2: Effectivement, il y a une faune un peu endémique qui est surtout des libellules qu'il faut protéger.
1: Ça calcifie, hein, justement, la flore, donc les végétaux, la roche, et c'est juste incroyable, magnifique à observer.
2: Oui, ben, d'une plante, d'une feuille, d'un bout de bois, eh bien, petit à petit, ça devient une pierre, la pierre de Tuf.
1: D'accord, alors aujourd'hui, évidemment, site protégé. À votre époque, quand vous étiez tout petit, que vous veniez jouer ici aux Tuffières, pas de protection particulière, parce que pas touristique à l'époque?
2: Oui, ben, déjà, l'écologie, on savait pas trop ce que c'était, surtout quand on était enfant. Et les Tuffières, pour nous, c'était un véritable terrain de jeu, puisque cette roche est assez friable. L'eau, elle coule. Alors, ben, qu'est-ce qu'on faisait? Ben, on jouait avec l'eau et la roche. Alors, on faisait des petites tranchées, on faisait des petits moulins en bois, ça les faisait tourner, on faisait des petits bateaux, etc. Et nos mamans nous voyaient arriver la culotte mouillée et savaient qu'on était allé au bord de l'Isère. Et là, elles n'étaient pas forcément bien contentes parce que c'était quand même un peu risqué, cette grosse rivière là qui coule.
1: Alors, vous avez créé la Saône à Soie pour préserver hein, ces Tuffières, avec également un joli parcours pédagogique. C'est une bonne façon aussi de transmettre à la nouvelle génération et surtout de leur dire de ne pas faire ce que vous avez fait, jouer dans les Tuffières.
2: Oui, alors, bien sûr que... ça serait dire on interdit ce qu'on a fait, mais aujourd'hui on est l'écologie et la connaissance du patrimoine est beaucoup plus important qu'à notre époque. Et c'est surtout que aussi le bord d'Isère est devenu une zone de promenade beaucoup plus importante qu'il y a 60 ans. Puisqu'on a le jardin des fontaines pétrifiantes et puis le chantier du Martin Pêcheur.
1: Pour terminer, Jean-Claude, pourquoi vous êtes autant attaché au village de la Saône?
2: C'est assez intime, mais j'ai vécu tellement heureux qu'il fallait que je revienne.
1: Dans quelques instants, on va aller chez Laura, la Saunoise, qui a repris ce commerce il y a 9 ans maintenant. Merci beaucoup, Jean-Claude. À bientôt. Au revoir.
2: Au revoir.
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1: 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À Chapareillan, dans le Grésivaudan, à la limite avec le département de la Savoie, un marché solidaire est organisé ce dimanche pour aider les familles d'enfants atteints d'atrophie cérébelleuse, une maladie neurologique rare, avec un marché local et artisanal, une tombola et des animations. C'est de 10h à 17h dans la salle polyvalente de Chapareillan, un événement organisé par l'association Atrofighters. À Saint-Bueil, entre Saint-Laurent-du-Pont et le pont de Beauvoisin, ce dimanche est organisée la 11e édition de la Valdorando en Valdaine. Une journée nature avec du sport ou de l'activité physique selon vos envies. 4 parcours pédestres de 6,5 à 17,5 km sont proposés et 6 parcours VTT parmi lesquels plusieurs profils descendants, donc en pente, accessibles via des navettes incluses dans l'inscription. Valdorando, c'est aussi un marché local avec producteurs et artisans du cru.
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3: Mon quartier, mon village, à la Saône. Et nous sommes précisément au restaurant bar, la Saunoise. C'est bien plus qu'un établissement où on vient déjeuner ou boire un verre. C'est vraiment un lieu où il y a du lien social. C'est vous qui l'avez repris il y a 9 ans maintenant. Laura, bonjour.
4: Bonjour à vous. Oui, j'ai repris il y a 9 ans l'établissement. J'étais natif d'ici, j'ai grandi ici toute ma carrière, quoi, on va dire ma jeunesse, et j'ai commencé voilà ma carrière professionnelle à racheter cet établissement à l'âge de 26 ans, voilà.
3: Et c'était peut-être un peu risqué de reprendre un bar-restaurant dans un village de près de 600 habitants.
4: Après compliqué, voilà, chacun voit midi à sa porte, comme on pourrait dire, quoi, on va dire. Après, c'est un très joli village, voilà, nous sommes il y a des sites touristiques où ça ramène énormément de monde l'été. Donc nous sommes beaucoup débordés sur la saison touristique et l'hiver c'est plus calme.
3: Donc il y a un équilibre qui se fait.
4: Voilà, c'est ça, exactement. Donc après on a la partie été où ça se développe énormément et la partie hiver où on se retrouve entre nous, on va dire gens du village, gens du coin, dans le bar, où on fait des soirées à thème, des choses comme ça.
3: Racontez-nous.
4: On fait un peu de tout, voilà, on fait des karaokés, après on fait des soirées techno, on fait diverses mondes, pour que tout le monde soit content, quoi.
3: Ouais, il y en a pour toutes les générations.
4: C'est ça, exactement. Voilà.
3: Ouais, alors c'est un lieu où on crée du lien social. Les gens étaient heureux de voir rouvrir cet établissement, Laura ?
4: Oui, bah après il était resté fermé 4 ans, sinon il a toujours été ouvert pendant plus de 100 ans. Donc oui, les gens étaient contents que ça reparte dans le village, ça ramène de la vie, quoi.
3: Vous l'avez connu toute petite, vous, forcément, hein, ce bar-restaurant, il était comment avant ?
4: Après oui, il était dans son jus, on va dire. On a fait des travaux, on l'a remis aux normes, je dirais, en phase de sécurité. Oui, je venais étant jeune, là, manger des glaces depuis toute petite, quoi, on va dire, voilà.
3: Ouais, il y avait du formiquette partout.
4: C'était vieux, c'était de la tapisserie, c'était à l'ancienne. Bon, voilà, on a refait un peu les fléchettes, les gens jouent au 4-21, la belote. Après, ça reste quand même un village qui est en train de se moderniser à tout moment, là, quoi. Mm-hmm. Il est en évolution, on essaye de faire qu'il évolue au plus possible, quoi.
3: Est-ce que vous avez des souvenirs, Laura, bon, vous êtes toute jeune, hein, vous avez 35 ans à peine. Est-ce que vous avez des souvenirs, Laura, marquants sur la commune de la Saône ? Peut-être l'aviron que vous avez pratiqué ?
4: Oui, l'aviron qui est un club ici, on va dire, l'aviron qui est sympa. Après les balades, bon, voilà, je me souviens de mon enfance, on se promenait voilà, au bord de l'Isère, un peu de partout, on faisait...
3: Pourquoi vous sentez bien ici, Laura ?
4: Parce que c'est un village qui est très calme, c'est reposant. Voilà. Il y a l'eau qui m'intéressait aussi. On est au pied du Vercors. C'est stratégique, on va dire. Voilà. C'est stratégique pour... Et puis on s'y sent bien, je veux dire. Voilà.
3: Stratégique, touristique, terre de sportifs aussi.
4: Voilà, c'est ça. Puis on prend les habitudes aussi. On est tranquille. On est à côté de la ville, mais on n'est pas si loin non plus de tout. C'est vachement sympa, ouais, je trouve.
3: Et vous venez travailler à pied, j'ai vu ?
4: Oui, voilà. J'habite à côté, donc je veux dire, oui, je peux venir travailler à pied. J'ai la possibilité de venir à pied.
3: Ouais, donc pas d'embouteillage, pas de soucis de circulation, de parking.
4: Non, j'ai pas ces problèmes-là. Non, ça va, tout va bien au niveau de ça.
3: Merci beaucoup, Laura. On a évoqué le club d'aviron tout à l'heure. Eh ben, on y va. Merci, Laura, et à bientôt. Au revoir.
4: Merci à vous, au revoir.
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1: Mon quartier, mon village, ici sur la commune de la Saône, 600 habitants à l'année, en période touristique évidemment, beaucoup de monde sur la commune de la Saône pour le jardin des fontaines pétrifiantes, mais également pour faire de l'aviron, pratiquer l'aviron. Et justement sur un bateau, là on est pas très loin du bateau à roues qui va passer devant nous, nous sommes avec Florence Drevet, très impliquée dans ce club d'aviron Sud Grésivaudan. Bonjour Florence.
2: Bonjour Nathalie et bienvenue sur notre magnifique site de la Saône.
1: C'est magnifique chez vous, vous avez vraiment beaucoup de chance de vivre ici.
2: Énormément, c'est pour ça que je suis la cinquième génération à habiter ici et vous comprenez pourquoi je n'en pars pas.
1: Très impliquée donc dans ce club d'aviron qui, pour une commune de 600 habitants, regroupe près de 100 adhérents, mais quelle fierté, c'est juste incroyable quand même. Et en plus, toute génération confondue. Hein.
2: Exactement, il s'agit d'un club intergénérationnel où nos plus jeunes adhérents ont une douzaine d'années et notre vétéran a, je crois, 75-76 ans, me semble-t-il.
1: Club d'aviron qui a eu un rôle, mais très important, dans le film Un petit truc en plus. Vous pouvez nous en dire quelques mots ?
2: Alors, voilà, oui, je vais vous en parler. En fait, il s'agit, je crois que c'était en 2023, il y a eu effectivement un repérage du bras droit d'Artus dans la région. Et par hasard, elle est arrivée en fait sur notre annexe, parce que nous avons une annexe pour les activités d'été à Saint-Nazaire-en-Royans. Et ce jour-là, mais vraiment un hasard fortuit, il y avait deux personnes présentes du club d'aviron, notamment un Saunois, qui est formateur en fait en sport santé. Et lorsque la personne a présenté le projet et lui a expliqué que c'était un groupe de personnes en situation de handicap, lui a expliqué que le kayak, ça allait peut-être les stresser, que ce n'était peut-être pas forcément le meilleur moyen de locomotion pour ces personnes. Et du coup, il a proposé l'aviron. Et c'est comme ça qu'ils se sont retrouvés ici. La personne a été enchantée du lieu, a tout de suite pris avec son drone, a fait quelques vues, les a envoyées à Artus. Et Artus, il a dit « Bingo, c'est ici qu'on le fait ». Et c'est pour ça, en fait, on a un peu un lien avec ce film assez rapproché, dans le sens où on peut dire un peu que c'est grâce au club d'aviron que le film a été tourné ici.
1: Et vous avez assisté au tournage ? Vous avez vu
2: tout à fait. On a été 5 parmi les 100 adhérents du club. Nous avons été 5 privilégiés à pouvoir les assister et les encadrer. Ça a été vraiment une expérience humaine très riche, avec des contacts notamment avec Clovis Cornillac ou Artus, mais de façon vraiment très simple. Et ça a été formidable, une expérience inoubliable, vraiment.
1: Bon, et vous leur avez transmis cet amour que vous pouvez avoir pour la Saône.
2: Alors j'ai pu effectivement échanger quelques mots avec Artus et aussi Clovis Cornillac. Mais effectivement, j'aime profondément le village de la Saône, oui, tout à fait. Je suis la cinquième génération à vivre à la Saône. Aujourd'hui, mes filles s'y projettent aussi, donc pour moi, c'est une belle continuité, oui, tout à fait.
1: Vous l'aimez, votre commune, hein ?
2: Énormément.
1: Et ça s'entend. On a passé un moment délicieux avec vous aujourd'hui, au bord de l'eau. Merci d'avoir été à nos côtés. Dans quelques instants, on va retrouver quelqu'un que vous connaissez bien aussi, Vincent et Brigitte Fortunato, un couple charmant qui ont également grandi ici, à la Saône. Merci beaucoup. Au revoir, Florence.
2: Au revoir Nathalie, et merci.
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2: Mon quartier, mon village, ici à la Saône, on est à la frontière de la Drôme, 600 habitants sur cette commune, avec les Saônois et les Saônoises, et derrière certaines maisons de la Saône se cachent de véritables histoires. Histoire de famille et histoire d'amour, on va en parler avec Vincent Fortunato. Bonjour Vincent.
3: Bonjour Nathalie.
2: Vincent, une belle carrière de restaurateur, oui. Et puis il y a 9 ans maintenant, à la retraite, avec Brigitte, votre épouse, vous avez décidé de revenir ici, sur cette commune de la Saône, puisque Brigitte est née ici, et vous êtes arrivée alors que vous aviez 8 ans.
3: Voilà, à l'âge de 8 ans. Je suis arrivé donc à la Saône, émigré italien, avec mes parents, pour travailler dans la grande usine qui est là. Et voilà.
2: Usine de tissage,
3: hein ? Tissage, c'est ça. Mm-hmm. Usine coton. Il faisait de la soie et du tissu. À l'époque, quand je suis arrivé, donc on était à la petite école primaire. L'année d'après, on est monté au marronnier. Les marronniers, il y avait sur la route des marronniers, maintenant il ne reste plus de marronniers, mais il y avait des marronniers tout le long. Et donc, de la Saône, on partait. Brigitte était en bas du village avec son frère, donc il commençait à monter. Il prenait les petites berruyers, après on prenait les petits Chiron, il prenait les Fortunato. Et on arrivait tous ensemble et c'était très très sympa. Le soir, on sortait de l'école, on pouvait se cacher, il y avait plein de buis, donc on passait dans les buis, c'était fabuleux, on se cachait, on faisait peur aux filles, et voilà. Et puis quand arrivait l'automne, là, il y avait tellement de marrons qu'on en ramassait pour vendre au laboratoire pharmaceutique, qui nous les payait 3 francs 6 sous, mais c'était déjà ça, ça ne coûtait rien de mettre des marrons dans des sacs.
2: Donc ici à la Saône, votre maison est quasiment au bord de l'eau, elle est présente partout, autour de cette maison, il y a un bassin, et puis alors quelle végétation ?
3: Nous on a une chance inouïe, on est entouré d'eau, vous allez là-haut, il y a une source qui sort, en bas j'ai mes fontaines pétrifiantes à moi. j'ai détruite, j'ai mon canal qui est rempli. Non, en plus j'ai un jardin qui peut donner. Alors j'ai beaucoup de chance. Il faut qu'il fasse très chaud chez moi parce que dès qu'il commence à pleuvoir, ça convient pas au jardin parce qu'il y a trop d'humidité.
2: C'est un véritable paradis ici. Ben,
3: hein. Oui, là c'est vraiment un paradis. On est vraiment bien. On est heureux d'y être. Et puis on a retrouvé plein de copains d'enfance où on a créé des associations, on s'occupe beaucoup de choses et on est très très bien ici.
2: La maison est toujours pleine, c'est la maison du bonheur, il y a plein de couchages partout, oui. il y a des enfants tout le temps chez vous, enfants, petits-enfants, les copains des petits-enfants.
3: Voilà. Et puis il y a les enfants, puis toutes les fêtes, par exemple à Noël, on est tous là. À l'auberge on était 30-35 et ici on est 30-35.
2: Quel est votre lieu préféré ici à la Saône, en dehors de votre fabuleuse maison de famille ?
3: À la Saône, mais j'aime bien me promener au bord des berges, où on a fait les tuffières. J'aime bien me promener de ce côté aussi, côté Saint-Hilaire. On aime bien partir en vélo de ce côté. Comme ça, on peut rejoindre la voie verte, on peut aller jusqu'à Saint-Paul et revenir, et c'est pas mal. On n'a pas le temps de s'ennuyer, je vous le dis, moi.
2: Merci en tout cas, Vincent, d'avoir été avec nous aujourd'hui sur cette belle commune de la Saône. Vous restez bien avec nous, on a passé un bon moment avec les Saônois-Saônoises. Vous restez avec nous dans quelques instants, c'est le retour à l'info.

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1: Merci d'avoir choisi Ici Isère, il est 11h. Et les informations, c'est avec vous, Laurent Gallien.
2: Une centaine de personnes manifestent ce matin devant l'hôpital de Voiron face à la fermeture depuis le 4 mai des urgences pédiatriques la nuit. Le CHU de Grenoble, dont dépend l'hôpital voironnais, a expliqué faire face à un manque d'internes en raison d'une modification des cursus en médecine. Mais des solutions sont en train d'être trouvées qui doivent apporter du mieux en juillet. À propos d'urgence, justement, attention à une nouvelle fermeture du service d'urgence adulte. En Isère, faute de personnel suffisant, les urgences de Pont-de-Beauvoisin seront fermées demain de 8h30 à 20h. Une collision frontale a fait 3 blessés graves hier soir en Isère, peu avant 19h à Grenay. C'est à la limite avec le Rhône, sur la départementale 1006. Un homme de 55 ans et deux femmes de 54 et 33 ans ont été hospitalisés dans un état grave. En cyclisme, 7e et avant-dernière étape du Tour Auvergne-Rhône-Alpes aujourd'hui, entre la Bridoire en Savoie, près de Pont-de-Beauvoisin, et le Grand Colombier dans l'Ain, un sommet que les coureurs vont gravir deux fois. Paul Sexas promet de durcir la course. Le Lyonnais, qui a grappillé quelques secondes aux autres favoris hier, est encore à 3 minutes du leader, l'Australien Luke Tuckwell. En football, dans la foulée de l'annonce de son nouvel entraîneur, le GF 38, Grenoble officialise l'arrivée d'un premier joueur, Johan Magnin. C'est un milieu de terrain qui a évolué en Ligue 1 avec Clermont par le passé. Les Brûleurs de Loup recrutent aussi et frappent fort. Le club de hockey grenoblois a annoncé hier l'arrivée la saison prochaine de l'attaquant québécois Alexandre Grenier et du défenseur français Johan Ovitu, deux joueurs passé par la prestigieuse NHL. En rugby, Grenoble est en demi-finale de championnat de France cet après-midi, pas chez les pros, mais en catégorie Krabos, moins de 18 ans. C'est à Avignon, à 16h, face à Montpellier. Il fait chaud aujourd'hui, on en parle dans un instant, mais un nouvel épisode très chaud arrive aussi dans le courant de la semaine prochaine, selon les prévisions de Météo France. Conséquence, EDF envisage d'abaisser la production d'électricité sur le site nucléaire isérois de Saint-Alban à compter de mardi, en raison de la montée attendue de la température de l'eau du Rhône qui refroidit la centrale. La météo, justement, Michel, c'est du chaud aujourd'hui, même si ça reste pour l'instant en dessous de ce qu'on nous promet dans les jours qui viennent.
1: Oui, effectivement. Donc, pas grand-chose à dire. Effectivement, il fait chaud. Les températures reconnaissent une forte hausse, jusqu'à 32 degrés à Grenoble, 29 degrés à Bourgoin-Jallieu et 26 degrés à 1000 mètres. Le vent souffle également, un vent de tendance nord qui atteint localement 30 à 40 km/h.

0: Renaud, dès que le vent soufflera. D'ailleurs, un spectacle lui sera consacré. Il est programmé à la Comédie de Grenoble le 4 novembre. Les réservations sont déjà ouvertes.
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0: L'émission qui aide les enfants à bien grandir. Et aujourd'hui, justement, nous nous intéressons aux bébés. Comment acquièrent-ils le langage? Construisent-ils leurs pensées? Eh bien, c'est ce qu'on voit avec vous, Hélène Levenbroek. Bonjour.
3: Bonjour.
0: Vous êtes chercheuse, responsable de l'équipe langage du laboratoire de psychologie et neurocognition de Grenoble, directrice de recherche au Baby Lab, et c'est la raison pour laquelle nous vous avons invité. Et le 17 juin, le centre de sciences Cosmocité de Pont-de-Clé programme un spectacle autour précisément de l'acquisition du langage pour les enfants de 1 à 3 ans. Et à la fin du spectacle, eh bien, vous allez intervenir pour donner aux parents quelques clés de l'apprentissage du langage chez les enfants. Alors, on va reparler bien sûr dans la seconde partie de l'émission de ce spectacle, mais tout d'abord, expliquez-nous comment fonctionne le Baby Lab.
3: Le Baby Lab, c'est une plateforme expérimentale qui est située au sein du laboratoire de psychologie et neurocognition sur le campus de Grenoble, dans lequel on accueille des familles avec leurs petits, leurs tout petits, les nourrissons en gros entre 0 et 3 ans.

0: Et on essaye de mieux comprendre le développement du tout petit. Donc, à partir de quand un bébé reconnaît des visages, à partir de quand il reconnaît le visage de sa maman, ça on sait que c'est
1: alors,
0: très
1: tôt. Alors, par exemple, voilà. À partir de quel âge?
0: On sait que dès 3 jours, quelque chose de très émouvant, si on montre à un tout petit 2 photos avec la première qui est le visage d'une femme, une jeune femme qu'il ne connaît pas, et puis à côté on met la photo de sa maman, ben, le tout petit regarde plus la photo de sa maman. Donc, il n'y a même pas besoin de l'odeur, de la voix. Déjà, sur le visage, il y a une reconnaissance très précoce. Et on sait que ben, petit à petit, il va développer cette compétence, être capable de faire la distinction entre des visages d'adultes, d'enfants, d'hommes, femmes, et être capable ensuite même de lire les émotions sur les visages. Donc on s'intéresse à toutes ces compétences, on s'intéresse aussi à comment le tout petit développe le langage, qu'est-ce qu'il perçoit du langage, à partir de quand il prononce ses premiers mots, ses
1: alors,
0: premières phrases.
1: À partir de quand? Curieuse.
0: Alors il y a un développement progressif, oui. Hein, au début ça va être beaucoup des vocalisations, et puis petit à petit on va avoir les premières syllabes qui apparaissent, des baba ou des ma. Alors, en tant qu'adulte, dès qu'on entend mama, on dit ah, ça y est, il dit maman.
1: Ben non.
0: En fait, il fait des oscillations mandibulaires synchronisées avec les oscillations de son larynx. Mais c'est une étape très importante parce qu'effectivement, il apprend à coordonner tous les muscles qui vont lui servir pour produire ses premiers mots. Et puis après cette étape de babillage de première syllabe, il y a une étape clé qui est le pointage. Et elle nous intéresse beaucoup cette étape parce que c'est vraiment le moment où l'enfant il entre dans la communication, il peut montrer ce qui l'intéresse et puis il attend en retour soit qu'on lui donne l'objet qu'il a désigné, soit qu'on le nomme. Et donc ça veut dire qu'il a compris que les objets, les personnes, les lieux ont des noms. Et en général, quand un bébé se met à pointer, 2 mois après, il prononce ses premiers mots. Donc voilà, c'est une étape clé. Donc en gros, vers 12 mois, on a l'apparition des premiers mots. Et puis après, les débuts de phrases, « veux gâteau », pour nous, c'est une phrase. Et ça, c'est vers 16 mois. Puis après, bon, évidemment, il y a d'autres étapes encore derrière. Mais on commence vraiment à mieux comprendre toutes ces étapes. Et ça, c'est grâce aux études qu'on fait au Baby Lab, où les familles acceptent de venir participer.
1: Donc, vous faites toujours appel aux familles pour...
0: On fait appel aux familles. On va dans les maternités, en particulier dans la maternité du CHU à Grenoble. On vient parler de nos recherches et puis on propose aux mamans ou aux papas de s'inscrire avec leurs tout-petits. Ils prennent rendez-vous et on les accueille ensuite volontiers au sein du labo, au sein de la plateforme Baby Lab. Et parfois, il y a des familles qui reviennent, en fait, parce qu'en général, on a des études pour les bébés à 3-4 mois, puis 6 mois, 9 mois, 1 an. On ne fait pas de suivi de chaque enfant, c'est impossible. Mais il y a des parents qui adorent venir et qui reviennent souvent. Donc on suit certains bébés.
1: Alors nous, on va s'intéresser au pointage. Montre-moi, vous avez le livre de Corinne Dreyfus, hein, puisque je rappelle qu'elle sera donc en spectacle le 17 juin. Et on va voir justement que le pointage, eh bien, ce sont les préliminaires de l'acquisition du langage. Vous restez avec nous, on parle de ce spectacle d'ici quelques minutes sur Ici Isère. Et puis nous irons faire aussi un petit tour du côté de Champs-Rousses où vous êtes plus de 150 à randonner avec Ici Isère. Mais pour l'heure, c'est écran total. Benjamin Violet.

0: Benjamin Biolay qui signe son retour avec ce titre Écran total sur Ici Isère. Comment l'enfant acquiert-il le langage? Comment sa pensée se construit? Ce sont des recherches que poursuit le Baby Lab à Grenoble. Alors, Hélène Leuvenbroek, je rappelle que vous êtes chercheuse, responsable de l'équipe langage du laboratoire de psychologie et neurocognition de Grenoble, également directrice de recherche au sein du Baby Lab, qui est situé sur le campus de Grenoble. Et je rappelle également que le 17 juin, vous allez intervenir à l'issue d'un spectacle autour précisément de l'acquisition du langage. Spectacle qui aura lieu au Centre de Sciences Cosmocité à Pentclet, avec l'autrice et illustratrice Corinne Dreyfus et le musicien Simon Druin. Et ils vont proposer au public une lecture pointée. Expliquez-nous.
1: La lecture pointée en musique, c'est une forme qu'a créée complètement l'association Médiart. Là, elle propose cette forme intéressante qui est d'avoir une lecture par l'autrice elle-même qui va pointer, parce que cet ouvrage qu'elle présente, c'est centré sur le pointage et elle s'inspire des recherches sur le rôle très important du pointage dans le développement du langage.
0: Cet ouvrage s'appelle Montre-moi.
1: Et voilà, l'album, il s'appelle justement Montre-moi et il induit du pointage. Et cette forme particulière de la lecture pointée en musique, c'est parce que en même temps que l'autrice lit, le musicien Simon Drouin, qui est à côté d'elle, va improviser, va mettre des sons avec. Il a tout un instrumentarium posé par terre, des cloches, des tubes qui font du bruit, une petite guitare, des percussions. Et il va ponctuer la lecture de Corinne Dreyfus, l'illustrer, ce qui fait que ça va développer une écoute et une attention vraiment particulière des tout-petits. On a une attention des tout-petits qui peut durer parfois jusqu'à une demi-heure.
0: Incroyable.
1: Quelque chose qu'on observe vraiment en général jamais. Voilà. Donc nous, ça nous intéresse beaucoup en tant que scientifiques parce que là, on a une façon d'induire une attention soutenue dont on sait qu'elle est un des prémices des apprentissages ultérieurs.
0: Oui, alors donc l'enfant montre, je pense au livre que vous avez sous les yeux, et à partir de là, il demande à ce qu'on restitue ce qu'il est en train de montrer.
1: Tout à fait, alors c'est ça qui est très beau dans ce livre. Donc Corinne Dreyfus a fait une résidence au Baby Lab, elle a séjourné chez nous, et puis elle a échangé avec les scientifiques du Baby Lab, avec les familles qui venaient au Baby Lab, et elle a pu ainsi comme ça tester des façons d'induire du pointage, d'induire des échanges, je te montre, montre-moi, et donc la lecture ça va être ça, c'est-à-dire qu'elle va lire son livre et son livre il induit spontanément du pointage. Comme ça se passe dans la salle immersive de Cosmocité, au mur sont projetées des images qui sont dans le livre.
0: Ah
1: et
0: oui.
1: Donc là, nous, on voit des pointages dans tous les sens, vers le livre, vers le mur. Les enfants pointent pour l'autrice, pointent pour leurs parents qui sont souvent avec eux aussi. Mais donc là, on entre vraiment dans ce que c'est que communiquer, échanger pour comprendre le monde.
0: Alors, on en profite pour dire l'intérêt qu'on sous-estime peut-être l'intérêt du livre, je dirais peut-être pas de la lecture, mais du livre dès tout petit, dès les premiers mois.
1: Oui, ça c'est une des grandes forces et des grandes spécialités de Corinne Dreyfus, c'est d'avoir réfléchi à comment on entre dans la lecture dès 6-8 mois. Et donc elle montre qu'effectivement, avec un album dont on a choisi les formes et les couleurs, dont on a choisi les mots pour qu'il y ait une certaine rythmicité, que ce soit des mots simples, des phrases simples, avec des mots fréquents dans le langage adressé aux tout-petits, quand on met un rythme au fur et à mesure des pages, quand on met de la couleur là où il faut et quand on met du noir et blanc pour insister plutôt sur la forme des objets ou des personnages, tout ça va induire un intérêt pour le tout petit et faire que très tôt il s'y intéresse.
0: Alors bien sûr, je vous encourage à aller voir ce spectacle qui aura lieu le 17 juin à 10h à Cosmocité à Pont-de-Clé, qui sera rejoué l'après-midi à la médiathèque de Brignoux à 16h et à 16h45. Et donc le titre de ce livre c'est Montre-moi, l'autrice Corinne Dreyfus, et c'est publié aux éditions Thierry Magnier. Et la bonne nouvelle c'est que ce livre est accompagné d'un petit livret édité par le Baby Lab.
1: Tout à fait, on a créé un livret scientifique qui reprend les pages de l'album et qui explique ce qui se cache scientifiquement derrière l'album. Livret qu'on peut télécharger sur le site du Baby Lab.
0: Un grand merci à vous, Hélène Leuvenbroek. Je rappelle que vous êtes donc membre du Baby Lab à Grenoble. Merci infiniment.
1: Merci à vous.
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0: Belle matinée sur Ici Isère. Allez-vous rester avec nous? On va retrouver les bons plans ressourcerie d'Alexandre Huibard. On va aller faire un tour à Champs-Rousse où vous êtes de nombreux auditeurs, 150 à randonner. Et pour l'heure, c'est King Wide sur Ici Isère.

0: Sky sur ici. Restez bien avec nous. On va retrouver Garou qui est seul. Et puis on va aller faire un tour du côté de Champs-Rousses où vous randonnez.
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0: Et nous filons du côté de Champs-Rousses. Et oui, vous êtes 150 auditeurs d'ici Isère engagés dans une rando de 9 km sur 250 mètres de dénivelé entre forêt et clairière face au massif du Taillefer, un événement organisé par ici Isère et l'Office de tourisme de Champs-Rousses où nous retrouvons Alain Salomon. Bonjour Alain.
5: Oui, bonjour Michel, bonjour à tous. Qu'est-ce qu'elle est belle, là, si, sur le plateau de l'Arcelle, à Champs-Rousses.
0: Oui, ah,
5: franchement, j'en suis même ému en vous en parlant et ému d'avoir échangé avec énormément d'auditeurs qui, pour certains, avaient déjà participé à la première édition de la rando ici, Isère. L'année dernière, on avait emmené 150 auditeurs au niveau de la Croix. Et puis là, on s'était dit, allez, faisons-leur découvrir le plateau de l'Arcelle. Et en discutant avec certains, il y en a qui ne connaissaient pas le plateau de l'Arcelle. Et je peux vous dire qu'ils sont absolument ravis. Alors en ce moment, ils sont en train de faire une petite pause gourmande. On a prévu un ravitaillement avec de la tome de Belledonne, avec du pain et puis avec une violoncelliste qui joue face au Taillefer. Je vous laisse imaginer la quiétude, le sourire qu'ont les gens. Moi, j'ai pris un petit peu d'avance parce que d'ici, allez, on va dire trois bons quarts d'heure, ils seront de retour au foyer de ce qu'ils font. On a installé énormément de tables où nous allons leur servir un repas montagnard au son de la musique de Sunshine in Ohio. Vous entendez peut-être d'ailleurs Johnny Sunshine qui est en train de régler les balances avec les techniciens. Johnny Sunshine, de son vrai nom Jean Russel, mais ça
0: oui,
5: fait plus international, vous le savez, ben on connaît bien ici. Salut Jean.
6: Bonjour à tous et à toutes.
5: Comment ça va?
6: Ah bah ça va super bien, il fait un temps absolument magnifique à Champs-Rousses. On est face aux montagnes, encore un peu enneigées, et on va faire de la belle musique.
5: Alors les montagnes, tu connais bien, puisque pour la petite histoire, Jean, il a fait partie de différentes aventures de musique en montagne, notamment dans les refuges. Je l'ai déjà vu passer la brèche de Lolland avec une contrebasse dans le dos. C'est pour vous dire. Donc jouer en montagne, il connaît. Mais là, avec ce tableau qui est extraordinaire.
6: C'est absolument fantastique. Hein. Ça valait le coup de se réveiller ce matin.
5: La musique de Sunshine in Ohio, c'est de la musique qui va très bien avec ce cadre. On dit qu'ici, on est au petit Québec.
6: Alors oui, c'est vrai qu'il y a de ça. Effectivement, les sapins, non, c'est trop bien. La musique va absolument bien avec le paysage.
5: Alors comment est-ce que, du coup, avec Lorraine, parce que là vous êtes en duo, comment tous les deux vous allez établir la playlist du repas montagnard pour les auditeurs de la rando ici Isère?
6: Ça va être un petit peu tout. On va faire principalement de la musique des Appalaches, donc c'est encore d'autres montagnes, mais d'un petit peu encore d'autres montagnes, c'est possible qu'on fasse même des excursions en Géorgie et dans le Caucase, dans le Grand et le Petit Caucase.
5: Donc on va voyager à Champs-Rousses.
6: Ça devrait.
5: Allez, un petit extrait rapidos.
6: Allez, c'est parti.
5: Ça, c'est juste pour vous qui nous écoutez. Hein. Et l'année prochaine, il faudra vous inscrire pour participer à la troisième. Bon. Pas mal, hein? On y est, là. Qu'est-ce que vous en dites?
0: Ça donne envie, Anna, dites donc. Hein.
5: Franchement, mais j'ai envie de dire aux auditeurs qui sont dans le coin du côté de Volnavé, ouais, Saint-Martin-du-Riage, Revel, vous n'êtes pas loin, venez. Venez parce que c'est juste merveilleux et de voir le sourire sur les têtes, bah ça c'est un beau cadeau que nous font les auditeurs d'ici Isère.
0: Bon bah moi je vous rejoins après l'émission Alain.
5: Avec grand plaisir, on nous garde un petit bout de tome, ça marche?
0: Ah ouais, super, merci beaucoup.
5: Allez, on se retrouve juste avant midi pour un bref petit récapitulatif avec les premiers arrivés qui nous feront part de leurs impressions.
0: Ça marche, à tout à l'heure Alain, merci beaucoup.

0: Garou. Restez bien avec nous. Dans quelques minutes, on va retrouver notre conseil, un conseil qui porte sur l'impact de la pollution intérieure sur la santé des bébés. Mais avant, on retrouve les bons plans ressourcerie d'Alexandre Huibard.
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2: Chaque jour, ici Isère sélectionne des informations pratiques et concrètes au plus près de chez vous. Les recycleries, ce sont des associations qui vous proposent de nombreux objets de récupération à petit prix. Vaisselle, vêtements, mobilier, livres, objets de déco, jeux ou encore jouets enfants. Des objets remis en état par une équipe composée de personnes en réinsertion professionnelle et d'encadrants. L'activité des recycleries permet aussi de réduire les déchets et de vous débarrasser si vous souhaitez vider votre maison. Ces structures existent un peu partout en Isère et notamment à Pont-de-Beauvoisin. C'est la recyclerie du Guier. Pour les achats en magasin et les dépôts, c'est ouvert les mercredis, vendredis et samedis de 8h30 à 15h et ça se trouve chemin de Clermont. La ressourcerie Ozanam, c'est à Volnavé-le-Bas entre Uriage et Visil. Elle est ouverte les mercredis et samedis de 10h à 18h pour le marché aux puces et pour les dons, c'est du lundi au samedi.
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0: Allez, vous restez avec nous sur Ici Isère. Vous allez pouvoir gagner un super bouquin. C'est le livre de Benoît Prospero, La boussole céleste du papillon. Et puis un conseil aussi, juste avant, qui porte sur la pollution intérieure et son impact sur les bébés. Mais pour l'heure, c'est Gérard Blanc, soleil dans la nuit sur Ici Isère.

0: Du soleil dans la nuit, c'est Gérard Blanc sur Ici Isère. Et c'est le moment de retrouver notre conseil bon plan. On parle de l'impact de la pollution intérieure sur la santé des bébés. Les caisses primaires d'assurance maladie proposent un webinaire. Ce sera le 23 juin de 13h à 14h15 pour comprendre eh bien justement comment agissent les polluants intérieurs sur votre enfant pour les repérer et les réduire. Il faut savoir que selon l'ANSES, l'Agence nationale de sécurité sanitaire de l'alimentation, de l'environnement et du travail, la pollution intérieure est particulièrement sensible chez les enfants de moins de 3 ans. Eh bien oui, parce que leur organisme est en plein développement, leur fréquence respiratoire est plus élevée. Un nourrisson respire entre 30 et 40 fois par minute contre 12 à 20 fois chez l'adulte. Il inhale donc beaucoup plus d'air et donc de polluants que ses parents. Ils sont aussi beaucoup plus exposés aux contaminants présents dans leur environnement immédiat, hein, quand ils sont au sol ou encore quand ils portent les objets à la bouche. Les sources de pollution intérieure sont multiples. Évidemment, les fameux composés organiques volatiles. Des concentrations importantes peuvent être également détectées dans les chambres d'enfants qui viennent d'être rénovées ou meublées. Les particules fines et ultra fines, les allergènes biologiques comme les acariens, les moisissures sont très importants également. Et donc, pour connaître les sources de ces polluants et les conduites à tenir, vous pouvez vous inscrire sur le webinaire de la CPAM. Il aura lieu, je le rappelle, le 23 juin de 13h à 14h15. L'atelier est gratuit, l'inscription est en ligne. Et à noter d'ailleurs que le journal Miniso, ma source d'information, a publié un article sur ce webinaire et propose un lien pour le formulaire d'inscription. 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Benoît Prospero, souvenez-vous, un créateur de la série radio Le Monde Merveilleux du Vivant que vous avez entendu sur la radio Ici Isère. 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Alors pour tenter de le remporter, vous répondez à cette question. Écoutez bien, on vient de parler à l'instant de l'impact des polluants sur la santé des bébés. La fréquence respiratoire d'un nourrisson est plus élevée que chez un adulte. Quelle est cette fréquence ? Entre 15 et 20 fois ou 30 et 40 fois par minute. Un nourrisson respire entre 15 et 20 fois ou 30 et 40 fois par minute. Votre réponse au 04 76 46 45 45. Arthur vous attend au standard de Ici Isère. Bonne chance.
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0: Allez, restez bien avec nous, on va découvrir un super album pour les enfants à partir de 6 ans, c'est Myrtille, Turbine Détective. Ce sera tout à l'heure, mais pour l'heure c'est Recommence-moi Santa sur Ici Isère.

0: c'est Santa sur Ici Isère. Et Virginie nous a appelé, on l'a perdu. Virginie nous a appelé pour tenter de remporter le livre La boussole céleste du papillon de Benoît Prospero. Donc rassurez-vous Virginie, on vous enverra le livre. La question était, quelle est la fréquence respiratoire d'un nourrisson, puisqu'elle est plus élevée que chez un adulte? Et bien cette fréquence respiratoire est de 30 à 40 fois par minute. Bravo à vous Virginie, on vous envoie ce livre dès maintenant, La boussole céleste du papillon de Benoît Prospero.
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0: Et on retourne à Champroux où se déroule la randonnée phare organisée par ICI Isère et l'Office de tourisme de Champroux. Et nous vous retrouvons, Alain Salomon, il y a déjà les premiers arrivants.
1: Oui, presque. Alors, vous savez, je vais vous faire une petite confidence, Michel.
0: Oui.
1: Cette rando ICI Isère, elle me conforte dans l'idée qu'on a besoin de se retrouver tous ensemble. Ça fait partie de l'ADN d'ICI Isère. Et on a besoin de se retrouver de manière positive, surtout par les temps qui courent. Et quand je vois les sourires qu'il y a sur la tête des participants, notamment Brigitte, qui est à côté de moi, je me dis que finalement, là, aujourd'hui, on a marqué des points. Bonjour, Brigitte.
2: Bonjour. Brigitte, elle est ravie parce qu'on force pas trop. On est à l'ombre et c'est très sympathique. Alors, bravo.
1: Qu'est-ce qui vous a plu ? La rando, la convivialité, le fait d'être ensemble ?
2: La rando en soi, c'est pas grandiose, mais on était à l'ombre.
1: Attendez, c'est pas grandiose.
2: La rando, le cadre est grandiose.
1: Ah.
2: Oh, pardon.
1: Mais il fait peur.
2: Non, c'est très joli, et puis c'est très sympathique. Ouais. Alors moi, normalement, je n'aime pas du tout être en groupe. Mais ça va, c'est très sympa.
1: Bon, donc vous voyez, Brigitte est heureuse. On vous souhaite une belle journée, Brigitte. Je vais prendre un petit peu d'avance dans le groupe parce que je crois que monsieur qui est à côté de moi avait participé à la première édition de la rando ICI Isère, hein, c'est ça ? Bonjour.
3: Oui.
1: Votre prénom, c'est ?
3: Alain.
1: Alain. Deuxième participation à une rando ICI Isère, mais pourquoi ?
3: Pourquoi ? Parce qu'on est bien avec vous. On est avec vous tous les matins et c'est une habitude, on ne veut pas louper une rando ICI Isère.
1: Vous habitez où ?
3: Notre-Dame-de-Mézage.
1: D'accord, donc vous êtes venu presque en voisin. Oui, Quoique votre massif à vous, c'est plutôt la Matésine.
3: Oui, moi mon massif préféré c'est la Matésine, c'est clair.
1: Que vous voyez d'ailleurs d'ici presque.
3: Oui, oui. Mais bon, jeudi je l'ai vu de plus près puisqu'on a fait le Tabor et Piquet de Nantes et là c'est génial. Je conseille à tout le monde de monter au Tabor et d'aller faire le piquet.
1: Et là, aujourd'hui, c'est génial aussi.
3: C'est toujours génial.
1: Vous avez hâte d'arriver. Le petit concert du groupe Sunshine et Ohio.
3: C'est toujours sympa, ça.
1: Qu'est-ce que vous avez pensé du ravitaillement musical avec une violoncelliste ?
3: C'est super, c'est super. C'est bien organisé, c'est sympa. C'est ce que j'apprécie, moi, c'est la convivialité.
1: Vous êtes un homme heureux, Alain ?
3: Oui, tout à fait.
1: Eh bien, écoutez, ça nous va droit au cœur. On est aussi là pour
3: retraité heureux et avec plein d'activités, et ça, c'est génial.
1: C'est super. Voyez, Michel, cette bonne ambiance qu'il y a. Et là, j'ai sous les yeux, je vous fais juste la carte postale.
0: Allez-y.
1: Un champ de l'inaigrette, vous savez, c'est ces petites plantes avec des pompons un peu blancs, parce que
0: ouais.
1: C'est une tourbière, hein, le plateau de l'Arcelle. On ne traverse pas le plateau comme ça, alors on peut le faire l'hiver à ski de fond, mais l'été, c'est marécageux. Il y a quelques gentianes à col, ce sont ces fleurs d'un bleu très profond, presque violet, en forme de trompette. Il y a les sapins, et puis en face de moi, le taillefer, quelques névées de neige, un ciel bleu et des sourires partout. Franchement, c'est le paradis.
0: Oui, j'ai bien compris, Alain. Je pense qu'on va vous rejoindre.
1: Voilà. C'était important pour nous de partager ça avec vous, auditeurs d'ICI Isère, vous qui n'avez pas pu participer à cette seconde rando. On a déjà décidé qu'on en ferait une troisième.
0: Bon, voilà. C'est bien.
1: Je vous glisse le scoop.
0: On peut s'inscrire dès maintenant, Alain.
1: Un peu tôt encore. On vous fera signe.
0: Allez, merci.
1: Voilà, je vous souhaite un bon week-end, Michel.
0: Merci beaucoup, Alain. Et peut-être à tout à l'heure.
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0: À vous de lire, nous parlons d'une série pour les enfants à partir de 6 ans, albums qui font partie des premières lectures, c'est Myrtille Turbine Détective. Myrtille, c'est une sorte de MacGyver au féminin, elle est très débrouillarde, elle vit dans une cabane qu'elle s'est construite, elle y vit avec Tempête, un rat, et elle rêve d'être détective. Alors, avant de passer à la version papier, l'auteur Thibaut Bérard a créé cette série pour une version audio pour la boîte à histoire Luni.
5: Cet éditeur m'a proposé d'écrire pour la Luni en précisant que il voulait me proposer de travailler sur des enquêtes, en précisant que cette boîte à histoire a la particularité d'être interactive. C'est-à-dire que les enfants tournent la molette de leur appareil et ça leur permet de choisir des branches de l'histoire. J'ai imaginé cette petite fille qui mène des enquêtes avec son rat et ses gadgets extraordinaires. Et ce qui était assez extraordinaire, c'est que la boîte à histoire est sortie. Enfin, l'histoire est sortie sur la Luni en avril dernier, il y a un an, un peu plus d'un an. Et en deux mois, on a atteint les 15 000 téléchargements et on est passé à 30 000 très rapidement. Tant et si bien qu'on a commencé à se dire, tiens, ce serait quand même une belle aubaine si on pouvait être contacté par une maison d'édition classique, donc une maison d'édition papier, qui pourrait nous proposer d'en faire des livres, en fait. Et c'est ce qui s'est passé avec les éditions Sarbacane, avec qui j'ai travaillé pour retranscrire cette histoire pour en faire du coup une sorte de livre dont vous êtes les héros, en fait.
0: On va quand même, pour celles et ceux qui ne connaissent pas la version audio, dire deux, trois mots sur Myrtille Turbine. C'est un sacré personnage, c'est une sorte de MacGyver au féminin.
5: Bah, la référence à MacGyver, elle est forcément un petit peu implicite parce que moi je suis un enfant des années 80.
0: Bah, voilà.
5: avec ça, avec les Goonies. Hein. Je ne sais pas si vous vous souvenez de
0: oui.
5: passage de Data dans les Goonies qui invente des booby traps, des gadgets tout le temps. Ça, c'est vraiment ma culture, en fait. C'est quelque chose que j'adore. Et sans oublier, évidemment, les romans de Roald Dahl dans lesquels il y a toujours une foule d'inventions, d'engrenages, de gadgets. C'est un truc que j'adore, quoi.
0: Oui, donc là, on peut dire qu'elle vit dans une cabane avec un aménagement qui démontre son ingéniosité, un hamac à balancement motorisé, un réservoir à énergie solaire qui récupère l'eau de pluie, un canapé doudou masseur, et tout est fabriqué à partir d'objets récupérés, c'est important.
5: Et moi, ce que j'adore, c'est qu'elle vit toute seule.
0: Oui, avec son rat.
5: J'ai proposé ça à Giovanni, bah oui, je me suis dit, les parents, on n'en parle pas.
0: Non.
5: Un peu comme dans les vieux Roald Dahl, hein,
0: parfois, ouais.
5: on ne sait pas trop où sont les parents, c'est comme ça, c'est pas grave. Elle vit avec un rat, parce que moi, il se trouve que j'avais un rat de compagnie quand j'étais gamin, qui s'appelait vraiment Tempête d'ailleurs. Et je me suis dit, à partir de là, tiens, je vais en faire une petite bricoleuse. Et j'ai créé cette petite myrtille. Parce qu'en fait, le cahier des charges de la commande initiale, c'était des enquêtes. Et quand j'ai proposé ça à Giovanni, de mettre en scène cette gamine, son rat, ses gadgets, dans une ville imaginaire, mais qui est inspirée de la ville où j'ai grandi, en banlieue parisienne, avec peut-être des petites touches politiques par-ci, par-là.
0: Voilà, oui.
5: C'est devenu cette série, en fait. Puis l'illustrateur, en plus, a pu s'amuser à mettre là encore des petits coups de griffe parce que il y a un méchant qui ressemble beaucoup à Donald Trump, par exemple.
0: Oui.
5: C'est assez évident. Il y a une méchante qui ressemble aussi à une femme politique de notre paysage français. Enfin voilà, on s'est un peu amusé, quoi.
0: Voilà, on n'en dira pas plus. On s'amuse beaucoup aussi en lisant cette série qui est vraiment drôle, pleine de suspense et qui fait réfléchir. C'était Thibaut Bérard, et à noter que 3 albums de Myrtille Turbine sont publiés chez Sarbacane et 3 autres sont à venir.
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0: Allez-vous rester avec nous, bientôt les infos de midi. Après les infos de midi, vous retrouvez Willy Rovelli qui vient déjeuner chez vous. Il reçoit aujourd'hui Kevin Vessière, auteur du livre Mondial 2026, pour parler des chances de la France à la Coupe du Monde de football. Guy Rafferty, Baker Street sur ICI Isère.

0: Jerry Rafferty sur ICI Isère.
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0: Belle journée sur ICI Isère, il est midi. Et dans l'actualité, Laurent Gallien, il a utilisé d'autres identités que la sienne pendant 4 ans.
2: Et les policiers ont fini par mettre la main cette semaine en garde Vienne sur un habitant de la ville voisine de Pont-Évêque qui avait trouvé le moyen de faire envoyer ses amendes SNCF, notamment, à d'autres pour qui le calvaire est terminé, Antoine Ballandra.
3: Oui, le fraudeur est arrêté ce mardi vers 16h45 alors qu'il descend d'un TER en gare de Vienne. Lors d'un contrôle des titres de transport sur lequel il refuse de justifier son identité, la sûreté ferroviaire l'emmène donc au commissariat où les policiers font le lien avec les images du suspect déjà captées par la vidéoprotection. L'homme de 22 ans, originaire de Pont-Évêque en Orisère, est alors placé en garde à vue. Car cela fait des semaines que la sûreté ferroviaire enquête, mais aussi la police, pour tenter de retrouver et de confondre cet homme qui usurpe plusieurs identités pour fraudé dans les trains, notamment celle de Vincent Collomb, un jeune étudiant lyonnais de 24 ans qui lui ressemble d'ailleurs physiquement, mais aussi celle d'une autre victime originaire de Dijon. En garde à vue, le fraudeur reconnaît d'abord partiellement les faits, mais une perquisition chez lui permet de retrouver notamment un ticket au nom de l'une de ses victimes. L'homme explique alors qu'il utilisait la photo sur son smartphone du recto de la carte d'identité de Vincent Collomb, document qu'il se serait procuré sur les réseaux sociaux.
2: Et il va devoir s'expliquer devant le tribunal de Vienne le 5 novembre prochain, selon la procédure de comparution sur reconnaissance préalable de culpabilité. Une collision frontale a fait 3 blessés graves hier soir en Orisère, peu avant 19h à Grenay, en limite avec le Rhône, sur la départementale 1006. Un homme de 55 ans et deux femmes de 54 et 33 ans ont été hospitalisées à Lyon dans un état grave.
0: Une centaine de personnes manifestent ce matin devant l'hôpital de Voiron.
2: Face à la fermeture depuis le 4 mai des urgences pédiatriques la nuit, le CHU de Grenoble, dont dépend l'hôpital Voironnais, a expliqué faire face à un manque d'internes en raison d'une modification des cursus en médecine. Une des solutions serait en train d'être trouvée, qui doivent apporter du mieux en juillet, promet le CHU. À propos d'urgence, justement, faute de personnel suffisant, les urgences de Pont-de-Beauvoisin seront à nouveau fermées demain de 8h30 à 20h.
0: Stéphane Bern était à Saint-Antoine-l'Abbaye.
2: Oui, pour le tournage de l'émission 2026 du village préféré des Français, dans la commune Lorraine. En 2025, Saint-Antoine-l'Abbaye, où les visiteurs plus nombreux depuis le titre, disent mairie et commerçants, ont eu une sorte de bonus. Hier après-midi, Noémie Philippot était là aussi.
4: Une table de banquet du Moyen-Âge est installée sous les tilleuls, les caméras sont en place. Daniel et Claude ne s'attendaient pas à ça en venant découvrir le village.
5: On a commencé à cheminer dans le village, on a vu de plus en plus de gens costumés, on les a suivis et nous voilà.
6: C'était une excellente surprise, on avait souvent entendu parler de ce Saint-Antoine-l'Abbaye, mais là c'est parfait.
4: Muriel et Henri, eux, sont venus exprès de Fontaine, ils adorent Saint-Antoine-l'Abbaye et ont suivi l'élection à la télé.
7: On a voté, fait voter tout autour de nous. Et on est ravis d'être là.
8: On vient un peu pour Stéphane Bern, un tout petit peu quand même, de voir en vrai.
4: La star du patrimoine se fait attendre, puis finit par rejoindre le plateau.
9: Il a la cote, hein. Tout le monde l'aime.
10: Ouais, ça fait bizarre, je ne le connais pas ça dans la vraie vie. Je pensais qu'il était plus petit, mais sinon c'est très bien.
4: Il enchaîne les interviews de la maire de la commune, d'un producteur de noix, et puis de France Macari, présidente de Saint-Antoine Développement, l'association qui organise la fête médiatrice.

0: heures et c'est face à Montpellier. En football, Coupe du Monde à suivre ce soir, l'entrée en lice de la Suisse face au Qatar à 21h. Et puis à minuit, un premier choc dans cette compétition entre le Brésil et le Maroc, demi-finaliste du dernier mondial en 2022. C'était face aux Bleus, on s'en souvient. En Isère, le GF38 Grenoble a annoncé hier une première recrue pour la prochaine saison de Ligue 2. Il s'appelle Yoann Magnin, c'est un milieu de terrain qui a joué une centaine de matchs en Ligue 1 avec Clermont. La météo, Michel.
1: Eh bien, la chaleur, hein. Les températures connaissent une forte hausse. Il fera jusqu'à 32 degrés à Grenoble, 29 degrés à Bourgoin-Jallieu, 26 degrés à 1000 mètres. Un vent de tendance nord atteint localement 30 à 40 km heure cet après-midi dans la vallée du Drac et au sud de Vienne. Et puis, cette nuit, les températures oscilleront entre 13 et 16 degrés en pleine, 17 degrés en agglomération. Ça va nous rafraîchir un petit peu. Et demain, il fera à peine moins chaud. Et tout de suite, c'est Willy Rovelli qui vient déjeuner chez vous.
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4: Bonjour, merci d'avoir choisi votre radio ici. Si Willy vient déjeuner chez vous, numéro 1061.
5: Oh là là,
4: village, hein. Bonjour la tribu.
5: Bonjour.
4: Alors, qui est là aujourd'hui? Nicolas Malabeuf, notre enfant de la télé. Bonjour mon bon Nicolas.
6: Bonjour Willy, bonjour tout le monde.
4: Et Fabien Imo, notre geek. Bonjour mon Fabinu.
7: Bonjour Willy, bonjour à tous.
4: Et bienvenue à tous. J'espère que vous avez passé une bonne semaine.
5: Oh,
4: excellent. On est samedi et le samedi, c'est les kikis de tous les kikis qui vous accompagnent pendant une heure dans un talk show unique et utile, le seul qui permet d'apprendre et de sourire de l'actu. Alors notez bien les dossiers du jour. D'abord, on va évidemment parler du mondial de foot. Il a démarré jeudi pour la première fois de son histoire dans trois pays: Mexique, Canada, États-Unis.
7: Ah oui.
4: Et on l'a souvent entendu, ça sera un mondial très politique. Alors ça veut dire quoi? La réponse dans une minute. Et à 12h30, la folie des vide-greniers. 30% des Français fréquentent plusieurs fois par an les quelques 50 000 vide-greniers qui ont lieu chaque année en France. Le plus grand étant, bien sûr, la braderie de Lille.
6: On y sera à la rentrée, le 5 et 6.
4: Voilà. Pourquoi aime-t-on ce type de brocante? Eh bien, on en parle dans 20 minutes. Et bien sûr, vous le savez, on aime vous entendre, on aime vous lire, on aime être avec vous. D'abord sur le groupe Facebook, mon Fabinou.
7: Vous nous retrouvez, vous tapez Youpi la vie avec Willy Rovelli, vous tombez sur nous. La question de ce samedi, nous allons parler des brocantes. Alors vous dites brocante, vide-grenier.
4: Vide-grenier.
7: En Normandie, on dit foire à tout.
4: Foire à tout.
7: Quel est le pire objet que vous avez chiné ou vendu lors d'une brocante? Ça nous intéresse. Alors, on a déjà un message de Marie. Alors, elle a acheté un jean avec deux couleurs de jambes différentes.
4: Ça, c'est bon. Ça, c'est très bien.
7: Noir
4: bravo.
7: Et blanc.
4: Donc, bravo.
7: Voilà, comme Marie, voilà, vous pouvez témoigner, c'est complètement gratuit sur Facebook. Pour nous retrouver, vous tapez juste Youpi la vie avec Willy Rovelli, vous tombez sur nous.
4: Voilà, puis appelez-nous, tiens, si vous voulez réagir sur le mondial, sur les brocantes ou nous faire un petit coucou, vous êtes les bienvenus. Hein. C'est la libre antenne du week-end. C'est que c'est la plus grande émission de radio du monde. Vous êtes tous des chroniqueurs.
7: On nous envie.
4: Ah oui, on nous envie. Vous faites tous partie de cette tribu. 0810 055 056. Appelez-nous, passez à tout instant et vous repartez avec quoi?
6: Et bien sûr, les brocantes, notre carte carburant ferait un malheur, mais elle est invendable. C'est interdit. Vous l'avez, vous la gardez.
4: Ah oui.
6: On vous offre 100 euros de carburant.
4: Ah là là. Le tirage au sort, c'est quand?
6: Demain.
4: En fin d'émission. 0810 055 056. Appelez-nous. C'est l'émission, c'est la vraie celle-là, parce qu'il y a souvent
7: des copies.
4: Non, là c'est l'original, c'est la vraie. 0810 055 056. On a tout dit. Alors démarrons,
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4: Ouvrons notre premier dossier. Bonjour Kevin Vessière.
8: Bonjour, merci pour l'invitation.
4: Avec plaisir, mon cher Kevin. Attendez, vous ne savez pas les questions que je vais vous poser. Oui. Peut-être que vous allez le regretter dans une seconde. Vous êtes le fondateur de FC Géopolitique. C'est un média consacré aux enjeux géopolitiques du sport et auteur du livre Mondial 2026. Alors pourquoi, mon cher Kevin, on entend beaucoup que ce mondial va être un mondial politique? Ça veut dire quoi?
8: Eh ben, on va entendre beaucoup que ce mondial va être politique parce que les précédents mondiaux étaient déjà très politiques avec une Coupe du Monde en 2018 en Russie, organisée par Vladimir Poutine, une Coupe du Monde en 2022 organisée au Qatar, dans un pays qui avait peu de culture foot et avec des polémiques autour de l'organisation, des conditions d'organisation des stades. Et là, pour 2026, eh ben, c'est encore plus politique parce que vous avez tout le contexte américain, notamment autour de la police migratoire et des conditions d'entrée sur le territoire. Donc, ça pose question sur cette Coupe du Monde, est-ce qu'elle veut vraiment accueillir le monde, et un Donald Trump qui depuis un an instrumentalise la compétition pour la faire à son image, et avec en fait la FIFA, donc qui est l'organisation du football mondial qui organise cette compétition, qui fait preuve de complaisance vis-à-vis de Donald Trump. Bon, elle n'a pas trop de moyens, en tout cas, de pouvoir contre-attaquer Donald Trump, qui le peut encore aujourd'hui. Oui. Mais surtout, elle fait preuve de complaisance. Alors, c'était illustré par la remise d'un

0: prix de la paix à Donald Trump il y a cela.
1: Voilà, il y a quelques mois. Instrumentaliser cette Coupe du Monde, ça veut dire quoi? Parce que Trump, il voudrait que ça lui rapporte, ça lui apporte quoi, cette Coupe du Monde?
0: Bah, Trump, de toute façon, c'est un personnage assez insondable. Ouais. Trump, dès qu'il peut, en tout cas, prendre la lumière et s'accaparer quelque chose qui augmente son prestige personnel, enfin, d'abord le prestige des États-Unis, mais surtout son prestige personnel, il le prend. Et ce qui est assez intéressant, c'est, il y a un an, vous aviez la Coupe du Monde des clubs, donc c'était la pétition générale de cette Coupe du Monde, mais version club. Mm-hmm. Et à l'issue, les joueurs de Chelsea ont remporté le trophée. Donald Trump s'est affiché avec les joueurs de Chelsea, en tout cas, sur le podium. Et à la fin, finalement, c'est lui qui a gardé le trophée original et les gens de Chelsea n'ont eu qu'une copie. Donc ça prouve en tout cas que Donald Trump, lui, vu que la Coupe du Monde, c'est le plus grand événement comment dire, télévisuel, puisque vous avez 5 milliards de téléspectateurs, s'il peut l'instrumentaliser montrer les États-Unis qu'il a fait à son image, il ne va pas s'en priver.
1: Et c'est quoi le lien alors entre géopolitique et sport? Parce qu'il n'y a que le foot qui permet ça, ou peut-être un peu les Jeux Olympiques? Non, même pas.
0: En fait, Jeux Olympiques, vous avez aussi un côté géopolitique, mais le côté au niveau du football, c'est plus fort parce que c'est le sport le plus populaire. Ouais. Au niveau de la FIFA, vous avez 211 fédérations, donc on va dire pays membres, donc c'est plus de membres que l'ONU. Donc en fait, toute la planète joue au foot. Et à travers le football, en fait, vous avez une sélection nationale, donc vous pouvez être aussi plus vous représenter. C'est dans le cadre d'une compétition. Les Jeux Olympiques, il y a quand même les drapeaux, les pays, mais c'est peut-être plus diffus. Alors que là, vous avez une compétition, des sélections nationales qui s'affrontent. Ouais. Parfois, on dit aussi que ça peut remplacer certains conflits, certains champs de bataille, puisqu'après, après le match, en tout cas, on se serre la main et on passe à autre chose parfois. Mais en tout cas, c'est un enjeu de notoriété pour les pays qui organisent et aussi de prestige pour les pays qui remportent la compétition. Même si un pays remporte une compétition, ça ne veut pas dire forcément que le pays va bien, mais la symbolique peut être forte du fait que le sport est un élément positif.
1: Alors, quand même, l'analyse que vous faites de ça dans votre livre, c'est que quand même, au bout d'un moment, le sport et le foot reprend le dessus quand même. Parce que il y avait des polémiques, par exemple, vous parliez des polémiques au Qatar. Bon, une fois que ça a démarré, on a oublié
2: après,
1: tout ça,
2: la compétition
1: comme les Jeux de Paris.
0: Oui, c'est ça. C'est ce que je dis dans mon livre, c'est qu'en fait, la Coupe du Monde ou les Jeux Olympiques, c'est des événements qui ont été créés à la base avec déjà un but politique, parce que le but c'était de remplacer, de faire un événement de paix entre les nations. Donc dès qu'on parle de paix, c'est finalement quelque chose de politique. Surtout, oui, effectivement, cette édition 2022 au Qatar, c'était beaucoup de polémiques en amont. Et une fois que la compétition a commencé, s'est déroulée, et on a retenu finalement que les matchs et puis après surtout le vainqueur, malheureusement pour nous, l'Argentine. là pour 2026, on se pose plus de questions parce que il y a possiblement la police migratoire présente aux abords des stades, toujours des conditions particulières autour des visas, et surtout, on ne sait pas. Enfin, Donald Trump, vu que c'est quelqu'un d'imprévisible, on ne sait pas ce qu'il va faire durant la compétition.
1: S'il peut interdire à des joueurs, c'est ça, ou des choses comme ça, des joueurs iraniens ou sénégalais.
0: Il peut interdire à des joueurs. Ouais. Il peut être présent au niveau déjà les joueurs iraniens, ils sont présents en tout cas là au Mexique parce qu'ils n'ont pas le droit de séjour au sol américain seulement pour les matchs.
1: C'est ça.
0: Donc on peut se dire qu'un jour avant qu'il vienne sur le match, il peut très bien prendre comme décision qu'il ne passe pas à la frontière, ou alors il pourrait prendre des décisions autour de cette police migratoire, qu'il soit présent aux abords des stades et qu'il fasse des radias pour certaines diasporas qui sont présentes. C'est des scènes qu'on ne voudrait pas voir et on voudrait retenir que le sportif, mais avec un personnage comme Donald Trump, tout est possible.
1: Tout est possible. Bon, et le fan de foot que vous êtes, alors un petit pronostic.
3: Est-ce qu'on a nos chances?
1: La France a-t-elle ses chances?
0: Moi j'ai commencé des pronostics avec mon petit prono et je suis très mauvais, donc je sais pas si ça va m'aider, mais pour la France fait partie des favoris avec l'Espagne, donc on espère si la France est première de son groupe, elle affronte l'Espagne en demi-finale, donc pour moi la France et l'Espagne sont favoris, mais après une Coupe du Monde parfois ça se joue sur elle, donc derrière vous avez quand même l'Angleterre, le Portugal, le Brésil, l'Argentine,
1: tout le monde
2: est favori.
0: Mais quand on est favori, après il faut confirmer. On verra ça sur le terrain.
1: On croise les doigts en tout cas pour la France. Merci infiniment. On voulait avoir aussi ce petit côté, parce que comme on entendait beaucoup des mondiaux politiques, c'était intéressant d'avoir votre avis, Kevin Vestiaire, votre livre Mondial 2026 aux éditions Max Milo. Merci beaucoup. Passez un bon week-end, mon cher Kevin. On parle de quoi dans un instant avec toi, mon cher?
2: Eh bien, on va rester dans le foot. Actu Web spécial Coupe du Monde. Le ballon de la compétition a une particularité.
1: Il est connecté.
2: Je vous dis tout dans un instant.
1: Eh bien, on en parle juste après le balai. Ah oui, parce qu'il faut nettoyer un petit peu.
2: Ça

0: C'est Céline Dion avec le balai.
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0: Enfin, hop, arrive Fabien Emo, alors mon Fabinou.
3: Il est l'heure de la mise à jour, toute l'actu web concernant tiens la Coupe du Monde. Vous avez reconnu c'est Shakira avec l'hymne officiel de cette Coupe du Monde. Le clip a été vu quand même plus de 137 millions de fois sur YouTube. J'ai une info concernant maintenant le ballon. Car comme en 2022, le ballon de cette Coupe du Monde est connecté, développé par la marque Adidas, ce ballon intègre un capteur miniature capable d'enregistrer et de transmettre jusqu'à 500 données par seconde. Chaque passe, frappe, déviation ou contrôle est analysé en temps réel. L'objectif est simple, fournir aux arbitres et au système vidéo des informations extrêmement précises sur les interactions entre le ballon et les joueurs. Cette technologie embarquée carrément dans le ballon promet, selon ses concepteurs, de détecter plus rapidement certaines situations litigieuses, comme les hors-jeux, les mains, ou encore certains contacts et déviations difficiles à percevoir à l'œil nu. Voilà, avec ce ballon connecté, les joueurs ne pourront plus contester ni tricher, enfin, normalement.
4: Encore Shakira.
3: Elle est partout. Et hymne de la Coupe du Monde 2010. Hein. Shakira, c'est un petit peu comme Maria Carré. On la ressort, on la ressort à Noël. Et Shakira à chaque Coupe du Monde. Bon, on ne peut pas parler football sans parler des supporters. Et j'ai une passion pour ceux qui abusent un peu trop de l'apéro lors de la troisième mi-temps. Comme ce monsieur originaire du Nord que j'ai retrouvé sur Internet qui a paumé sa femme après la victoire de son équipe préférée. En revanche, il n'a pas perdu le chemin du bistrot.
5: Vous avez l'air fatigué un peu.
6: Je ne vais pas encore rentrer. J'étais travaillé ce matin, mon patron m'a dit « Retourne chez toi, t'as congé. » Une nuit d'enfer. Et puis j'ai perdu ma femme.
3: Il a perdu ça.
6: On l'a perdu. Je ne sais pas, doit être Cara Lens, je ne sais plus c'est quoi.
3: On espère qu'il l'a retrouvé. Il a bien abusé après le match. Mais il y a pire que lui. En 2024, pendant l'Euro, un supporter anglais s'est réveillé dans un stade vide après un match. Il avait trop bu en fait. Il s'est endormi pendant le match. Les stadiers ne l'ont même pas retrouvé. Mais il y a encore plus fort que ça. Il y a encore plus fort. En Norvège, un YouTuber a inventé il y a quelques années le drunk football. Alors ça, les règles sont très simples. Les joueurs doivent s'échauffer dans les vestiaires en buvant de l'alcool cul sec, dans l'optique de fouler la pelouse avec 1 gramme dans le sang minimum. Il faut que le taux d'alcoolémie soit d'1 gramme tout le match. Par exemple, si un joueur marque un but à 0,9, eh bien le but est refusé.
0: Ça, t'aimes bien toi ça. Hein je sens que tu vas te mettre au foot toi.
3: Sport à pratiquer avec modération. Bien évidemment.
0: On espère
3: ramener encore une fois la coupe à la maison. Pour finir, selon une étude, les supporters français font partie des plus bruyants du monde. Ils passent environ un tiers d'un match à chanter dans les tribunes et le reste du temps à contester les décisions de l'arbitre.
0: Voilà. La France. Merci, moi, pronostic.
3: Pronostic. France, c'est la France en finale.
4: Mais défaite en finale.
3: Oh non. Lui va nous porter la poisse comme d'habitude.
0: Merci.
4: Et vous?
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2: Oui, vous n'êtes pas chez vous.
4: Il est rien.
0: Moi, je n'ai rien à faire, mais je sais que, attendez, il y a des milliards de personnes sur Terre qui aiment le foot, donc il n'y a pas de souci. Laetitia, ça va, Maléti?
7: Oui, coucou, Willy.
0: Coucou, Maléti. Tu nous appelles d'où, Maléti?
7: Oui.
0: Tu nous appelles d'où?
7: J'ai pensé à toi, Willy, parce que du coup, donc, j'ai dit, je vais discuter un peu à Willy, parce qu'à midi, j'ai préparé des arancini.
0: Ah, arancini. Tu peux expliquer ce que c'est, les arancini?
7: Les arancini, c'est une spécialité sicilienne à base de riz et de sauce.
0: Tu mets quoi dedans?
7: À l'intérieur.
0: Voilà. Après, on garnit un peu de ce qu'on veut, mais c'est que la recette traditionnelle, c'est ça. Donc, c'est des petites boules.
7: Pas la Coupe du Monde, mais des ballons, parce que c'est en forme de ballon. Donc, on a la cuisine.
0: Exactement. Bravo. Mais parce que tu es italienne, Laetitia? Non, tu l'as fait
7: Je suis sicilienne. Ouais.
0: Ah, que bella. Ou de quel côté en Sicile?
7: Agrigento.
0: Oh là là, qu'est-ce que c'est beau là-bas, Agrigento. C'est dans le sud.
7: J'étais avec ma maman là.
0: Régaler. Eh ben écoute, bravo. Donc aujourd'hui, atelier arancini. Très très bien. Ton mari aussi, il est italien ou il n'y a que toi?
7: Non, mon mari, donc il est français, mais du coup, je lui fais découvrir les spécialités
3: italiennes.
0: Bon, à part l'arancini, il y a quoi que tu aimes bien faire par exemple?
7: Soirée piscine, moi, après-midi piscine, comme cet après-midi, parce que du coup, il fait très chaud. Et du coup, donc cet après-midi, on va, après avoir digéré les arancini, on va se mettre au bord de la piscine.
0: Ah là là, parce qu'on a donc des auditeurs qui ont une piscine. Mais je vous ai dit, je vous l'ai dit 50 fois, on est l'émission, on n'a que des auditeurs, mais qui ont du pouvoir d'achat. C'est comme ça, hein. C'est très bien, Maléticia.
7: Et la prochaine émission, vous êtes bienvenue au bord de la piscine, si
0: avec
7: vous voulez.
0: Beaucoup de plaisir.
4: Pour l'année prochaine.
0: C'est ce qu'on va faire. Ah, bon, on va faire ça. D'ailleurs, vous savez que l'année prochaine, on retourne vous voir chez vous. vous, hein, parce que cette année on n'a pas pu le faire, mais l'année prochaine on revient refaire l'émission chez vous. Bah, peut-être qu'on passera chez Laetitia. On t'embrasse fort, Maléti. Tu repars avec quoi?
1: Tu es en lice pour les 100 euros de carburant. Oh. On était bien au-dessus.
0: Elle n'en a pas besoin. Elle n'en a pas besoin. Elle n'en a pas besoin. Elle. Merci beaucoup. On t'embrasse fort. Allez, dans un instant, on vous présente un invité pas banal, parce qu'on aime vous présenter des invités pas banaux. Mais d'abord, on va écouter M Pokora avec Quand même. Ah oui, quand même. Écoutez, M Pokora, bah quand même. Je savais pas quoi dire. Donc voilà, je dis bah quand même. Voilà.

0: sème, tout le monde sème. Bah quand même, oui, c'était M. Pokora. Au revoir, merci.
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0: Allez, comme promis, place à la personne pas banale du samedi. Bonjour Victor.
3: Bonjour.
0: Bienvenue ici, mon cher Victor. Alors, depuis quelques mois déjà, vous faites un Tour de France original, pas banal lui aussi. Vous faites le Tour de France de quoi, mon cher Victor ?
3: Tout à fait. Je me suis lancé il y a exactement un an dans le Tour de France du sandwich.
0: Voilà.
3: Un Tour de France gastronomique particulier.
0: Ah ben je l'adore. Donc le Tour de France du sandwich. C'est-à-dire que vous allez quoi? Alors vous allez dans toutes les villes de France manger des sandwichs, c'est ça? Comment ça se passe?
3: Tout à fait. Les villes, les villages. Je parcours les régions pour découvrir la gastronomie française sous toutes ses formes. Mais il y a toujours à la fin un sandwich.
0: Voilà. Et vous les mangez où ces sandwichs? C'est des boulangeries? Comment vous les trouvez où? Comment ça se passe?
3: Alors là, total. Donc en fait, je vais autant aller chez des boulangeries ou dans des sandwicheries qui font des sandwichs.
0: Ah bah oui.
3: Mais je vais aussi aller chez des chefs, chez des artisans, chez des producteurs, chez des chefs étoilés, absolument tout le monde, même chez des abonnés qui vont me faire un sandwich.
0: Ah bah voilà. Et donc, alors, ça a commencé. Alors, vous êtes parti d'où? Vous comptez arriver jusqu'où? Et là, vous êtes où? Expliquez-nous un petit peu.
3: Alors, mon tour n'a absolument aucun sens.
0: Donc, ouais, très bien.
3: Un petit peu en fonction de mes envies, des saisons et des choses qu'on me propose.
0: Ouais.
3: Donc, j'ai commencé en Gironde, puis je suis allé dans le Nord, j'ai été à Nice, à Lyon, à Marseille.
0: Ah oui, c'est n'importe quoi, là, effectivement.
3: Ça n'a aucun sens. J'ai été en Alsace, Bretagne. Et donc, voilà, je continue un petit peu partout. Et là, la prochaine région, ça va être les Pays Basques.
0: Pays Basques. Alors, pourquoi le sandwich, mon cher Victor? Pourquoi cette passion pour le sandwich?
3: Mais déjà, qui n'aime pas les sandwichs?
0: Moi, je suis fan de pain de toute façon, et un sandwich est fabuleux.
3: Eh ben exactement, ça commence par un bon pain, mais justement pourquoi le sandwich? Déjà parce que j'adore ça, mais ensuite parce que le sandwich c'est avant tout des bons produits.
0: Ouais.
3: Et donc il y a un côté assez simple, c'est que d'un côté je peux aller montrer parce que d'autres peuvent facilement montrer sur les réseaux des sandwichs tout faits, des chefs, etc. Mais le sandwich me permet de mettre en avant les personnes qui travaillent des produits.
0: Oui.
3: Donc les agriculteurs, les producteurs, les pêcheurs, les artisans. Et de créer une vidéo ludique à partir de personnes qu'on voit un peu moins sur les réseaux. Parce que le sandwich va permettre de simplifier un petit peu la compréhension de ce qu'ils font.
0: Ouais.
3: Et donc de mettre en lumière d'autres personnes, tout simplement.
0: Et donc là, alors, de ce que vous en avez vu, de ce que vous avez goûté, la France, on est bon en sandwich alors?
3: On est pas mal du tout.
0: On est pas mal du tout.
3: Mais ce qui est assez marrant, c'est que finalement, la France n'est pas tant un pays de sandwich que ça. Il n'y a pas tellement de sandwich tout fait qu'on connaît. Il y a le jambon beurre, il y a le fromage, etc. Mais l'avantage de la France, c'est qu'en fait, on a du très bon pain et d'excellents produits. Et donc, on peut inventer
0: des millions
3: de sandwichs.
0: Ouais,
3: exactement.
0: Voilà,
3: donc, c'est pas prêt de s'arrêter.
0: Voilà. Et là, c'est que vous en avez un bon, là, le meilleur. Vous avez
4: la recette un peu originale que vous avez goûté.
3: Alors, il y en a vraiment beaucoup. Je vous invite à regarder mon compte. Mais une recette assez marrante, par exemple, c'est que j'aime bien aussi transformer des plat traditionnel en sandwich.
0: Ah oui.
3: Et donc il y a quelques mois, j'étais à la fête du cassoulet avec le champion du monde du cassoulet.
0: Wow.
3: Et je lui ai demandé de me faire un sandwich au cassoulet.
4: Oh là là.
3: Et franchement, c'est super bon.
0: C'est léger, c'est léger.
3: C'est léger, bien sûr. En plus, il faisait 30 degrés.
0: Ah, très bien.
3: Parfait. Mais le plus marrant dans cette histoire, c'est qu'en fait, au-delà du fait que c'était très bon, c'est que lui en fait, on faisait déjà et il appelle ça le sandoulet. Donc il avait toute une recette préparée de sandwich au cassoulet.
0: Ah ben les garçons, vous aviez mangé un sandwich raclette. Ouais, le sandwich raclette, les deux là, ils bouffent tout le temps.
3: C'est bon, c'est un classique.
0: Voilà. Vous en avez mangé combien là de sandwich jusqu'à présent alors? Vous savez à peu près?
3: Alors il faut savoir que j'en mange encore pour le plaisir hors vidéo.
0: Bah oui.
3: Donc je dirais que sur l'année qui vient de passer, j'ai dû en manger facilement 200. Ouais.
0: Voilà. Ah, 200. Et au niveau du poids, ça va ou pas?
4: 200 kilos.
3: Figurez-vous que j'ai perdu du poids. Je sais pas comment c'est possible.
0: Eh ben voilà. Ah non, mais j'adore les sandwichs. Comment on peut vous suivre? Comment ils s'appellent vos réseaux sociaux alors pour vous suivre, mon cher Victor?
3: Alors c'est très simple, ça s'appelle Tour de France du sandwich.
0: Voilà, vous pouvez trouver sur
3: YouTube, sur Instagram et sur TikTok.
4: Et ça cartonne en 170 000 abonnés.
0: Ça cartonne. Le Tour de France du sandwich, donc par Victor. Merci infiniment. Voilà, donc il fait donc le Tour de France des sandwichs, une très belle idée. Alors vous repassez à Paris bientôt là, comme ça on pourra se faire une dégustation ensemble.
3: Goûter le cassoulet. Quelques-uns de mes sandwichs préférés de Paris.
0: Si vous voulez tomber malade, vous pouvez faire le sandwich de la cantine. Vous allez voir, c'est
4: Radio France.
0: Tu mets tout dedans et puis normalement partir avec une mononucléose juste après. C'est le sandwich mononucléose. Merci Victor, merci beaucoup. Allez, vous aimez être ici?
4: Oh oui.
0: Bon, vous aimez la pub? Tant mieux, elle arrive juste après ça. Et bien sûr, après, il y aura les infos pratiques près de chez vous avec le ICI Express.
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7: 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Les recycleries, ce sont des associations qui vous proposent de nombreux objets de récupération à petit prix. Vaisselle, vêtements, mobilier, livres, objets de déco, jeux ou encore jouets enfants. Des objets remis en état par une équipe composée de personnes en réinsertion professionnelle et d'encadrants. L'activité des recycleries permet aussi de réduire les déchets et de vous débarrasser si vous souhaitez vider votre maison. Ces structures existent un peu partout en Isère et notamment à Pont-de-Beauvoisin. C'est la recyclerie du Guier. Pour les achats en magasin et les dépôts, c'est ouvert les mercredis, vendredis et samedis de 8h30 à 15h et ça se trouve chemin de Clermont. La ressourcerie Ozanam, c'est à Volnavé-le-Bas entre Uriage et Visil. Elle est ouverte les mercredis et samedis de 10h à 18h pour le marché aux puces et pour les dons, c'est du lundi au samedi.
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0: Allez, partons gaiement vers la deuxième demi-heure de votre grand talk show du samedi. Alors ici, c'est comme le talk show de la salle Mekelpok,
8: mais on pas pareil.
0: Sinon, c'est la même chose. Dans un instant, on va parler de la folie des vides-greniers avec votre tribu, notre enfant de la télé, Nicolas Malabeuf, qui arbore aujourd'hui un t-shirt.
4: Alors, c'est un maillot.
0: Un maillot. De France,
4: enfin. Alors, le problème, c'est que je l'ai acheté il y a 8 ans, j'avais plus US, mais j'ai grossi entre temps.
0: Franchement, boudiné.
4: Un petit peu boudiné. J'ai plus du poids,
0: mon bébé.
4: En 8 ans.
0: Alors, c'est un maillot d'équipe de France.
4: Évidemment, Mbappé.
0: Alors, c'est pas un vrai, c'est une copie.
9: C'est
0: une copie parce que le coq, on dirait un mammouth, un cheval, non, je sais pas.
4: Je l'ai acheté au Sénégal, voilà.
0: D'accord, mais enfin, ça n'empêche pas.
9: Mettre un coq.
0: Oui, non, mais même au Sénégal, on sait ce que c'est un coq. Pas non plus, arrête de prendre les gens pour des cons. Hein. Notre spécialiste web, Fabien Emo, mon Fabinou. Alors, ça va, mon Fabien, fabigué, toi, non ?
9: Ah non ?
0: T'as fait, toi, c'est bizarre. Il est bizarre, ouais. T'as fait quoi, toi ?
9: Par contre, j'ai honte, je vous ai menti cette semaine.
4: Qu'est-ce que vous avez fait ?
0: Il ment. Qu'est-ce que t'as fait ?
9: Parce qu'il m'a appelé, Willy m'a appelé cette semaine. Oui, je fais allô. Et il me fait oh, ça résonne, tu serais pas aux toilettes? Je fais non.
0: T'étais au Wawa.
9: J'étais aux toilettes. Oh. Je suis désolé. Non, mais ça me.
4: Quelle horreur.
9: Ça me pesait sur le cœur.
0: J'étais sûr que t'étais au Wawa.
9: Et en plus, il en finissait pas. Non, mais il
0: mais
9: a parlé
0: non,
9: moi
0: non.
9: pendant un quart d'heure.
0: J'ai parlé moi 20 minutes, moi.
9: Ah, oui, non, mais
0: tu sais, moi, chaque fois, j'en ai pour une minute, j'en ai pour 25 minutes. J'étais sûr que t'étais au Wawa.
9: Mais non, mais ça résonnait. J'étais en train de travailler pour ma chronique de ce week-end.
0: Il était soit dans une couscoussière, soit dans un Wawa. J'étais sûr.
9: Bon, bref. Bon, bref. Il y a le groupe Facebook. Youpi la vie avec Willy Revelli, parce que nous allons parler des brocantes là dans un instant. Donc, alors, quel est le pire objet que vous avez chiné ou que vous avez vendu dans une brocante? Alors là, il y a Sarah qui vient de nous laisser un message à l'instant, elle a posté. L'objet le plus farfelu que j'ai vendu, la jambe de bois de mon arrière-grand-père.
4: Oh non!
9: Retrouvée dans une cage, je vous jure que c'est vrai.
0: Oh putain. Il y avait son grand-père avec ou sans?
9: Non. Elle a retrouvé la jambe de bois dans la cave.
0: Et elle l'a vendue?
9: Elle l'a vendue. Voilà, donc continuez à réagir, vous pouvez écrire. Le groupe Facebook pour nous retrouver, vous tapez juste Youpi la vie avec Willy Revelli.
0: Appelez-nous aussi, 0810 055 056. Tiens, si vous êtes fan de vide-grenier, de brocante, tout ça, appelez-nous. On va en parler dans un instant. 0810 055 056, pardon. 0810 055 056. Voilà. Et vous repartez avec quoi, mon
4: Une
0: Nico?
4: Une carte carburant qui n'est pas en bois, elle vaut 100 euros.
0: Voilà, on a tout dit.
4: On a tout dit.
0: Mieux, parce que là, si vous n'avez pas suivi l'actu, pas de panique. L'actu vous suit. Il est temps pour moi de mettre les points sur les i.
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0: Et on commence bien sûr avec un point Patrick Bruel. Alors, regarde ma bite. Lundi, Patrick Bruel était en garde à vue. Son sgeg, lui, toujours au garde à vous. Voilà, il a été mis en garde à vue à 8h du matin. Sa demi-baguette devait à peine sortir du four. Les avocats de Patrick Bruel ont dit qu'il se défendrait jusqu'au bout. Ça demande bien de quel bout il parle. Le chanteur Franck Michael est mort. Le plus étonnant en apprenant sa mort, c'est de découvrir qu'il était encore vivant. Franck Michael est mort de chagrin après le décès de sa plus jeune grande fan, Bernadette Chirac. Franck Michael, lui, s'il abusait de ses fans, elle s'en souvenait plus après. Du coup, bah, on attend le biopic, hein, Michael II. Lynn Renault a assisté vendredi aux obsèques de Bernadette Chirac. Et oui, elle partait en repérage. Une fausse Shakira aurait remplacé la star durant la cérémonie d'ouverture du Mondial 2026. En revanche, c'était bien la vraie Ophélie Meunier, hein, qui présentait la soirée foot sur M6. Hein, et ça s'est vu. C'est donc officiel, le pape Léon XIV sera en France du 25 au 28 septembre prochain. Dans un documentaire sur sa vie, le pape apparaît portant une paire de baskets Nike. Oh. Eh oui, le fameux Nike ton père. Il met des Nike parce que c'est comme les prêtres avec les enfants, on est bien dedans.
9: Oh.
0: La députée écolo Sandrine Rousseau annonce qu'elle organisera cet été un barbecue vegan géant dans le Finistère. Moi, je trouve que Sandrine Rousseau, derrière ses lunettes, elle a un regard de braise. Sandrine Rousseau, qui côté cuisson, est plus woke que barbecue.
9: Oui.
0: L'enseigne Jiffy crée la polémique en proposant des tétines en forme de sexe.
9: Oh.
0: Jiffy des idées de Zizi. Enfin, la question du jour à propos de Sandrine Rousseau. Est-ce que le compositeur classique préféré des véganes, c'est Jean-Sébastien Bach à légumes?
9: Oh
0: hey, bah vous avez deux heures. Alors heureusement, dans 201 jours, c'est fini 2026.
9: Bravo,
0: voilà, bravo, voilà. Bah moi, j'irai au barbecue de Sandrine Rousseau.
9: Manger des courges, être grillé.
0: Eh ben pourquoi ça, pas
9: c'est, bah, oui, bah,
0: c'est
9: je,
0: bon,
9: je ne juge pas.
0: Grillé. Bon, mes amis, si vous n'avez pas le moral, on n'a pas le moral.
9: Bah non, on a barbecue.
0: Pas de panique. On a la solution pour vous, c'est vous avez un petit coup de mou. Quand je vous dirai à vous, quoi que vous fassiez, vous arrêtez tout et vous me faites un à vous et vous verrez, ça ira beaucoup mieux. Vous me ferez un pas là-bas, papa. Vous me faites un pas là-bas, papa. Dès que je vous dis à vous, tiens, regarde, là ça va pas bien.
9: Barbecue,
0: là ça va pas bien.
9: Non,
0: ça va pas bien.
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0: à vous. Pa-da-ba-ba-ba-da. Et là ça va beaucoup.
4: La viande, là ça va mieux.
9: Pensez à une côte.
0: Pa-da-ba-ba-ba-da à la viande. Voici Super Trump, à tout de suite, mes amis.

0: remarqué, Fabien, tu es très dans le pantalon blanc en ce moment. Hein,
1: oui,
0: t'as fait une razzia sur le pantalon blanc.
1: Non, bah,
2: et tu l'as refait en ce moment là.
0: Oui, t'es très.
1: Ah non, mais bon, on se voit que deux fois par semaine.
0: Ah, c'est pour ça.
1: Donc bah, là, je l'ai mis deux fois de suite.
0: Oui, c'est ça.
1: Qu'est-ce que.
0: Tu l'as, là, il est propre toujours.
1: Oui, bah, il est blanc. Oui. Il est pas bête.
2: Il devient noir là.
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0: Non, mais c'est bien. Si, j'aime beaucoup. Ouvrons notre nouveau dossier. Bonjour Thomas Godel.
5: Bonjour Willy.
0: Bienvenue.
5: Bonjour à toute l'équipe.
0: Bonjour. Non, les autres, c'est pas important. Thomas, c'est que moi. Je l'ai dit déjà. Voilà, on recommence. Bonjour Thomas Godel.
5: Bonjour Willy Revelli.
0: Voilà, c'est très bien. Vous êtes le dirigeant, alors ça j'adore, le dirigeant de dimanchematin.net. Dimanche-matin.net. C'est quoi Dimanche Matin?
5: Alors Dimanche Matin, c'est une plateforme qui est dédiée aux associations et aux collectivités qui souhaitent organiser des vide-greniers.
0: Voilà,
5: parce que. Et on est parti du constat que l'organisation d'un vide-grenier, c'était parfois compliqué sur le plan. Déjà légal, puisqu'il y a un certain nombre de.
0: Il y a un certain nombre de règles,
5: de règles à respecter.
0: Exactement.
5: Et puis, le processus d'inscription lui-même pour les exposants est compliqué. C'est souvent des bulletins d'inscription à remplir à la main, à joindre avec un chèque, une photocopie de la pièce d'identité et d'attestation sur l'honneur.
0: Ouais.
5: Et du coup, avec Dimanche Matin, on a voulu simplifier la vie des associations qui organisaient des vide-greniers en proposant une inscription en ligne. Voilà.
0: 30% des Français font des vide-greniers. Il y en a 50 000 chaque année en France. Déjà, mon cher Thomas, un vide-grenier, c'est quoi alors déjà, pour qu'on comprenne bien?
5: Alors, vide-grenier, c'est ce qu'on appelle le niveau légal de la vente au déballage.
0: Ouais.
5: C'est-à-dire que ce sont des particuliers qui vendent des objets usagés, généralement sur la voie publique. Après, on a des organisateurs qui peuvent proposer ça dans des salles polyvalentes, par exemple. Mais généralement, c'est sur la voie publique.
0: Voilà, ce sont des objets personnels, on est d'accord. Hein. Des vrais,
5: c'est ça, pas d'objets vieux... neufs.
0: Voilà.
5: C'est ça.
0: Voilà. Ouais. Donc des vrais, donc pas d'objets neufs et donc des objets perso. Qui les organise généralement ces vide-greniers? Parce qu'on débarque pas comme ça, je suppose.
2: Oui, c'est encadré.
6: C'est les communes, non?
5: Alors, c'est encadré, effectivement. Généralement, ce sont des associations qui organisent ça. Donc, c'est là où c'est intéressant, le vide-grenier. Et c'est ce qui fait, je pense, le succès des vide-greniers aujourd'hui. C'est qu'en fait, tout le monde y trouve son compte. C'est-à-dire que les associations vont pouvoir encaisser les droits de place et organiser après, financer des projets pour faire vivre le village. Les exposants, eux, font un petit peu de sous en vendant des objets dont ils n'ont plus besoin. Et puis, les visiteurs font des bonnes affaires, tout simplement.
0: Tout simplement. Et donc, on a commencé un petit peu à en parler. Voilà, il y a donc des règles. On ne s'installe pas comme ça, on est bien d'accord.
5: Oui.
0: Qui peut s'installer? Comment on peut s'installer?
5: Alors, déjà, il y a ce qu'on appelle le droit de place. Donc, c'est l'association, elle, qui, en accord avec la mairie, peut attribuer des droits de place. Donc, déjà, un exposant, il est obligé de s'inscrire pour venir participer à un vide-grenier.
0: Très bien.
5: Voilà, il doit avoir l'accord de l'organisateur. Ensuite, il doit respecter un certain nombre de règles, c'est-à-dire qu'il ne doit pas avoir fait plus de deux événements similaires au cours de la même année civile. Voilà, il y a une limite qui est imposée par l'État.
0: C'est une déclaration de sur l'honneur, c'est ça? Parce que c'est vérifié, c'est pas vérifié.
5: C'est surtout pour l'organisateur parce que lui il doit remettre ses attestations sur l'honneur ainsi qu'un registre des exposants à la préfecture dans les 7 jours qui suivent l'événement. Et du coup ça c'est un peu des démarches qui sont parfois compliquées pour une simple association, et c'est là aussi où notre plateforme elle vient faciliter les choses.
0: Donc normalement pas deux de plus par an. Et si je gagne de l'argent, tiens, si j'ai bien vendu, est-ce que je dois le déclarer aux impôts? Est-ce que je dis rien? Thomas, je dis rien aux impôts?
5: Non.
0: Parce que moi, je fraude tout le temps, quoi qu'il arrive, je ne paye jamais mes impôts. Tout est dans des îles vierges. Mais sinon, est-ce que ça, je dois le déclarer?
5: Non, vous n'avez pas besoin de le déclarer. C'est deux événements similaires et c'est la seule limite qui est imposée. Voilà.
0: Ah d'accord, très bien. Donc je déclare pas si j'ai gagné un petit peu. Et alors, à votre avis, pourquoi, mon cher Thomas, pourquoi est-ce qu'il y a autant d'engouement? Pourquoi est-ce qu'on aime autant les vide-greniers?
5: Bah, il y a, je pense, le fantasme aussi pour les visiteurs de trouver la perle rare, ouais. Hein, de pouvoir acheter une pièce à quelques euros qui en vaudrait dans la réalité une centaine. Ça, c'est un peu voilà, c'est un peu ce qui attire les visiteurs, et c'est pour ça que d'ailleurs les gens se précipitent assez tôt le matin. C'est pas rare que les visiteurs, les chineurs, comme on les appelle, viennent très tôt le matin avec les lampes de poche pour fouiller directement dans les coffres des exposants qui sont en train de s'installer. Ça se voit souvent. Ah oui, oui. Et puis après, ben voilà, ça fait une sortie aussi en famille, ça fait vivre le village. Hein, c'est des événements qu'on va trouver dans beaucoup de petits villages.
3: Et c'est convivial. Voilà,
5: donc c'est hyper convivial. Ça, vraiment, tout le monde y trouve son compte, les associations, tout le monde.
0: Tiens, Thomas, je vous présente Claudine qui est avec nous. Ça va, ma Claudine? Oui, coucou. Tu t'appelles d'où, Claudine?
6: Coucou. Ah, je suis contente de vous entendre,
0: adore. Ah bah nous aussi, on nous adore.
6: On s'adore. Vous connaissez depuis Fort Boyard.
0: Vous faisiez trop rire. Très bien, ma Claudine. Et toi, tu nous appelles d'où? Tu nous as pas dit?
6: De Saint-Jean-de-Luz.
0: De Saint-Jean-de-Luz, c'est beau là-bas. Et Claudine, toi, tu es fan de vide-grenier, c'est ça?
6: Ah, moi j'adore chiner.
0: Ah, tu
6: chines? Que des trucs anciens.
0: Ah, les trucs anciens et rigolos, alors tu peux peut-être m'acheter, parce que je commence à être ancien et rigolo.
6: Willy, je vais vous dire ce que j'ai vendu, vous allez rigoler.
0: Vas-y.
6: J'ai vendu le dentier de ma grand-mère.
0: Bravo, alors ça j'adore. Et ça a été acheté, tu l'as vendu combien le dentier de ta grand-mère?
6: Oh, je l'ai vendu 2 euros.
0: Quand même.
3: Mais ça peut servir.
0: On achète vraiment tout. Mais ta grand-mère n'était pas comprise dans le prix, on est d'accord. Hein. C'était hors grand-mère, on est bien d'accord.
6: La pauvre, c'est en vidant sa maison que je l'ai trouvée par hasard. J'adore.
0: Et Claudine, bravo. Donc, alors là, le dentier de la grand-mère.
3: Moi, mon grand-père, il avait acheté une paire de lunettes.
0: Paire de lunettes? Pourquoi pas? Et donc, Claudine, toi, tu vas vendre et t'achètes aussi, hein, c'est ça, tu fais les deux. Hein.
6: Ah oui, moi, j'achète des trucs anciens, des vieux bijoux, des vieux trucs pour rappeler ma jeunesse, des vieux moulins à café moulinés, qui fonctionnent encore.
0: Des trucs qui sont.
3: C'est du trafic de dentier, on a bien compris.
0: Claudine, bravo, merci pour les dents de ta grand-mère. C'était les fameux dents de la grand-mère, le film, évidemment. Et donc, tu repars évidemment avec.
3: Dentier.
0: Voilà. Thomas, vos dents, ça va, mon cher Thomas? Au niveau dentition,
5: oui,
0: Thomas Godel.
5: Bon,
3: sinon, on va faire des affaires avec Claudine.
0: Sinon, Claudine, elle fait du trafic de dents, si ça vous intéresse. Thomas Godel, donc dirigeant de dimanche-matin.net, donc pour la folie des vides-greniers. Merci d'être passé nous voir, cher Thomas. Merci infiniment. On parle de quoi avec toi dans un instant, mon bon Nicolas?
3: Eh bien, je m'impatientais sur le banc de touche. Oui. Je vais rentrer sur le terrain. On va parler mondial de foot.
0: Très bien. Juste après, Marine. Elle est là, Marine. Ça se vend les CD de Marino?
3: Ah, ça cartonne. La chanteuse. J'ai gris.

0: maladroit de Marine Nicolas, c'est dandeliner toute la chanson. Quand il fait ça,
1: avec un maillot de foot qui est moulant, c'est désagréable. Heureusement que vous n'avez pas l'image.
0: Oui, Dieu merci pour c'est un spectacle assez bizarre. On va pas se mentir. Oh mon bébé, Nicolas Malabin, quand il y en a mal, il y a Malabin.
2: Eh bien, Nicolas c'est ouvert la 23e Coupe du Monde de football depuis les Amériques. Mardi soir, la France jouera son premier match face au Sénégal. Allez les Bleus.
0: Ah, oh, c'est Adidas, ça, non?
1: C'est pas Shakira.
2: Non, ah oui.
1: Mais c'est un autre style.
2: Vous le savez, je suis toujours à l'ancienne. Je passe les hymnes d'antan. Lors du Mondial 82, c'est Dalida qui chantait l'hymne des Bleus, la chanson du Mondial. Et alors, cette année-là, il y avait une guéguerre entre Dalida et Denis Fabre qui avait aussi fait son hymne.

0: Et oui, ça s'appelait Olé la France. Il y avait guéguerre entre Dalida et Denis Farn. Allez, alors replongeons aux prémices de la Coupe du Monde. La toute première date de 1930, c'était en Uruguay. Seuls 4 pays européens avaient participé. Et alors, c'était une autre époque. Pas de jet privé. Les joueurs européens étaient venus en traversant l'Atlantique en bateau. Puis c'est en 54 que la première Coupe du Monde est retransmise à la télé. Le premier match opposait la France à la Yougoslavie. Ça n'avait pas porté chance. Les Bleus avaient perdu 1-0. Mais c'est surtout lors du Mondial 58 en Suède que ça va exploser. La France va jusqu'en demi-finale et l'ORTF retransmet en direct le match. Sauf que la télé n'est pas encore à son firmament. Il y avait seulement 1 million de télévisions. Mais les Français vont se ruer devant les magasins équipés de téléviseurs. Et donc 8 millions de Français avaient regardé le match. Et alors l'un de ceux qui a commenté le plus de Coupe du Monde, c'est Michel Drucker qui avait aussi cette casquette. Il a commenté quand même 5 mondiaux de foot. Et le 10 juin 78, il commente le match France-Hongrie qui ne passe pas comme prévu. Il est 14h30. Les joueurs ne sont toujours pas sur le terrain. Et Drucker s'inquiète.
1: Voilà les images du stade de Mar del Plata. Et dans un instant, l'arrivée des deux équipes. Le match est prévu, le coup d'envoi est prévu dans 3 minutes et je crois que c'est la première fois depuis le début du tournoi que les organisateurs ont un petit peu de retard.
0: Et oui, Drucker avait dû meubler longtemps, il y a eu un problème de maillot, impossible de jouer le match. Les joueurs français et hongrois sortent des vestiaires avec tous des maillots blancs. Drucker trouve l'explication.
1: Il y a des problèmes de maillot, on discute depuis maintenant près d'un quart d'heure dans les vestiaires, on sait de la couleur des maillots. L'équipe française avait compris sur une première note, cette notice, qu'elle devait jouer en maillot blanc, donc les Français sont venus avec des maillots blancs. En réalité, la note avait été mal interprétée car annulée par une seconde note et les Français doivent jouer en rouge. Or, les Français ne sont pas venus avec des maillots rouges.
0: Les Hongrois avaient même proposé aux Français de prêter leur maillot rouge, sauf que le gardien a déjà le maillot rouge, il ne voulait pas changer. Et donc des motards sont partis puis revenus avec des maillots d'une équipe locale de pêcheurs. Voilà pourquoi les Bleus ont joué ce jour-là avec un maillot vert et blanc. C'était la première fois. Et le petit potin, eh bien, si les Bleus vont en finale et qu'il y a tir au but, M6 vend le spot pub de 20 secondes à 500 000 euros. C'est un record. Vous pouvez vous l'acheter.
2: Mais bien sûr, mais 500 000 euros, les
0: 20 secondes.
2: Les 20 secondes de pub, c'est incroyable. Parce que c'est exactement le prix de la pub qui arrive là, mes amis.
3: Et je sais pourquoi vous ne regardez pas la Coupe du Monde.
2: Pourquoi ?
3: Parce que l'Italie ne s'est pas qualifiée cette année.
2: Exactement.
3: C'est ça ?
2: Ça arrête. Arrête.
3: Désolé.
4: Le frustré.
2: Est-ce que vous connaissez MAMS ?
0: Ah non.
2: Tant mieux. On en parle juste après cet écran extrêmement cher. Combien tu m'as dit ?
0: 500 000.
2: 500 000. Écoutez ça, ça vaut 500 000 balles.
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2: De retour ici, c'est Willy vient déjeuner chez vous. On passe à table tous ensemble le samedi et le dimanche entre midi et 13h. Alors vite, ce sont les 5 dernières minutes. Alors il faut qu'on fasse vite. Alors évidemment, ici on vous dit tout, comme nous sommes en direct, et c'est ça qui est vachement bien, c'est que nous sommes toujours en direct. Il peut tout se passer. Et là, on devait avoir notre invité au téléphone, et puis on galère un petit peu à la voir, c'est pas très grave. Qu'est-ce qu'on fait ? Est-ce que nous passons un auditeur, une auditrice ? Aidez-moi en régie. Allô, Cognac Jet, est-ce que vous m'entendez ? Qu'est-ce que nous faisons ? Bon, très bien. Alors, tu sais ce qu'on va faire ? On va passer. Tiens, vous l'avez, Félix Gray, sous la main ?
0: Il est là, Félix.
2: Il est là, Félix Gray.
3: Il est toujours là.
2: Mettez Félix Gray avec la gitane. Et puis, en attendant, et puis peut-être qu'à tout moment, on va couper la gitane pour avoir notre invité. Hein. Je vous le dis.
3: C'est direct.
2: Je vous le dis, moi. Hein. Dans une seconde, là, s'il faut. Faut pas que Félix Gray m'emmerde.
3: Hein. Ah oui, non.
2: Là, on passe Félix Gray. Et puis, si notre invité est là, et on coupera notre invité. Ah, bah, elle est là. Ah, bah, tant mieux. On coupe
3: Félix Gray.
2: Je crois que.
3: Alors, il est content s'il nous écoute. S'il nous écoute, il est très content, Félix Gray.
2: Je crois que c'est le passage de disque le plus court au monde.
3: Il va même pas toucher de hauteur.
2: Et c'est ça qui est très bien, mes amis. C'est qu'à un moment donné, on aime bien les chansons, mais pas trop. C'était Félix Gray avec la gitane, et c'était suffisant. Est-ce que Naïma Baizizi est là ?
8: Bonjour
2: Naïma, on est content de vous entendre.
8: Bonjour.
2: Naïma, merci infiniment d'être avec nous. Bienvenue ici.
8: Merci.
2: Alors vous êtes
8: à vous de m'avoir invité.
2: Bah, avec beaucoup de plaisir, parce qu'en plus je voulais vraiment vraiment qu'on vous ait au téléphone. Donc vous êtes du côté de Pau, et comme là on parle beaucoup de football, eh bien vous avez lancé un challenge qui réunit des mamans de tout horizon, de toute confession, de tout bord. Ce challenge s'appelle les MAMS, MAM'S, donc de quoi s'agit-il exactement alors ?
8: Alors, l'idée a émergé autour d'un tournoi de foot de nos enfants, parce que nous avons nos enfants qui jouent au foot une tranche d'âge de 13 ans. Ouais. Et du coup, on s'est lancé un challenge avec quelques mamans en se disant, mais attendez, ça serait bien qu'on se lance aussi pour se mettre dans la place de nos enfants.
2: Voilà.
8: Savoir ce qu'ils ressentent sur le terrain, ce défi-là.
2: Ouais.
8: Et du coup, on en a parlé vaguement à notre président de club qui est les Bleuets,
2: ouais,
8: de Pau.
2: Ouais.
8: Et il a trouvé vraiment l'idée
4: géniale.
8: Ravissante.
2: Bah oui. Et donc, Naïma, pardon de vous couper, mais c'est juste pour qu'on comprenne bien, c'est donc une équipe de foot qui est composée uniquement de mamans, c'est ça, hein?
8: Uniquement de mamans.
2: Voilà, voilà. Uniquement et donc, maman, oui. Et donc ces mamans qui n'étaient pas forcément des sportives à la base, hein, ou des joueuses de
8: absolument
2: foot.
8: Absolument pas.
2: Voilà.
8: Ah oui, oui, on est pratiquement toutes amatrices. Hein.
2: Voilà.
8: Et pour la plupart, on n'a jamais fait de foot auparavant.
2: Voilà. Et donc, le but, ma chère Naïma, c'était donc, évidemment, de jouer, mais pas seulement.
8: Exactement.
2: C'est aussi quoi, un lieu de rencontre, un moment entre vous, entre mamans?
8: Exactement, un lieu de rencontre, une bouffée d'oxygène, un moment où on allie santé, plaisir et bien-être.
2: Voilà. Donc vous rencontrez, et puis donc l'idée, c'est quoi? C'est de lâcher prise et puis de penser un petit peu à vous, quoi.
8: Exactement. Ce moment-là, c'est vraiment notre moment à nous, sans enfants, sans encombre, voilà, du quotidien.
2: Voilà.
8: Où on se dit, voilà, on est des femmes avant tout. Mmh. On est des jeunes aussi.
2: Ouais.
8: voilà, on se lâche sur le terrain.
2: Voilà.
8: En oubliant tous les tracas du quotidien.
2: C'est trop bien, c'est trop bien.
4: On se défoule.
2: On se défoule. Et donc, c'est quoi alors? Vous réunissez tout quand, tous les combien? Comment ça se passe alors?
8: Alors, c'est une fois par semaine,
2: ouais,
8: donc c'est les dimanches, et on a choisi l'horaire de 17h, parce
2: ouais
8: que bon, il faut voir, au niveau de la logistique, ce créneau-là était disponible par rapport aux autres moments sportifs, ouais, que le club donne. Donc, c'est tous les dimanches à 17h.
2: Voilà, tous les dimanches à 17h.
0: Et donc, s'il y a des mamans du côté de Pau qui sont intéressées pour vous rejoindre, c'est possible?
8: Ah oui, oui, complètement.
2: Voilà.
8: Oui, oui, c'est ouvert à tous. À toutes, j'ai dit à tous, mais c'est plutôt
2: à toutes. Voilà. Et donc,
8: il n'y a pas de critère particulier.
2: Voilà, au contraire, voilà, c'est vraiment ouvert à toutes les mamans. Voilà. Donc, je précise que c'est au sein du pôle palois football féminin. Et je crois qu'au début, vous n'étiez que 4, et puis très rapidement, vous étiez 12. Enfin, ça a vite pris, hein.
8: Oui, totalement. Ça a vite pris. Aujourd'hui, nous sommes une vingtaine.
2: Voilà, une vingtaine. Voilà.
8: Oui, tout à fait. Donc, en l'espace de 8 mois.
2: Voilà. Donc, un petit moment pour vous, entre mamans, pour lâcher prise, pour discuter un petit peu, faire un petit peu de sport aussi.
4: Et ça va donner peut-être des idées aussi à d'autres clubs.
2: Franchement, c'est une super idée, ma chère.
0: Bravo.
2: Voilà, ça, c'est le genre d'initiative qu'on aime. Comme c'est la période du mondial, on voulait aussi évoquer le foot un peu d'une autre manière. Naïma Baizizi, merci infiniment. Donc, vous occupez d'une équipe de foot santé uniquement composée de mamans, donc les MAMS. Du côté de Pau. Merci beaucoup, Naïma.
4: Bravo.
2: On vous embrasse.
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4: 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C'est le petit dernier pour la route, c'est ma tournée.
2: C'est la tournée de Fabien. On va faire un petit coucou à Chantal. Ça va, ma Chantal?
9: Je pense que je me suis trompée. J'avais entendu qu'il fallait appeler quand on avait des objets insolites sur les brocantes.
2: Tu voulais vendre un truc?
4: Bah oui.
9: Non.
0: C'est pas affaire conclue.
9: Je voulais vous dire ce que j'avais trouvé.
2: Vas-y. Tu as trouvé quoi? Vas-y.
9: Alors, la personne qui m'a reçue ne sait pas à quoi ça sert.
2: Ah d'accord, et donc?
9: Alors, il faut lui expliquer.
2: Très vite.
9: J'ai trouvé un bidet.
2: Un bidet.
0: Ah oui.
2: Oh, mais c'est génial, mais ça, les bidets. C'est... Mais on sait qu'on n'en trouve plus, les bidets.
4: Ouais, oui.
2: C'est où on se nettoie la zizounette, entre autres.
0: Et les fesses.
9: Mais c'est pas le monsieur.
2: Ah bah si, c'est la zizounette et les fesses et les pieds.
0: Les pieds, moi je faisais.
9: Mais alors c'est pas un bidet actuel, c'est un vieux bidet.
2: Eh bah vive les bidets, voilà. comme le disait Lagaffe, il est beau le lavabo, il est laid le bidet. Merci ma Chantal, on t'embrasse fort. Voilà mes amis, c'est fini.
0: Oh non, la barbe.
2: Vive les
0: bidets.
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2: Vive les bidets. Et en Italie, il y a encore des bidets partout.
4: Hein.
2: Donc vive les bidets, vive l'Italie et vive ma France week-end version économie. Ça arrive dans un instant, c'est tout pile 13h. À domani.
0: Bonjour.
10: Bonjour à toutes et tous et bienvenue dans Ma France Week-end. Le samedi, l'équipe de Paris Ici des économies est mobilisée pour votre pouvoir d'achat. Dans 5 minutes, on va s'intéresser au vélo, vélo loisir, vélo quotidien, entretien, achat. On va tout vous dire avec notre invité, mais d'abord l'actu de ce samedi. Bonjour Benjamin Mathieu.
11: Bonjour Valère, bonjour à tous. Les suites de l'affaire Bruel, on apprend que 2 nouvelles plaintes ont été déposées hier contre le chanteur. L'une pour une tentative de viol en 2007, l'autre pour un viol en 2012. Selon l'avocate des plaignantes, les témoignages affluent en nombre. Il devrait y avoir, selon elle, de nouvelles mises en examen. À Lyon, c'est l'ancien patron de l'OL, candidat au municipal Jean-Michel Aulas, qui est en difficulté. Pendant la campagne, une militante a accusé son directeur de communication de viol. Le candidat macroniste aurait couvert son conseiller. L'homme politique est dans l'œil du cyclone, Aurélie Herbemont.
12: Une jeune militante dépose plainte pour viol il y a un mois contre l'ancien conseiller de Jean-Michel Aulas pour des faits qui se seraient déroulés en janvier. Dès février, la militante se confie notamment à Jean-Michel Aulas. Le conseiller parle alors de relations consenties. Il n'est pas écarté de la campagne et c'est précisément ce que reprochent à Jean-Michel Aulas ses alliés du centre et de la droite. Coups de pression et réunions tendues se multiplient. La présidente LR de la métropole exige la mise en retrait de son numéro 2. Jean-Michel Aulas refuse et rejette une présomption de culpabilité par association. Son groupe à la mairie de Lyon est en train de voler en éclats avec le départ de certains élus, même si Jean-Michel Aulas a fini par se mettre en retrait de la présidence. Un conseiller métropolitain lâche, je ne vois pas comment il peut tenir.
11: Et puis on apprend à l'instant que la présidente de la métropole de Lyon, Véronique Sarcelli, retire temporairement les délégations de Jean-Michel Aulas et de 2 autres élus de son groupe. Et puis dans l'affaire Liana, au lendemain des funérailles de la jeune fille, le plus haut procureur de France, Rémy Heitz, prend la parole dans une interview au Monde. Il estime que cette affaire révèle une crise systémique qui dépasse la question des moyens de la seule institution judiciaire. Un atelier de fabrication d'armes par l'impression 3D démantelé à Pau dans le Béarn. 4 hommes âgés de 17 à 21 ans interpellés. Les armes fabriquées étaient vendues au marché noir à Pau et à Toulouse. On passe au sport avec un petit air de Tour de France pour cette 7e étape du Tour d'Auvergne-Rhône-Alpes, anciennement le Dauphiné, s'y colle au programme. Fanny Le Chevestrier, bonjour. Est-ce que vous m'entendez, Fanny ?
13: Bonjour à tous.
11: Bonjour, vous suivez la course pour ici, vous êtes sur la ligne d'arrivée. Alors, on attend beaucoup de Paul Sexas. Est-ce que la petite pépite du cycliste français prépare un coup d'éclat aujourd'hui ? Dites-nous tout.
13: En tout cas, il l'a promis hier hein, à l'arrivée de la 6e étape, Paul Sexas, qui doit s'employer pour remonter, s'il veut remonter, eh bien, au classement général. Il est 7e hein, ce midi de ce Tour Auvergne-Rhône-Alpes, à un peu plus de 3 minutes de Luke Tuckwell, l'Australien maillot jaune. Et puis, bah, le terrain, bien sûr, facilite les attaques de Paul Sexas. On va terminer par l'ascension du Grand Colombier, classé hors catégorie. Alors, les grandes manœuvres hein, n'ont pas débuté encore. Pour les favoris, c'est Clément Brazafonso qui anime le début de la course parce qu'il veut marquer des points pour conforter son maillot de meilleur grimpeur de ce Tour Auvergne-Rhône-Alpes. Pour l'instant, c'est surtout les échappés, les retardataires qui font parler. Il y a déjà beaucoup de coureurs distancés, dont Brian Coquard. Il reste encore 120 km à parcourir.
11: Et on va les suivre avec vous, évidemment. Merci beaucoup, Fanny. Plus d'infos sur le parcours sur ICI Pays de Savoie et sur ICI.fr. C'est la plus belle affiche de ce début de mondial de football en Amérique. Ce soir, à minuit, certes, c'est un peu tard. Mais tout de même, le Maroc affronte le Brésil. Le Maroc, demi-finaliste surprise de la précédente Coupe du Monde, finaliste de la Coupe d'Afrique des Nations face à la Selecao de Neymar et Vinicius. Un match qui va évidemment être très suivi en France par la communauté marocaine. Exemple à Nancy, en Meurthe-et-Moselle, avec un

0: personnes, voire plus, dans son restaurant pour manger du couscous d'abord, vibrer ensuite.
1: Ah oui, on fait le service tranquillement et on prend le temps de regarder le match. Ça va faire un petit peu de bruit, les voisins, bon. Ils vont rester réveillés un peu plus tard. Mais bon, c'est samedi, ça va.
0: Et preuve que le restaurant est à fond, il a sorti une formule spéciale pour cette Coupe du Monde.
2: Sandwich, frites, boissons au choix et...
3: Calamante.
4: C'est à volonté.
3: C'est à volonté, ça.
0: Eh ben merci pour le thé à volonté, le reportage ICI Lorraine. Et puis je vous signale également à suivre sur ICI Maine à partir de 16h, le grand départ des 24 heures du Mans. Il y a des milliers de personnes qui sont attendues dans la Sarthe pour cette course automobile mythique.
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0: Et c'est aussi mythique, 13h05, la France, Ma France le mag avec Valère Correa, bonjour.
7: Bonjour et bienvenue dans votre magazine Ma France, par ici les économies. Vous connaissez notre objectif chaque semaine, vous redonner du pouvoir d'achat et aujourd'hui on va s'intéresser au vélo. Vélo loisir, vélo quotidien, entretien, achat, on va tout vous dire avec notre invité. Bonjour Étienne Demure.
8: Bonjour.
7: Vous êtes coprésident de la FUB, c'est la Fédération Française des Usagers de la Bicyclette et je vous propose pour commencer de répondre à cette première question. Karine m'a écrit sur mon mail, par ici les économies, radiofrance.com. Je la cite, « Mon fils ne veut pas que je fasse mes petits déplacements au quotidien à vélo, car il trouve que c'est dangereux. Pourtant, dans ma ville, je vois de plus en plus de pistes cyclables. » Alors c'est vrai que c'est difficile de faire des généralités, mais est-ce que le vélo est un moyen de déplacement vraiment plus dangereux que la voiture ?
8: Alors non, c'est plutôt tout le contraire. En fait, quand on regarde les statistiques, l'Observatoire de la sécurité routière vient de sortir et on a une augmentation de la mortalité, mais surtout sur les véhicules de tourisme et les piétons qui sont en augmentation. Et au niveau du vélo, on pense surtout à l'accident qui peut arriver. Mais on pense pas souvent aux effets bénéfiques pour la santé, qui vont être extraordinaires. Et quand on a une politique publique d'encouragement à la mobilité à vélo, on se rend compte que les bénéfices surclassent largement tout ce qui peut être accidentologie.
7: Alors bien sûr, on a parfois un sentiment d'insécurité, et ça c'est légitime selon où on habite. Je me souviens, j'étais dans un coin plutôt rural à un moment donné, des petites routes, les voitures qui se croisent, on n'a pas trop la place. Et puis quand on est dans une grande ville avec des pistes cyclables, c'est quand même autre chose.
8: Oui, c'est autre chose. On voit se développer de plus en plus de pistes cyclables. Oui. Et c'est vraiment la clé, c'est la sécurité. Aujourd'hui, la plupart des gens ont envie de se déplacer à vélo. Mais le premier problème qu'ils mettent en avant, c'est la sécurité. Votre témoignage le dit bien. Je ne me sens pas en sécurité. Moi, je veux rentrer chez moi en bon état le soir. Et donc, je ne choisis pas le vélo.
7: Étienne Demure, dans cette émission, on va voir dans quelles conditions le vélo peut être une alternative à d'autres moyens de transport, comme la moto, la voiture, pour faire baisser le budget mobilité. On va aussi évoquer l'entretien, l'achat d'un vélo. Alors, pour commencer, un match, le match, vélo-voiture, vélo-scooter ou moto, le vélo face au transport en commun, est-ce que le vélo gagne à chaque fois sur le plan de la dépense ?
8: Alors sur le plan de la dépense, c'est assez imbattable. Hein. Le seul qui peut être comparable, c'est tout ce qui est transport en commun, où il y a des fois, c'est vraiment aidé, voire c'est gratuit dans certaines métropoles, donc forcément c'est difficile de faire mieux. Mais par rapport à la voiture, on est dans un facteur 50 par rapport à la dépense, donc c'est considérable. Hein. On parle beaucoup de l'électrique, mais l'électrique, on diminue par 2, par 3 ses dépenses, et encore, il y a très gros billet à l'achat hein, pour acheter une voiture électrique. Pour le vélo, le billet d'entrée est très bas et l'entretien est très bas aussi. Donc vraiment, pour 100 euros, on a déjà un vélo et pour l'entretenir, c'est quelques dizaines d'euros par an.
7: Si je calcule bien, donc 50 fois moins cher que la voiture au quotidien et 20 fois quand on passe sur un véhicule électrique, quoi, en gros.
8: C'est l'ordre de grandeur qu'il faut avoir en tête, oui.
7: Ouais, donc c'est vraiment très important. Il y a aussi le sujet du temps de trajet. Alors bien sûr, la difficulté sur ce type de thème, c'est qu'il y a presque autant de solutions que de situations. Mais pour autant, notamment dans les villes plutôt congestionnées, est-ce que le vélo gagne sur le temps de trajet par rapport à la voiture ?
8: Alors le vélo est absolument imbattable dans les métropoles ou dans les centres urbains. Pour plusieurs raisons. La première, c'est que par rapport à l'automobile, on se gare beaucoup plus près. On pense souvent au temps de trajet en automobile qui parfois est plus court, mais une fois qu'on est devant, il faut quand même se garer. Et donc, on a des métropoles où presque un tiers des automobiles juste tournent pour trouver une place de stationnement. C'est énorme. À vélo, c'est beaucoup plus simple. Et on commence à avoir des vrais réseaux express vélo. On appelle ça à la FUB. C'est des réseaux à haute qualité qui permettent d'aller très vite à vélo. En Ile-de-France, ici, il y en a beaucoup, mais dans pas mal de métropoles, ça se développe. Des pistes larges qui vont des trajets directs et qui permettent... Voilà, c'est imbattable le vélo dans les métropoles, dans les centres urbains. Hors agglomération, c'est plus compliqué. Il faut pas se mentir, à la campagne, souvent le trajet est beaucoup plus long parce que l'automobile va pouvoir rouler à 80 sur des routes départementales, chose que le vélo ne peut pas faire. Et donc on a des temps de trajet double ou triple selon où vous êtes.
7: Mais comment savoir si le vélo peut être une option viable pour se déplacer au quotidien, justement, là, pour celles et ceux qui nous écoutent? Parce qu'en fonction de là où on est, de la situation, est-ce que vous avez des conseils à donner pour dire, bah oui, là, tenter, ça peut valoir le coup?
8: Alors, moi, le premier conseil que j'ai à donner pour ceux qui se posent la question, est-ce que je peux aller travailler à vélo, est-ce que je peux aller à faire mes courses à vélo,

0: c'est d'essayer. Se dire, voilà, le vélo, c'est un avantage incroyable, c'est que ça peut être un objet de loisir aussi. Et donc, moi, je vous dis, vous êtes le dimanche matin, tiens, ben, je vais essayer de voir comment je peux aller au boulot à vélo. Donc, la première chose à faire, c'est évidemment de trouver un bon itinéraire. Je vais farfouiller, je vais regarder les petits chemins. Avec l'objectif, c'est de prendre au maximum des routes que ne prennent pas les voitures. Vraiment, vous avez un croisement, vous avez une route à gauche, c'est celle que vous aurez pris en voiture, prenez la route à droite et vous essayez, c'est exactement ça, hein, on parle de sécurité, bah c'est d'éviter les voitures, évidemment. Et donc vous essayez comme ça, vous arpentez un peu les chemins, vous faites votre balade et vous trouvez pas, au pire vous avez passé un bon moment à faire une balade à vélo et au mieux vous avez trouvé et vous pouvez essayer une fois dans la semaine, une fois dans le mois, etc. Il n'y a pas de pression à se mettre pour se dire, tiens, il faut que je le fasse tous les jours, hein, c'est absolument pas le ça. Mais vous allez trouver du plaisir, vous allez trouver si c'est réalisable, combien de temps ça prend, vous rassure aussi pour pouvoir le faire régulièrement.
1: Vous connaissez notre ambition, vous redonner du pouvoir d'achat. Aujourd'hui, on parle vélo, voir dans quelles conditions on peut l'ajouter dans la galaxie des moyens de transport au quotidien. Je suis avec Étienne Demure, qui est coprésident de la FUB, la Fédération Française des Usagers de la Bicyclette. Et Étienne, vous nous disiez tout à l'heure, il y a aussi des bénéfices santé à pédaler.
0: Oui, alors c'est incroyable. Quand on regarde vraiment les bénéfices sur la santé et sur la population générale, qu'on fait des statistiques, on se retrouve avec des chiffres assez incroyables. On parle de santé, souvent on se dit la santé physique. Hein, on va se sentir en meilleure forme parce qu'on fait un peu d'activité physique. Il faut pas oublier, derrière, il y a plusieurs facteurs. Il y a l'activité physique, effectivement, et nous, ce qu'on trouve, on a un travail avec des médecins, des kinés, etc. Le fait de faire 100 minutes de vélo par semaine, qui est pas énorme, hein, quand on en fait un peu tous les jours, ça va très vite. Ça diminue de 10% le risque de mortalité, toutes causes confondues. Donc on est vraiment sur cet ordre de grandeur-là. Si demain il y a un médicament qui fait ça, je pense qu'il faut, on l'achètera tous. Et ben ce médicament, c'est le vélo.
1: Un quart d'heure de vélo par jour, en fait, ça fait.
0: Voilà, oui, vous avez un trajet de 5 km tous les jours, vous les faites déjà largement à vélo.
1: Okay.
0: Et derrière, il y a aussi les aspects donc sur la santé mentale. On en parle assez peu, mais pourtant c'est une maladie de nos sociétés, le problème de santé mentale, notamment chez les jeunes, mais chez tout le monde. Et on a près de 70% des gens qui disent, quand je pratique du vélo, ma santé mentale va mieux. Et c'est pareil, si on avait un médicament qui fait ça, ben je pense que tout le monde l'achèterait. Et pareil aussi sur le côté respiration. La qualité de l'air qu'on respire, ça paraît pas grand-chose. Et on n'y pense pas souvent, mais l'air le plus pollué que vous trouverez sur la route, il est dans les automobiles, en fait. Et quand vous êtes à vélo, vous êtes amené à faire des trajets un petit peu plus. Vous sortez un peu plus de la vie, vous faites des trajets agréables et vous évitez ces endroits de pollution. Et donc, pour votre santé, ça va être extraordinaire. Et le dernier point qu'on retrouve au niveau de la santé, c'est au niveau du bien-être. Notamment de l'autonomie. On parle beaucoup d'autonomie des seniors. Et aujourd'hui, les seniors, en fait, ils en ont marre de se faire trimballer et de pas être autonomes dans les déplacements. Et le fait de se retrouver à vélo avec l'autonomie qui va bien, ils sont pas obligés d'aller vite. Il y a des vélos adaptés maintenant. C'est extraordinaire pour eux. Et cette autonomie qu'ils ont fait un gain de qualité de vie qui est extraordinaire pour eux.
1: Bon, si on vous écoute, on entend pas mal quand même d'intérêt à repenser la place du vélo dans la galaxie des moyens de transport, des enjeux économiques, de pouvoir d'achat, des bénéfices aussi sur la santé. Donc partons du principe que on a décidé de se remettre en selle, on n'a pas forcément un vélo à la maison, on va donc devoir en acheter un, électrique ou pas, comment choisir la bonne option?
0: Alors ça va dépendre de votre trajet. De vos trajets, si vous avez plusieurs trajets, hein, souvent on pense au domicile-travail, mais ça peut être pour aller, je sais pas, faire du tennis, faire du football. S'il est court, s'il fait moins de 10 km, et que vous n'avez pas des pentes extraordinaires comme en montagne, le vélo musculaire, comme on dit maintenant, peut tout à fait être adapté. Ce qui ne veut pas dire qu'au début, ça peut être un peu difficile, parce que quand on n'a pas fait beaucoup d'activité physique depuis un moment, ben, il faut le temps de s'y remettre, mais rassurez-vous, en quelques semaines, vous retrouvez l'activité qui va bien. Sinon, vous pouvez aller sur des VAE, souvent au-delà de 10 km pour un trajet. On dit, ben, essayez d'aller sur un VAE, si vous avez les moyens, évidemment, de vous acheter un VAE.
1: Alors, VAE, vélo à assistance électrique.
0: Exactement.
1: Il y a des aides toujours pour l'achat d'un vélo électrique ou musculaire, d'ailleurs?
0: Alors, ça a beaucoup diminué, hein, on va pas se mentir. Il fut un temps, il y avait des aides de l'État, il y en a plus. Par contre, il peut y avoir des aides de région, des collectivités. Moi, ce que je conseille à tout un chacun, c'est d'aller voir le site mesaidevelo.fr. Donc, c'est un site mesaidevelo tout attaché.
1: Ah, c'est bien.
0: Vous tapez votre code postal et il vous dit, vous avez droit à tant de la région, tant de votre département,
1: génial,
0: etc.
1: Mesaidevelo.fr.
0: Exactement, tout attaché. Souvent, et on va pas se mentir, c'est aussi sous condition de ressources, ce qui est plutôt bien. Voilà, si vous avez un revenu assez bas, vous pouvez avoir des aides. Et l'autre chose aussi auquel on pense pas souvent, je sais pas si vous vous souvenez du coup de pouce vélo, des 50 euros qu'il y a eu pendant le Covid. Bon, le coup de pouce, c'est fini, évidemment. Mais vous connaissez certainement Écologique, qui permet de réparer sa machine à laver, etc. Et ben, ça marche aussi pour le vélo. Donc, vous pouvez aussi aller voir sur les sites écologiques pour voir les réparateurs qui sont référencés. et vous pouvez avoir des aides jusqu'à 60 euros.
1: Une aide à la réparation.
0: Une aide à la réparation.
1: Bon, mes aides vélo écologiques, là, il y a deux plans pour se faire aider et se remettre en selle, en tout cas.
0: Oui.
1: C'est parfait. Et est-ce qu'il faut assurer son vélo, d'ailleurs? Parce que alors ça, on nous le propose tout le temps.
0: Eh oui, alors ça, c'est une question, c'est bizarre, parce que pour la voiture, personne ne se pose la question. On sait qu'il faut assurer son automobile. Pour le vélo, c'est pas si blanc ou noir. En fait, souvent, l'assurance habitation suffit. Mais des fois, c'est pas le cas. Donc moi, ce que je vous conseillerais, c'est d'appeler votre assureur, sur laquelle vous avez votre assurance habitation, et lui demander sur quoi vous êtes couvert, sur quoi vous n'êtes pas couvert, et voir s'il y a des compléments qui sont possibles, ou s'il faut prendre une assurance à côté.
1: On peut partir aussi en vacances à vélo, bien sûr. Une fois sur place, ça peut être hyper intéressant. Et pourquoi pas faire toutes ces vacances à vélo. Bonjour, Mila Colas.
2: Oui, bonjour, vous m'entendez?
1: Oui, bien sûr. Bienvenue sur votre radio locale ici. Vous êtes blogueuse, photographe, spécialiste des voyages à vélo. Vous animez le blog Un Monde à Vélo, qu'on retrouve sur unmondeavélo.com. Il y a des tirets entre chaque mot. Mila, on retrouve beaucoup d'infos pratiques sur votre blog si on projette de voyager à vélo, hein.
2: Oui, bien sûr. En fait, ça fait 9 ans que je voyage à vélo, vu que j'en ai fait mon mode de vie. Donc, j'ai parcouru près de 40 000 km ces dernières années, un petit peu partout en Europe. On n'a jamais réussi à quitter l'Europe parce que on a eu justement cette barrière du Covid qui nous a un petit peu bloqués. Mais au-delà de ça, voilà, c'est toute cette expérience que j'ai résumée un petit peu au fil des années sur mon blog. Et j'ai donné pas mal de conseils pour se lancer. Et puis, j'ai récemment sorti un livre sur le voyage à vélo, qui s'appelle « Le voyage à vélo » d'ailleurs, avec en voyage édition, pour reprendre tous ces conseils que j'ai donnés au fur et à mesure des années.
1: Donc « Le voyage à vélo », ça c'est côté édition, côté livre. Sinon, il y a votre blog, donc unmondeavélo.com, et je le disais avec un tiret entre chaque mot. Vous confirmez, Mila, partir en vacances à vélo, c'est un bon plan budget?
2: Alors, ça dépend comment, enfin, bien sûr, ça peut l'être, mais ça dépend évidemment de notre façon de voyager, parce que si on voyage tous les soirs avec une chambre dans un hôtel de luxe et puis des restaurants, etc., forcément, sur le budget, ça va peser. Mais en fait, le voyage à vélo a ce pouvoir qui nous confère une totale autonomie. C'est-à-dire qu'une fois qu'on a le vélo, on a le moyen de transport. Une fois qu'on l'équipe avec tout ce qu'il faut, c'est-à-dire le matériel pour camper, le matériel pour manger, etc., les popotes, en fait, ça peut devenir un voyage très économique quand on part en totale autonomie. Alors, ça dépend évidemment où on va, parce qu'il y a des endroits, il y a des régions qui vont être moins faciles, par exemple sur tous les le littoral, etc. On va devoir aller plus facilement vers les campings, etc. Mais dans certaines zones un peu plus sauvages, on va pouvoir faire pratiquer le bivouac. Et donc, du coup, ça va permettre d'économiser pas mal au niveau du budget, puisque finalement, il n'y a quasiment aucun coût dans la journée en totale autonomie. Après, nous, on a voyagé plusieurs mois comme ça au long cours. En général, nos voyages, ils nous coûtaient sur 5 mois de voyage 5 000 euros, quoi. Donc ça fait, sachant qu'on était à deux, ça fait un budget très faible en fin de compte, sachant qu'on dormait tous les 2-3 nuits en hôtel ou en auberge, etc.
1: Et si vous vous sentez là, si vous écoutez et que vous n'avez rien prévu pour les vacances d'été parce que c'était trop serré, c'est vrai que l'idée de partir à vélo, alors faut s'équiper un petit peu, mais justement il y a beaucoup d'infos sur votre blog, hein, unmondeavélo.com, hyper intéressant et sans doute bel été à vélo. Merci beaucoup, Mila Colas.
2: De rien.
1: Je le rappelle, vous êtes blogueuse et photographe, donc spécialiste des voyages à vélo. Dans un instant, on va recevoir Yanni Roua, il est dirigeant de Cyclo.fr, il est aussi président de Retrofit Vélo France. Il va nous dire comment transformer un vélo classique en vélo à assistance.

0: Vanessa Paradis, Be My Baby sur votre radio locale ici.
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0: En version magazine, le thème aujourd'hui, on vous dit tout sur le vélo, achat, entretien, sécurité. Je suis avec Étienne Demure, co-président de la FUB, la Fédération Française des Usagers de la Bicyclette. Et Yanni Roy vient de nous rejoindre. Bonjour Yanni.
3: Bonjour Valère.
0: Vous êtes dirigeant de Cyclo.fr, président de Retrofit Vélo France. Alors avec Cyclo.fr, vous proposez de passer d'un vélo musculaire à un vélo électrique. Expliquez-nous comment ça marche et combien ça coûte.
3: Merci déjà de mettre en lumière le sujet de l'électrification du vélo. C'est une solution, je pense, qui mérite d'être mieux connue du grand public. Puisque déjà, c'est une solution, on va voir, qui est en moyenne 2 fois moins chère qu'un vélo électrique classique. Alors, comment ça marche? Simplement, on va installer un kit d'électrification sur un vélo existant. Il y a 3 grandes familles selon l'emplacement du moteur. On va avoir d'abord les moteurs dits pédaliers, moteur central, où on va avoir le moteur au niveau des pédales qui va entraîner la chaîne, puis faire tourner la roue arrière. On va avoir le moteur roue arrière, lui, directement au niveau de la roue arrière, ou encore la dernière option, c'est de mettre un moteur sur la roue avant.
0: Okay.
3: Chaque système a ses avantages, ses inconvénients. Le bon choix, en fait, il va dépendre d'abord du budget et de la pratique que l'on veut avoir, que ce soit pour faire des petites distances en ville, se balader, des voyages à vélo, avoir des charges lourdes en vélo cargo, être plutôt sportif en VTT. Voilà, tout ça, c'est des pratiques qui vont finalement nous guider, nous amener vers une solution plutôt qu'une autre.
0: Donc, pour bien comprendre, Yanni, vous installez le moteur sur le vélo, donc on l'a bien compris, au niveau du pédalier, roue arrière, roue avant, en fonction notamment de la pratique. Mais est-ce que tous les vélos sont éligibles?
3: Alors non, évidemment, tous les vélos ne sont pas éligibles. Et ce que j'allais dire juste avant votre relance, c'est finalement, d'abord, il faut aller voir, se rapprocher d'un professionnel. Alors, nous, effectivement, on est là pour assister sur le choix du kit. L'évaluation de la compatibilité du vélo, c'est vraiment le point de départ.
0: Okay.
3: On peut trouver donc des professionnels, des entreprises françaises comme Cyclo qui vendent en ligne et qui peuvent guider le client à distance, ou alors aller voir un atelier de réparation, un magasin de vélo en fait. Il y en a de plus en plus qui proposent ce service.
0: Okay.
3: On en a plus de 150 qui sont partenaires à travers la France et la Belgique. Globalement, pour répondre sur la compatibilité, on va avoir 90% des vélos qui sont compatibles en fait.
0: Bon, ça va.
3: Tous les vélos qui sont fabriqués après les années 2000, donc déjà depuis 20-25 ans, ils sont globalement compatibles. On va vérifier les points importants, que le vélo soit bien entretenu, que les périphériques de sécurité soient en bon état, les freins, les pneus, ce qui nous rattache à la route, et évidemment que le cadre soit en bon état.
0: Bien sûr. Et au niveau du prix, alors une moyenne, vous disiez, c'est à peu près 2 fois moins cher que d'acheter un vélo à assistance électrique.
3: Oui, c'est ça. Deux fois moins cher qu'un vélo à assistance électrique. Alors bon, vous allez me dire, il y a tous les prix en vélo à assistance électrique, et donc c'est pour ça que je vais mettre quand même une petite asterisque sur cette mention. C'est à performance égale, à capacité de batterie égale, à puissance de moteur égale, on va être en moyenne 2 fois moins cher. Ouais.
0: Ça veut dire quoi en point de départ si j'ai un vélo, allez, disons, moi je vais l'utiliser pour faire une dizaine de kilomètres par jour, je suis seul dessus, j'habite en ville, et j'ai un vélo classique, combien ça va me coûter?
3: Vous, typiquement dans votre usage, vous recommanderez plutôt de partir sur un petit moteur roue arrière, léger, avec une batterie légère.
0: Okay.
3: Au total, on va rajouter seulement 3 kilos sur votre vélo, d'accord, 2 kilos de roue, 1,5 kg de batterie, et ça vous coûtera 790 €.
0: Voilà, donc on transforme. Et ça, ça inclut la partie intervention, mécanique, l'installation.
3: Soit, Valère, vous êtes à l'aise avec
0: les
3: plates, etc. Et donc, vous le faites vous-même.
0: Absolument,
3: soit vous allez voir un atelier partenaire. La bonne nouvelle, par exemple, pour ceux qui vont habiter, par exemple, l'Île-de-France, il y a d'autres territoires qui donnent des aides. Mais en Île-de-France, en l'occurrence, vous allez voir un de nos partenaires à Paris. Vous allez payer environ 150-200 € de pause en plus. Mais la région va subventionner 200 €, pardon, l'achat et la pose d'un kit d'électrification. Ça gomme, en fait, le coût de la pose.
0: Ok, c'est noté. En tout cas, Étienne Demure nous le rappelait à l'instant, à juste titre, mesaidesvelo.fr, pour savoir justement les aides dans votre région. Merci beaucoup, Yanni Roy.
3: Avec plaisir, merci encore pour l'invitation.
0: Je le rappelle, vous êtes dirigeant de Cyclo.fr, c'est avec un S et un Y, et président également de Retrofit Vélo France. Avant de nous quitter, vous allez vous prêter au jeu de notre quiz. Étienne Demure, vous êtes co-président de la FUB, la Fédération Française des Usagers de la Bicyclette. Le vrai faux, pour finir avec les idées claires sur ce thème du vélo. Alors, vrai ou faux, le casque est obligatoire pour tous les cyclistes, quel que soit leur âge?
4: Alors, il est obligatoire si vous avez moins de 12 ans, sinon il n'est pas obligatoire. Il peut être recommandé, mais pas obligatoire.
0: Moins de 12 12 ans.
4: Moins de 12 ans.
0: C'est noté. Un vélo électrique roule tout seul sans qu'on ait besoin de pédaler, vrai ou faux?
4: Si vous n'avez pas besoin de pédaler pour que ça avance tout seul, ça n'est pas un vélo.
0: Pourtant, on en voit certains passer sur les pistes cyclables.
4: Oui, mais il faut faire attention, ça n'est pas des vélos. Et souvent, c'est des engins complètement illégaux.
0: Bon. Faire 5 km à vélo coûte généralement moins cher que faire 5 km en voiture, vrai ou faux?
4: C'est complètement vrai. C'est complètement vrai.
0: La batterie d'un vélo électrique doit toujours être complètement déchargée avant d'être rechargée.
4: C'est tout à fait faux. Vous pouvez recharger votre batterie quand vous voulez. Maintenant, avec les batteries modernes, ça se fait sans problème.
0: Etienne, est-ce que c'est vrai que depuis quelques années, les vélos vendus neufs doivent être identifiés avec un numéro unique?
4: C'est tout à fait vrai. C'est aussi vrai pour les vélos de particuliers ou reconditionnés. Il y a un numéro unique. Vous pouvez avoir toutes les informations sur apic-asso.com.
0: C'est noté. Étienne Demure, est-ce qu'on peut transformer gratuitement un vélo non démonté dans tous les trains en France?
4: Alors non, c'est le bazar. Toutes les régions ne sont pas d'accord entre elles. Vous avez des conditions de tarif, des conditions d'accès qui sont différentes dans toutes les régions. Donc renseignez-vous et là, préparez-vous, ça va être compliqué.
0: Parmi les petits entretiens à faire pour tenir son vélo en bonne santé, si je puis dire, est-ce que c'est vrai qu'une chaîne régulièrement nettoyée, lubrifiée, peut prolonger réellement la durée de vie d'un vélo?
4: C'est tout à fait vrai, notamment si vous êtes urbain et vous avez beaucoup d'arrêts, redémarrages, de changements de vitesse. Lubrifiez et séchez votre chaîne derrière pour éviter de vous salir le pantalon.
0: Vrai ou faux, transformer un vélo classique en vélo électrique est interdit en France?
4: Alors non, comme l'intervenant disait tout à l'heure, je conseille de passer par un professionnel quand même pour faire ça et pas de bricoler n'importe quoi sur un vélo trouvé n'importe où.
0: Et puis vous le disiez, il existe des aides financières dans certaines collectivités pour l'achat, la réparation d'un vélo. On ne sait pas toujours, mais il y a un site internet.
4: Voilà, mesaidesvelo.fr, vous avez toutes les informations.
0: Voilà, c'est noté. Merci beaucoup en tout cas, Étienne Demure. Vous êtes coprésident de la FUB, la Fédération Française des Usagers de la Bicyclette. Ben, merci en tout cas pour
4: vos éclairages. C'est moi qui vous remercie.
0: J'espère que vous y voyez plus clair, vous qui nous avez écoutés sur votre radio locale ici. Alors vous le savez, pour écouter l'émission, mais aussi toutes les autres, on va sur ici.fr. La semaine prochaine, on va voir comment occuper les enfants pendant l'été sans trop dépenser. Vaste sujet, vos questions, vous les envoyez à parici.les.economies@radiofrance.com. À suivre, des infos près de chez vous et votre après-midi en musique sur votre radio locale ici.
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6: 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À Chapareillan, dans le Grésivaudan, à la limite avec le département de la Savoie, un marché solidaire est organisé ce dimanche pour aider les familles d'enfants atteints d'atrophie cérébelleuse, une maladie neurologique rare, avec un marché local et artisanal, une tombola et des animations. C'est de 10h à 17h dans la salle polyvalente de Chapareillan, un événement organisé par l'association Atrofighters. À Saint-Bueil, entre Saint-Laurent-du-Pont et le pont de Beauvoisin, ce dimanche est organisée la 11e édition de la Valdorando en Valdaine. Une journée nature avec du sport ou de l'activité physique selon vos envies. 4 parcours pédestres de 6,5 à 17,5 km sont proposés et 6 parcours VTT parmi lesquels plusieurs profils descendants, donc en pente, accessibles via des navettes incluses dans l'inscription. Valdorando, c'est aussi un marché local avec producteurs et artisans du cru.
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Gabriel Johnny sur votre radio, ici en attendant le biopic tellement attendu. Il sera là pour l'ouverture du Festival de Cannes 2027 avec Laura Smet dans le rôle de la grand-mère de Johnny. Ce week-end, vous vous laissez guider sur votre radio ici. Avant d'écouter Cabrel avec les enfants d'Astafor, on va écouter la voix de Charlotte Cardin qu'on entend juste avant de la voir en live avec Céline Dion, puisqu'il se dit qu'elle fera partie des guests à la Défense Arena.

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2: Repartons en tournée dans le Dauphiné avec vous, Serge Papagali. Bonjour.
3: Bonjour, mon cher Thomas. Repartons. Vous avez assez repartons qui m'a, je sais pas pourquoi, ça m'a donné un coup. J'ai dit, c'est un fromage, c'est quoi, repartons, je savais pas. Ben. Dauphinois, bien le bonjour.
2: Alors, dans quelle commune arrêtons-nous aujourd'hui?
3: Écoutez, aujourd'hui, repartons, comme vous dites, à la découverte d'une cité jamais citée. Oula. Inconnue, et qui va nous permettre d'aller encore plus loin dans le merveilleux pays dauphinois. Anoisins-Châtelans. Alors, écoutez, moi, je sais pas, ses habitants, alors c'est les Nuisantins, les Nuisantines. Ils doivent vivre que la nuit, pour ça c'est les Nuisantins, que c'était Nuisantins. Ils sortent la nuit, je sais pas. On les embrasse, bien sûr, hein, mais force est de reconnaître que j'en avais jamais entendu parler. Vous connaissiez, bon, écoutez.
2: Pas vraiment, non.
3: Anoisins-Châtelans, c'est aussi ça, la mission d'ici Isère, d'ici Papagali et d'ici Thomas. C'est parler de ces petites communes iséroises qui font le charme et bref, j'arrête, on dirait l'office du tourisme.
2: Oui,
3: j'arrête,
2: à peu près, pas ouais.
3: Alors, nous ne sommes pas très loin de Saint-Baudy de la Tour et Sissieux, Saint-Julien et Carizieux.
2: Tout à fait.
3: Deux communes voisines dont les deux noms ont déjà rempli la moitié de ma page. Il faut savoir se débrouiller quand on écrit depuis 26 ans des chroniques.
2: Ah, quand même, hein.
3: Tu choisis deux communes qui font deux heures de titre et puis c'est bon. Voilà. Visitons donc Anoisins-Châtelans, contournons la centrale nucléaire du Bugey, prenons notre pastille d'iode et oublions-la. Je lis un texte consacré à cette charmante localité champêtre. On peut emprunter les multiples sentiers balisés, je sais pas pourquoi je prends cette voix. Si, ça fait un peu animateur de... d'après-guerre, on peut emprunter les multiples sentiers balisés qui serpentent entre les buis et les genévriers bleus. On se croirait dans un roman de Giono, ça donne envie. Ce village dans l'Isère a en plus conservé beaucoup de ses maisons de pierre dorée, extraites de ses carrières qui sont toujours exploitées. Votre carrière à vous, elle n'a même pas vraiment commencé.
2: Elle ne commence pas.
3: Voilà, si elle va commencer, vous allez l'exploiter, vous allez voir aussi. On y trouve aussi pas mal de fours à pain et gratins, des fours banaux. Alors rien à voir avec le péril de banal.
2: Ah oui, j'ai eu peur.
3: Non, tant mieux quand j'ai mon bac philo. Non, c'est c'est des fours banaux. Alors, je sais pas ce que c'est, en fait.
2: On ne sait pas ce que c'est.
3: Mais je les cite, c'est pas fait, j'ai fait mon boulot. Et des lavoirs aussi cachés au fond de leurs prairies verdoyantes. Vous voulez que je vous dise, ça donne de plus en plus envie. En cette fin de printemps, ça donne envie d'aller se faire griller 2-3 saucisses avec 2-3 copains et 2-3 canons. Avec modération, les canons.
2: Toujours, je me calme.
3: En revanche, comme disait ma grand-mère, on peut se lâcher sur la saucisse. Elle était comme ça. Allons toutes et tous avec nos barbecue, ça il faut le dire en anglais.
2: Comme la sauce barbecue,
3: parce qu'on le dit en français barbecue, ça donne moins.
2: Faut
3: ça
2: le dire
3: donne
2: à
3: moins.
2: La Trump.
3: Vous voyez barbecue, ça va. Alors c'est barbecue. Vous savez que le barbecue, en gros, c'est un appareil qui te permet de manger des saucisses presque crues avec les doigts bien cuits. Voilà. Vive Anoisins-Châtelans, vive le Dauphiné. On n'est pas des quand même.
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0: Tonight, la future mariée Taylor Swift sur votre radio ici. Elle sort en tube à peu près toutes les demi-heures et il y en a un autre qui arrive bientôt puisque le 17 juin sur tous les écrans sortira Toy Story, le nouveau dessin animé dans la série des Toy Story. Elle a signé la bande-son du prochain. Avant d'écouter Elton John sur votre radio locale préférée, profitez de l'aventure Bachung avec Osez Joséphine.
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1: Très bon après-midi et bon week-end, il est 14h. Toute l'info en France et partout dans le monde en 90 secondes avec Benjamin Mathieu.
2: L'affaire Patrick Bruel et ses suites. De nouvelles plaintes ont été déposées contre le chanteur, l'une pour viol en 2012, l'autre pour tentative de viol en 2007. L'avocate d'une des plaignantes s'attend à ce que d'autres plaintes suivent en raison de la médiatisation importante. Dans le Jura, un homme a été dénoncé. Il photographiait des mineurs à proximité d'un parc à Champagnole. Les autorités ont retrouvé à son domicile des images et contenus à caractère pédopornographique. Il a été placé en détention provisoire et mis en examen. Dans l'affaire Liana, une plateforme américaine avait signalé les activités pédocriminelles en ligne de Jérôme Varela, le principal suspect à la France. Une alerte ignorée par les autorités. Le décret limitant la durée des arrêts de travail à un mois pour une première prescription et à deux mois pour une prolongation vient d'être publié au journal officiel. Cette mesure avait suscité une vive polémique lors de son examen à l'Assemblée. C'est toujours un événement dans la Sarthe, le départ de la 64e édition des 24 heures du Mans, course culte automobile qui attire des milliers de spectateurs. La course démarre dans 2 heures et elle est à suivre gratuitement sur la chaîne L'Équipe. En vélo, le Grand Colombier en juge de paix, un petit air de Tour de France aujourd'hui avec la 7e étape du Tour d'Auvergne-Rhône-Alpes, le nouveau nom du Dauphiné. On attend notamment des merveilles et des nouvelles de Paul Sexas avec 6 cols au programme en forme de test avant la grande boucle. Le Français a chuté, mais il est reparti. Il est pointé à 3 minutes du peloton.
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4: Les couleurs du ciel en Isère, vous l'avez constaté, il fait chaud. Les températures connaissent une forte hausse, jusqu'à 32 degrés à Grenoble, 29 degrés à Bourgoin-Jallieu et 26 degrés à 1000 mètres. Un vent de tendance nord atteint localement 30 à 40 km heure cet après-midi dans la vallée du Drac et au sud de Vienne. Cette nuit, les températures oscilleront entre 13 et 16 degrés en plaine, 17 degrés en agglomération et 8 à 10 degrés à 1000 mètres. Et demain, il fera à peine moins chaud, du soleil et quelques voiles nuageux avec des températures autour de 28 à 31 degrés en plaine, 24 degrés vers 1000 mètres.
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0: Alan Parsons Project, Eye in the Sky, en week-end comme vous sur votre radio locale. Ici, des hits de la décennie des années 80 à retrouver cet après-midi, mais aussi tous les soirs à partir de 19h. Dans un instant, trois chansons françaises à la suite. On écoutera Pascal Obispo et juste après Charles Doré ou encore Alain Chamfort.
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0: La fièvre dans le son, Alain Chamfort sur votre radio, ici. À suivre Mécano pour la musique, juste après quelques infos locales.
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2: Chaque jour, ici Isère sélectionne des informations pratiques et concrètes au plus près de chez vous. Les recycleries, ce sont des associations qui vous proposent de nombreux objets de récupération à petit prix. Vaisselle, vêtements, mobilier, livres, objets de déco, jeux ou encore jouets enfants. Des objets remis en état par une équipe composée de personnes en réinsertion professionnelle et d'encadrants. L'activité des recycleries permet aussi de réduire les déchets et de vous débarrasser si vous souhaitez vider votre maison. Ces structures existent un peu partout en Isère et notamment à Pont-de-Beauvoisin. C'est la recyclerie du Guier. Pour les achats en magasin et les dépôts, c'est ouvert les mercredis, vendredis et samedis de 8h30 à 15h et ça se trouve chemin de Clermont. La ressourcerie Ozanam, c'est à Volnavé-le-Bas entre Uriage et Visil. Elle est ouverte les mercredis et samedis de 10h à 18h pour le marché Opus et pour les dons, c'est du lundi au samedi.
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0: Les plages, quelle joie mélancolique d'écouter ce titre en week-end. Et on dirait bien que la team de votre radio ici a envie de prendre l'air du large, comme vous. On écoutera sur le même thème, voilà l'été. Et dans quelques instants, on a compris le message, on a besoin de vacances. Le rêve du pêcheur de Laurent Voulzy sur votre radio ici.
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1: Très bon après-midi, merci de nous avoir choisis, les 15h. Toute l'info en France et dans le monde en 90 secondes avec Benjamin Mathieu.
2: Un somptueux dîner de réception pour Donald Trump à Versailles est en préparation, c'est ce qu'apprennent nos confrères de France Info. L'Élysée veut profiter de la venue du président américain à Evian dans le cadre du G7 pour l'inviter mercredi prochain à un dîner de gala. Un narcotrafiquant français, Soner Nusret, plus connu sous le nom d'El Frances, a été arrêté hier par la police colombienne à Medellin. L'homme était visé par une notice d'Interpol pour importation et exportation de stupéfiants en tant qu'individu appartenant à une organisation criminelle. Deux nouvelles plaintes déposées contre Patrick Bruel, l'une pour viol en 2012 et l'autre pour tentative de viol en 2007. L'avocat d'une des plaignantes s'attend à ce que d'autres plaintes suivent en raison de la médiatisation importante de l'affaire. Pour le troisième week-end consécutif, les teufeurs et teufeuses se mobilisent ce samedi contre les propositions de loi visant à interdire les free parties. Des cortèges vont s'élancer cet après-midi dans 8 villes de France, dont Paris. En cyclisme, le français Paul Sexas a chuté dans la 7e étape du Tour d'Auvergne-Rhône-Alpes. Le français a pu repartir, mais il est distancé de coups ensanglanté, le maillot déchiré. Des milliers de personnes dans la Sarthe pour le départ des 24 heures du Mans. La course mythique automobile, c'est dans une heure. Hier, la parade des pilotes dans le centre-ville a attiré les foules. La course est à suivre en direct sur Ici Main. Et puis en rugby ce soir à 21h, les premiers barrages pour accéder aux demi-finales du top 14. Elles opposent le Béarn, la section paloise, au Racing 92. Ce sont les Palois qui sont favoris.
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4: Les couleurs du ciel en Isère, vous l'avez constaté, il fait chaud. Les températures connaissent une forte hausse, jusqu'à 32 degrés à Grenoble, 29 degrés à Bourgoin-Jallieu et 26 degrés à 1000 mètres. Un vent de tendance nord atteint localement 30 à 40 km heure cet après-midi dans la vallée du Drac et au sud de Vienne. Cette nuit, les températures oscilleront entre 13 et 16 degrés en plaine, 17 degrés en agglomération et 8 à 10 degrés à 1000 mètres. Et demain, il fera à peine moins chaud, du soleil et quelques voiles nuageux avec des températures autour de 28 à 31 degrés en plaine, 24 degrés vers 1000 mètres.
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0: Ici, il sera d'ailleurs encore en France cet été pour une série de concerts. Il adore traîner, par exemple, dans les châteaux français tout l'été pour chanter sous les étoiles. On a pour vous des infos locales. Il y aura d'autres rendez-vous de l'après-midi, mais d'abord de la musique et trois titres français à la suite. À venir, Michel Berger, le Paradis Blanc, le nouveau Zazie qui s'appelle Peu Importe, et tout de suite la poésie de William Scheller, le Carnet à spirale.
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0: toutes les chansons de Michel Berger sont comme vous sur votre radio. Ici, on retrouvera Renaud dans quelques minutes, juste après quelques infos locales.
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2: 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À Chapareillan, dans le Grésivaudan, à la limite avec le département de la Savoie, un marché solidaire est organisé ce dimanche pour aider les familles d'enfants atteints d'atrophie cérébelleuse, une maladie neurologique rare, avec un marché local et artisanal, une tombola et des animations. C'est de 10h à 17h dans la salle polyvalente de Chapareillan, un événement organisé par l'association Atrofighters. À Saint-Bueil, entre Saint-Laurent-du-Pont et le pont de Beauvoisin, ce dimanche est organisée la 11e édition de la Valdorando en Valdaine. Une journée nature avec du sport ou de l'activité physique selon vos envies. 4 parcours pédestres de 6,5 à 17,5 km sont proposés et 6 parcours VTT parmi lesquels plusieurs profils descendants, donc en pente, accessibles via des navettes incluses dans l'inscription. Valdorando, c'est aussi un marché local avec producteurs et artisans du cru.
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0: Michel Sardou ne savait pas que ça deviendrait sa chanson fétiche des années 70, en tout cas, à l'instant sur votre radio, ici, La Maladie d'Amour. Des films musicaux à succès, on en a une liste incroyable, comme Flashdance, Grease ou encore Fame, des films cultes à revoir, peut-être dans les salles dédiées au printemps du cinéma. Pourquoi pas, en tout cas nous, sur notre radio, ici, on écoutera Michael Sambello et Maniac, le nouveau Christophe Maé, qu'il chante en ce moment absolument partout en France, et le slow, votre slow préféré de Scorpion.
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1: Bon week-end, bon après-midi, il est déjà 16h. Toute l'info en France et partout dans le monde en 90 secondes avec Benjamin Mathieu.
2: Le départ des 24 heures du Mans, la 94e édition de la plus prestigieuse course d'endurance automobile au monde, c'est dans la Sarthe. Le départ est donné par le cycliste Marc Cavendish dans quelques secondes. 62 bolides au départ, une course qui est à suivre sur Issy-Men. Le public qui est très nombreux et qui doit faire face à des températures très élevées, il fait 35 degrés sur la piste. La chaleur qui va s'intensifier dans toute la France par le sud ce week-end avec des températures qui vont dépasser les 30 à 35 degrés. Des pics à 36 degrés sont possibles dans l'Hérault. La présidente de la métropole de Lyon, Véronique Sarcelli, retire temporairement les délégations de Jean-Michel Aulas, l'ancien candidat aux dernières municipales, dont le directeur de la communication est accusé de viol. L'ancien président de l'OL aurait tardé à prendre en compte cette plainte. La marche des fiertés à Metz, en Moselle, cet après-midi, elle rend un hommage particulier à ce jeune homme de 19 ans, tué dans une violente agression qualifiée d'homophobe par les associations. L'organisation de la Vendée Arctique, course à la voile qualificatif du Vendée Globe, annonce aujourd'hui qu'un hommage va être rendu à Charlie Dalin, le skipper emporté par un cancer il y a deux jours. Les skippers qui vont arriver lundi au Sable d'Olonne, une aide d'honneur va être organisée en mémoire du dernier vainqueur du Vendée Globe. Après une violente chute, le cycliste Paul Sexas a réussi une folle remontada pour combler un retard de 4 minutes sur le peloton. Malgré son bras ensanglanté et son maillot déchiré, le Français peut encore jouer la gagne dans cette étape de montagne du Tour Auvergne-Rhône-Alpes.
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3: Les couleurs du ciel en Isère, vous l'avez constaté, il fait chaud. Les températures connaissent une forte hausse, jusqu'à 32 degrés à Grenoble, 29 degrés à Bourgoin-Jallieu et 26 degrés à 1000 mètres. Un vent de tendance nord atteint localement 30 à 40 km heure cet après-midi dans la vallée du Drac et au sud de Vienne. Cette nuit, les températures oscilleront entre 13 et 16 degrés en plaine, 17 degrés en agglomération et 8 à 10 degrés à 1000 mètres. Et demain, il fera à peine moins chaud, du soleil et quelques voiles nuageux avec des températures autour de 28 à 31 degrés en plaine, 4 degrés vers 1000 mètres.
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2: Bonjour Thierry.
3: Bonjour Alain.
2: Vous connaissez la magie des automates à Lens-en-Vercors.
3: J'adore cette cour.
2: Moi aussi. Et quand j'y suis allé l'autre jour, je n'ai pas pu m'empêcher de penser à ce débat qui anime en ce moment les médias quant à l'intelligence artificielle et les robots humanoïdes que mettent au point les Chinois. Le premier, en fait, à avoir inventé un robot, c'est un Isérois, on peut le dire. C'est le fameux Jacques de Vaucanson.
3: On peut le dire, c'est effectivement Vaucanson. Et Vaucanson, c'est donc un grenoblois qui est né en 1709 dans une famille de gantiers. C'est un détail qui compte parce qu'il vient d'un monde de mains, de cuir, d'ateliers, de gestes précis. Sauf que lui, il va regarder en dessous, il va regarder ce qui se passe, le ressort, le mouvement qui passe d'un élément à l'autre, la pièce cachée. Et il va surtout se poser la question, comment une chose morte peut-elle donner l'impression de bouger toute seule?
2: Donc Jacques de Vaucanson, ce n'est pas seulement un bricoleur génial qui amuse les salons.
3: Non, il y a du spectacle, bien sûr, et Vaucanson sait qu'il faut étonner, presque tromper, mais il est aussi dans son siècle, le siècle des Lumières. On observe les corps, on dissèque, on mesure à cette époque-là. On se demande si le vivant n'est pas une mécanique très complexe. Et lui, il va pousser l'idée très loin. Il veut fabriquer un homme artificiel.
2: Comme les Chinois aujourd'hui, en somme.
3: Exactement. Et Vaucanson, en 1738, il va présenter son joueur de flûte à Paris. Le joueur de flûte, c'est pas une boîte à musique. C'est un automate qui souffle réellement dans la flûte, qui place ses doigts, qui produit des notes par le souffle et par le geste. Le public voit une machine respirer et forcément, le trouble commence.
2: Mais ce qui gênait à l'époque, c'était donc pas que ça bougeait, c'est que ça faisait presque comme nous.
3: Exactement. Il fait d'autres automates du même style, le joueur de tambourin, de flageolet et surtout son fameux canard digérateur. C'est un canard qui bat des ailes, qui remue le cou, qui boit, qui mange du grain, qui les digère et qui rejette quelque chose. Et pour le XVIIIe siècle, c'est énorme, une machine qui paraît accomplir une fonction du vivant.
2: Mais il digérait vraiment ce canard ?
3: Probablement pas, il y avait évidemment du trucage, une mise en scène très habile, mais c'est là que Vaucanson devient passionnant. Il construit pas seulement une machine, il construit une apparence de vérité. Et il donne assez de mouvement, de souffle, de matière pour que le doute s'installe. Vivant, non, simplement mort, pas tout à fait. Et alors Alain, vous parliez des débats que nous avons aujourd'hui par rapport à nos robots d'IA. Moi, ce que je voudrais dire par rapport à ça, et par rapport à Vaucanson, c'est que la technique a changé. Mais le vertige, c'est le même. À partir de quand une imitation devient-elle assez réaliste pour nous troubler? Et Vaucanson posait déjà cette question, simplement avec du cuivre, du bois, du cuir et des engrenages.
2: Et c'est la révolution industrielle qui a découlé de cela, en fait.
3: Oui, c'est ça, mais ça, on pourra en parler une autre fois.
2: Absolument, parce que l'histoire est longue. Merci beaucoup, Thierry, d'avoir rendu hommage à Jacques de Vaucanson, un grenoblois. Et Vaucanson, ce n'est pas seulement une place ou un lycée, il est bon de le rappeler.
3: Exactement.
2: Rendez-vous la semaine prochaine à la radio et quand on le veut sur ici.fr pour écouter toutes ces petites histoires de l'Isère.
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0: Holidays, Michel Polnareff sur votre radio, ici. On a de quoi vous étonner et vous emballer, vous faire partir en week-end dans de bonnes conditions avec toutes vos chansons préférées et surtout l'humour en tube qui est prévu dans un instant avec, comme thème, les jeux de vacances. Des extraits de spectacles d'humoristes compilés autour d'un thème par Fred Ballard. Ce sera juste après Bruno Mars, dans quelques secondes.
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0: un titre qu'elle fait sur scène et en duo virtuel avec Jean-Louis Murat, Mylène Farmer. Très belle chanson, Regret, sur votre radio. Ici, ne manquez pas les Rolling Stones. Dans un instant, Start Me Up, ce sera juste après. Quelques infos près de chez vous.
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2: Chaque jour, ici Isère sélectionne des informations pratiques et concrètes au plus près de chez vous. Les recycleries, ce sont des associations qui vous proposent de nombreux objets de récupération à petit prix. Vaisselle, vêtements, mobilier, livres, objets de déco, jeux ou encore jouets enfants. Des objets remis en état par une équipe composée de personnes en réinsertion professionnelle et d'encadrants. L'activité des recycleries permet aussi de réduire les déchets et de vous débarrasser si vous souhaitez vider votre maison. Ces structures existent un peu partout en Isère et notamment à Pont-de-Beauvoisin, c'est la recyclerie du Guier. Pour les achats en magasin et les dépôts, c'est ouvert les mercredis, vendredis et samedis de 8h30 à 15h et ça se trouve chemin de Clermont. La ressourcerie Ozanam, c'est à Volnavé-le-Bas entre Uriage et Visil. Elle est ouverte les mercredis et samedis de 10h à 18h pour le marché aux puces et pour les dons, c'est du lundi au samedi.
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0: Julien Leeb, sorti directement de la Starac avec ce succès autrement sur votre radio ici. Fred Ballard, c'est l'heure de l'humour en tube avec une question existentielle qu'elle nous pose. Peut-on jouer par exemple au ping-pong sans raquette ou tu tires ou tu pointes comme à Saint-Paul-de-Vence? Ce sont les jeux de vacances au programme. Écoutez PV et Haroun débattre de ce thème dans l'humour en tube.
1: Tout c'est le sport l'été. T'es avec le pastis comme ça. Allez, envoie la balle, envoie la balle. Putain, mais t'es con, c'est le cochonnet.
2: Voilà, donc on est un peu loin du sport pratiqué par les frères Lebrun. Hein. Le tennis de table a beau être un sport accessible à tous. PV nous rappelle qu'il faut quand même respecter quelques règles de base.
1: Il n'y a plus de balles de ping-pong. Bon, mais on joue avec le cochonnet, on s'en bat les couilles. Allez, mais quoi, t'as pas de raquette? Mais prends une poêle, on s'en fout. Allez, on est parti. Roger, on fait une tournante, tu viens? Non, Roger, rhabille-toi. Une tournante autour de la table. Et à la fin, le gars, il tombe contre un mec qui a une main parce que personne ne veut lâcher la raquette. C'est ça, le ping-pong, enfant.
2: C'est vrai que selon l'heure à laquelle on commence la partie et les boissons qu'on consomme pour s'hydrater, les règles peuvent évoluer assez rapidement. C'est un peu comme à la pétanque, hein, qui n'a rien à voir avec la boule lyonnaise. Haroun s'est fait expliquer les règles par un pro.
3: T'as une petite boule qui s'appelle le but. Tu lances et après t'as des plus grosses boules lourdes et que tu dois rapprocher du but. Je lui ai dit, mais c'est la pétanque, il t'a dit, rien à voir. Rien à voir. La pétanque, c'est un cochonnet. Et en fait, il y a cette question aussi, est-ce que les jeux de boules, c'est un sport? Est-ce qu'on peut considérer comme sport une activité que tu peux faire avec un ballon de rosé à la main? Là, c'est pour m'équilibrer, tu vois, non.
2: Bah si, hein, l'hiver, il y en a qui font du ski de fond avec un fusil dans le dos au biathlon. Et l'été, bah, il y en a qui jouent aux boules avec un verre de rosé à la main. Les morphologies ne sont pas les mêmes en général, mais qu'importe le cochonnet, pourvu qu'on ait le fou rire.
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0: vous le week-end, Hélène. Dans un instant, vos infos de 17h. Et on écoutera juste avant Axel Bauer et Shakira Die Die.
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1: Merci d'être là, bon week-end, il est 17h. Tout de suite, les infos présentées par Benjamin Mathieu.
2: En Haute-Savoie, un gendarme à moto est mort dans une collision avec une voiture près d'Évian. Deux autres militaires sont blessés. La ville qui doit accueillir le G7 avec les chefs d'État des sept grandes puissances économiques lundi prochain. Le gendarme décédé était âgé de 38 ans. Plus de 14 000 policiers, gendarmes et sapeurs-pompiers français sont mobilisés pour sécuriser ce sommet. La France qui va organiser un somptueux dîner de réception pour Donald Trump à Versailles. À l'issue de ce rendez-vous économique, ça sera mercredi prochain, au programme dîner d'apparat et feux d'artifice. Les suites de l'affaire Bruel, on apprend que deux nouvelles plaintes sont déposées contre le chanteur, l'une pour une tentative de viol en 2007, l'autre pour un viol en 2012. Selon l'avocate des plaignantes, les témoignages affluent en nombre, il devrait donc y avoir, selon elle, de nouvelles mises en examen. Dans le Jura, un homme a été dénoncé, il photographiait des mineurs à proximité d'un parc à Champagnole. Les autorités ont retrouvé à son domicile des images et contenus à caractère pédopornographique. Il a été placé en détention provisoire et mis en examen. Pour le troisième week-end consécutif, les teufeurs et teufeuses manifestent contre la proposition de loi dite Riposte visant à interdire les free parties. Des cortèges appelés manifestives sont prévus dans 8 villes de France et évidemment en musique. En sport, une 7e place pour Paul Sexas dans la 7e étape du Tour Auvergne-Rhône-Alpes. Le prodige du cyclisme a lourdement chuté. Il a néanmoins réussi à recoller le peloton avant la dernière ascension du Grand Colombier. Le coureur français s'est effondré de fatigue à son arrivée. Il est 6e au général. C'est le Mexicain Isaac Del Toro qui remporte l'étape. Il reste encore une étape de montagne demain. Les 32 bolides des 24 heures du Mans sont partis il y a une heure. Le départ a été donné par l'ancien cycliste Mark Cavendish. La plus prestigieuse course d'endurance automobile du monde dans la Sarthe est évidemment à suivre en direct sur Isimen.
1: 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Les couleurs du ciel en Isère, vous l'avez constaté, il fait chaud. Les températures connaissent une forte hausse, jusqu'à 32 degrés à Grenoble, 29 degrés à Bourgoin-Jallieu et 26 degrés à 1000 mètres. Un vent de tendance nord atteint localement 30 à 40 km heure cet après-midi dans la vallée du Drac et au sud de Vienne. Cette nuit, les températures oscilleront entre 13 et 16 degrés en plaine, 17 degrés en agglomération et 8 à 10 degrés à 1000 mètres. Et demain, il fera à peine moins chaud, du soleil et quelques voiles nuageux avec des températures autour de 28 à 31 degrés en plaine, 24 degrés vers 1000 mètres.
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2: Bon week-end à toutes et à tous, belle fin de journée à l'écoute d'ici Isère. Voici une heure de musique et de reportage. C'est l'envers du décor, une plongée dans les coulisses de lieux habituellement fermés au public. Avec un sujet rare cette semaine et même exceptionnel, le CEA de Grenoble, ce centre de recherche de pointe, nous accueille pour nous faire découvrir quelques projets innovants. Nous allons voir comment un implant cérébral permet de faire marcher des personnes paralysées. Nous ferons la connaissance d'un nez électronique avec de multiples applications pratiques. Nous suivrons une chaîne de fabrication d'aimants haute performance avec une partie d'aimants recyclés. Et pour commencer, dans une pincée de minutes, nous allons entrer dans un hôpital pour œuvres d'art qui sauve des objets anciens, notamment grâce à des rayons gamma.

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2: C'est une fierté locale, un centre de recherche de pointe installé depuis 70 ans sur la presqu'île de Grenoble au polygone scientifique. Le CEA nous ouvre quelques-unes de ses portes cette semaine dans le cadre de notre série de reportages L'envers du décor. Premier épisode dans l'atelier de recherche et de conservation ARC Nucléaire qui travaille sur la restauration des biens culturels en matériaux organiques, en quelque sorte un hôpital pour œuvres d'art. Sophie Chandavoine, bonjour.
3: Bonjour.
2: Qu'est-ce que vous faites là? Qu'est-ce que vous êtes en train de mettre sur cette sculpture en bois?
3: Alors là, je suis en train de faire un comblement sur une fente béante d'une sculpture qui a malheureusement été dégradée au cours du temps.
2: Vous êtes conservatrice, restauratrice du patrimoine, spécialisée en sculpture. C'est une sculpture qui est un peu fatiguée. Ça fait penser à ce qu'on trouve dans les églises?
3: Oui, ce sont des œuvres qui viennent d'une église, d'une petite commune qui s'appelle Sully, en Saône-et-Loire. Et qui a malheureusement été très dégradé par des attaques d'insectes xylophages et qui se sont tellement dégradées au cours du temps qu'elles étaient extrêmement pulvérulentes sur les parties arrière et sur les parties basses. Et il a fallu intervenir.
2: Pour le dire autrement, elle était vraiment dans un sale état?
3: Extrêmement, oui.
2: Alors docteur, qu'est-ce que vous allez faire pour votre patient là qui est particulièrement fatigué?
3: Alors mon patient, déjà, il a besoin que les dégradations soient stoppées. Donc celle en cours, donc cette statue a fait l'objet d'une désinsectisation par irradiation gamma. Et puis ensuite, on a fait une étude, qui est un petit peu comme un diagnostic, où on a listé tous les dommages du temps, tout ce qui a été remanié, cassé, altéré. Et puis ensuite, on a proposé d'intervenir pour consolider la structure du bois, intervenir sur toutes les cassures des assemblages et des fentes. Et c'est d'ailleurs ce que je suis en train de faire. Et puis ensuite, de refixer la polychromie qui malheureusement, elle aussi, est en train de se dégrader très rapidement en tombant en écailles.
2: C'est quoi la polychromie, la peinture?
3: La polychromie, c'est l'ensemble des décors qui sont posés originellement, plus les repeints.
2: Il y a du boulot là-dessus, par rapport à ce que vous pouvez avoir entre les mains en restauration, là?
3: Celle-ci, oui, on est assez loin du bichonnage pour exposition. On est vraiment sur un gros travail structurel et une intervention vraiment de sauvetage.
2: Je vois qu'il y en a un autre là-bas, on peut aller jeter un coup d'œil sous un morceau de papier. Hop, on enlève le petit escabeau. Alors lui, il a plein de feuilles de papier collées dessus, j'imagine que c'est pas d'origine, des petits bouts de sparadrap.
3: Effectivement, c'est une œuvre qui a été prise en charge récemment. Sur place, on a posé ce qu'on appelle des facings, c'est des papiers de conservation qu'on applique sur les zones de manque et de perte de polychromie pour éviter de continuer à avoir des pertes pendant les manipulations et les trépidations du transport. Donc on pose ces petits papiers Japon, le temps de faire les premiers traitements, la désinsectisation et l'étude. Alors là, pour celle-ci, il y aura vraisemblablement une étude de polychromie.
2: Il est moins mal en point que les deux grandes statues qui sont à côté de nous, qui sont debout. Quel est l'intérêt? Pourquoi vous êtes ici au CEA ARC Nucléaire et pas dans un atelier chez vous? Qu'est-ce que ça vous apporte?
3: Alors, l'atelier Arc Nucléaire, c'est un atelier pluridisciplinaire qui a l'avantage de mêler à la fois la conservation-restauration, la recherche et des méthodes de traitement uniques qui nous permettent d'avoir une prise en charge globale de l'œuvre.
2: Le polygone scientifique sur la presqu'île de Grenoble nous accueille toute la semaine pour une série de reportages dans le cœur du CEA qui accueille plusieurs dizaines de centres de recherche. Nous allons en visiter quelques-uns et nous avons commencé aujourd'hui avec Arc Nucléaire pour la conservation des biens culturels en matériaux organiques. On est ensemble jusque 18h sur Ici Isère, série de reportages dans l'envers du décor.
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2: La salle de projection d'un cinéma à l'intérieur d'une caserne de pompiers, la salle des machines de remontée mécanique d'une station de ski. Ici, Isère vous ouvre les portes habituellement fermées au public. C'est notre série de reportages, l'envers du décor. On est ensemble jusque 18h pour une série spéciale dans un site connu en France, en Europe, même peut-être dans le monde entier, le CEA de Grenoble, centre de recherche pluridisciplinaire. Et c'est le laboratoire Arc Nucléaire qui nous accueille pour ce reportage. On découvre la manière dont sont restaurés des biens culturels qui sont tous en matériaux organiques. Ami Benadiba, bonjour.
3: Bonjour.
2: Vous êtes conservatrice du patrimoine. Alors, on a devant nous des sculptures qui sont en cours de restauration. Pourquoi elles sont ici et pas dans un petit atelier qui pourrait être à la campagne ou en ville, comme on imagine, avec plein d'outils en bois? Pourquoi chez Arc Nucléaire?
3: Alors, les œuvres qui passent par Arc Nucléaire, qui peuvent être des sculptures, bien sûr, mais toute une diversité de typologies d'objets archéologiques, sculptures, peintures, viennent à Arc Nucléaire pour une raison bien spécifique. C'est qu'ils ont besoin des traitements et des procédés dont on dispose à Arc Nucléaire, notamment du fait de notre environnement au sein du CEA.
2: Alors, vous avez un appareil qui permet d'irradier avec des rayons gamma. C'est ce qu'a subi comme traitement ces sculptures. Vous nous montrez ?
3: Oui, alors l'irradiateur gamma d'Arc Nucléaire est le seul au monde qui est dédié à la conservation du patrimoine. Et c'est extrêmement précieux de l'avoir. C'est une vraie chance en France d'avoir ce type d'installation pour le patrimoine. Et il permet donc chaque année à des centaines d'œuvres d'être sauvegardées et préservées, notamment des attaques des insectes ou des champignons qui pourraient nuire à leur conservation.
2: On va le voir ?
3: On va le voir, une belle piscine. Nous y voilà.
2: Une piscine, effectivement. Pourquoi une piscine alors ?
3: Une piscine parce que c'est le dispositif qui nous permet de stocker les sources de cobalt 60 qui produisent le rayonnement gamma et qui est utilisé justement dans le cadre des traitements biocides ou de consolidation que l'on réalise à Arc Nucléaire.
2: Pas des radioactivités ?
3: Non, alors les sources de cobalt 60 sont des éléments radioactifs mais qui ne produisent pas d'œuvres radioactives par la suite. C'est-à-dire que nos traitements, eux, sont tout à fait sûrs et sécurisés. Déjà, nous avons des dispositifs de sécurité, bien sûr, tout autour de la piscine. Et les œuvres qui vont passer dans l'irradiateur ne deviennent pas radioactives par la suite.
2: Qu'est-ce que ça apporte le rayonnement gamma alors pour ces morceaux de bois par exemple qu'il y a devant nous ou d'autres types éventuellement de matières organiques que vous restaurez?
3: Ce rayonnement, en fait, on va l'utiliser pour deux effets. Son effet biocide qui va permettre d'éliminer des insectes ou des champignons qui s'attaqueraient aux œuvres et au patrimoine. Et également pour son effet radiochimique, il va nous permettre de faire polymériser des résines que l'on va imprégner au cœur des œuvres pour les consolider.
2: Je me retourne vers des photos. Donc c'est aussi un petit espace de présentation pour les visiteurs, même s'il n'y a que de rares visiteurs. Je vois un parquet qu'on connaît un peu à Grenoble en Isère.
3: Un parquet grenoblois, exactement, qui est le parquet de l'hôtel de Lesdiguières, qui est la première application patrimoniale du traitement nucléaire en 1969. Ce parquet, il avait été extrêmement dégradé, hein, il présentait un état de dégradation important. Sa vocation, c'était d'être détruit puis remplacé par une copie. Et donc, c'est là qu'un ingénieur du CEA de Grenoble, Louis de Nadaillac, a eu l'idée d'appliquer le traitement qu'il réalisait pour des bois industriels sur ce parquet patrimonial afin de le consolider et lui permettre d'être conservé.
2: La recherche de pointe en France et en Europe et même parfois dans le monde, c'est ce qu'on vous présente cette semaine avec notre série de reportages L'envers du décor qui vient découvrir quelques-uns des centres de recherche du CEA au polygone scientifique de Grenoble. Jusque 18h, 5 reportages à vous proposer. Nouveau centre de recherche dans quelques instants sur Ici Isère.
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2: C'est un temple de la science qui regroupe 115 laboratoires de recherche et où travaillent 6000 personnes. Le CEA de Grenoble nous ouvre ses portes cette semaine pour une série de reportages dans l'envers du décor. Après les rayons gamma pour conserver et restaurer des œuvres d'art ou des trouvailles archéologiques, nous allons maintenant parler de l'odorat avec l'unité mixte de recherche CIMES. CIMES, ça veut dire système moléculaire et nanomatériaux pour l'énergie et la santé. Et notre reportage prend place dans un laboratoire. Yensia Roux-Broutin, bonjour.
3: Bonjour.
2: Vous êtes directrice de recherche au CNRS, chimiste, spécialiste des odeurs. Et devant nous, on a un appareillage complexe avec plein de tuyaux. Qu'est-ce que c'est ?
3: Alors, c'est le prototype de nez électronique que nous avons développé.
2: Alors, comment on fait pour... je me rapproche de cette machine avec tous ces tuyaux, tous ces petits robinets. Comment on fait pour recréer le nez ?
3: Alors, pour faire ça, il y a trois éléments essentiels. Tout d'abord, il faut qu'on ait des récepteurs olfactifs, qu'on ait des équivalents pour pouvoir détecter les molécules odorantes. Ensuite, on a besoin d'un détecteur qui va nous permettre de transformer l'interaction en des signaux mesurables. Et enfin, il nous faut des traitements de données équivalents de cerveau. Donc, c'est l'ordinateur pour vraiment faire l'identification de ces odeurs.
2: Alors, c'est les capteurs par lesquels vous avez commencé, vous ?
3: Tout à fait. Donc, c'est un système multicapteur que nous avons développé, basé sur une détection optique.
2: Vous avez ouvert aussi une porte sur le côté. Qu'est-ce que c'est ?
3: Alors, c'est vraiment le dispositif nez électronique. Donc, ici, vous avez, c'est une détection optique. Donc, vous avez la source lumière, qui est LED. Et ensuite, vous avez la partie, la puce. C'est vraiment le cœur, donc la partie de cette puce, c'est vraiment le cœur, on va dire, de capteur.
2: Ça, et c'est une petite boîte que vous ouvrez avec des morceaux de plastique. Ah. Je présente mal.
3: Non, pas tout à fait. En fait, c'est un prisme en verre avec une couche très fine de l'or. Et donc, c'est ça notre puce sur lequel on va déposer des petites molécules biologiques qui s'appellent des peptides qui vont être notre ligand, qui vont interagir avec les molécules odorantes, avec les odeurs.
2: Et aujourd'hui, ça fait une vingtaine d'années que vous travaillez dessus. Vous avez déposé un brevet, vous travaillez avec une entreprise locale. Il y a déjà des applications pratiques. On va aller dans une autre partie du laboratoire où il y a justement le dispositif portable que vous avez mis en place. Les applications pratiques, c'est quoi ? À quoi ça sert de recréer le nez humain aujourd'hui ?
3: Le dispositif portable que vous voyez ici, c'est l'entreprise Aripal qui avait développé, basé sur notre technologie. Donc du coup, l'application, elle est vraiment dans plein de domaines différents. On peut imaginer pour, par exemple, le contrôle de qualité de l'air, que ce soit intérieur ou extérieur. On peut aussi imaginer la détection de pollution olfactive. On peut imaginer, par exemple, détecter le fumée à la maison, le fuite de gaz. Et ça peut être aussi dans des industries agroalimentaires, par exemple, pour contrôler la qualité de matières premières ou le produit final. Et également, ça peut être la détection d'explosifs, donc pour la sécurité publique. Et enfin, ça peut être aussi pour la diagnostic de certaines maladies. Peut-être que vous avez entendu que les chiens, ils peuvent diagnostiquer des cancers, de Covid, hein, même pendant la période de Covid. Et donc voilà, on peut imaginer aussi un nez électronique, un dispositif comme ça, qui peut diagnostiquer certaines maladies.
2: Ici, Isère, dans les entrailles du CEA, centre de recherche connu en France, en Europe et dans le monde, pour une découverte de quelques-uns des centres de recherche. Et dans la suite de notre série de reportages, d'ici quelques minutes, on va parler des aimants et du recyclage.
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3: Le CEA de Grenoble est un organisme public de recherche qui développe des projets dans le numérique, l'énergie, la santé. Un acteur de pointe dans l'innovation qui nous présente quelques merveilles cette semaine dans notre série de reportages L'envers du décor. Et aujourd'hui, on parle aimant avec vous, Mathieu Hénin. Bonjour.
4: Bonjour.
3: Vous êtes ingénieur-chercheur au laboratoire des matériaux et composants magnétiques. On est dans une salle avec des machines de pointe hyper techniques, enfin en juger pour leur forme puisque j'y connais rien du tout. Qu'est-ce que c'est cette pièce ? Qu'est-ce qui se fait ici ?
4: Alors ici, on est dans la zone où on fabrique des aimants permanents. Une ligne pilote de production d'aimants permanents qui permet de fabriquer des aimants qui sont utilisés pour des moteurs de voitures électriques par exemple ou dans les éoliennes.
3: Voilà, c'est ce qu'on appelle des aimants haute performance et c'est pour ça que votre travail il est si pointu, c'est que c'est des aimants très très très spécifiques. Et ce qui est particulier aussi et qui justifie tout ce travail que vous faites et toutes ces belles machines, c'est que vous recyclez en fait, vous utilisez des aimants recyclés.
4: Oui, alors notre technologie elle est innovante puisqu'on va venir utiliser des matériaux recyclés pour ensuite les réintroduire dans notre ligne de production. Donc aujourd'hui on est à hauteur de 25% et ça permet de mettre en valeur ces matériaux recyclés dans les aimants qu'on fabrique en obtenant toujours des performances, de haute performance pour des aimants fabriqués pour des machines électriques.
3: Donc on travaille au CEA depuis à peu près 2014 avec un laboratoire sur la problématique des aimants en général. Ça c'est un projet CEA avec des partenariats institutionnels France-Europe et puis avec l'entreprise Orano. Ça se termine l'année prochaine le projet, vous en êtes où, votre procédé là? En tout cas les machines elles ont l'air terminées, c'est pas comme si c'était encore de construction. Ça y est, vous savez bien faire, fabriquer des aimants avec 25% de recyclés.
4: On est toujours en cours d'amélioration de ce procédé, mais globalement, on est sur la bonne voie, on a des bonnes performances, et chaque jour on s'améliore et on est confiant sur le fait qu'en fin d'année, on obtienne des très bons résultats qui permettent de continuer sur cette lancée, de continuer à travailler dans ce domaine qui est au cœur des enjeux géopolitiques actuels. Et ça, aujourd'hui, c'est l'enjeu de notre travail.
3: Stéphanie Richer, bonjour.
5: Bonjour.
3: Vous êtes chef de programme économie circulaire des matériaux au CEA. On va aller se mettre juste devant la salle, on aura un petit peu moins de bruit de fond. On n'a que quelques mètres à faire et ce sera un confort sonore. Pourquoi c'est important de recycler les aimants ?
5: Alors, c'est important pour plusieurs raisons. La première, c'est qu'il est essentiel qu'on puisse être plus robuste, sécuriser nos approvisionnements et donc être en capacité de fabriquer des aimants sur le territoire national et a fortiori d'y intégrer de la matière qui est disponible sur le territoire, les aimants dans les équipements qui sont hors d'usage. C'est un double intérêt pour gagner en résilience.
3: Est-ce qu'on peut présenter peut-être un autre exemple très rapidement de travail qui est fait au CEA comme sur les aimants de ce qu'on appelle l'économie circulaire qui est le recyclage mais pas seulement?
5: On peut prendre l'exemple des panneaux solaires parce qu'aujourd'hui c'est largement déployé. Bah, dans les panneaux solaires il y a aussi des matériaux critiques, il y a du silicium, il y a du cuivre, il y a de l'argent qui connaît des tensions d'approvisionnement. Donc on a des travaux de recherche qui vont travailler à réduire la quantité d'argent par mégawatt de capacité de production de cellules solaires.
3: Le CEA de Grenoble nous accueille cette semaine pour une série de reportages dans l'envers du décor. On pousse la porte de quelques-uns, à peine une pincée des 115 laboratoires qui sont abrités sur ce site de la Presqu'île. Et jusque 18h, on poursuit cette découverte en 5 angles, 5 volets, 5 épisodes. Et pour le dernier reportage de notre série, dans quelques instants, on va rencontrer l'une des stars du CEA qui travaille sur un implant cérébral.

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2: Recyclage d'aimants haute performance pour les voitures électriques, création d'un appareil qui reproduit l'odorat humain, ou encore sauver des momies vieilles de plus de 3000 ans avec des rayons gamma. Voici un rapide aperçu de quelques innovations scientifiques mises en œuvre chez nous, à Grenoble, sur la presqu'île, dans les laboratoires de recherche du CEA. C'est là que prend place notre série de reportages L'envers du décor cette semaine. Dernier épisode consacré à la recherche médicale avec vous, Guillaume Charvet. Bonjour.
3: Bonjour, bonjour.
2: Vous êtes directeur du service de recherche biomédicale en neurotechnologie au sein du CEA Leti Clinatech à Grenoble. Petite visite, rapide visite guidée avec vous. Vous avez souhaité commencer au deuxième étage de votre bâtiment. Qu'est-ce que c'est que cette salle ?
3: Ici, c'est un laboratoire qui va nous permettre de développer en particulier les électroniques avancées qui vont être mises à l'intérieur de dispositifs médicaux implantés et en particulier d'implants capables de capter l'activité électrique cérébrale à la surface du cortex. Et l'objectif de ces implants est de pouvoir ensuite, grâce à cette activité cérébrale, de la décoder pour en extraire des intentions de mouvement des patients en situation de handicap moteur sévère pour leur permettre de contrôler des systèmes de suppléance fonctionnelle comme par exemple des exosquelettes, des stimulateurs appliqués au niveau de la moelle épinière et ça grâce à des environnements qui vont permettre de décoder ces intentions de mouvement donc grâce à l'activité cérébrale.
2: Vous arrivez à redonner du mouvement à des personnes qui sont paralysées.
3: Exactement. L'objectif, c'est de permettre à ces personnes de contrôler à nouveau des systèmes de suppléance fonctionnelle motrice pour qu'ils retrouvent une certaine mobilité.
2: Hop, on descend en ascenseur.
3: Alors voilà, on rentre ici dans le secteur sujet patient de Clinatech. C'est un environnement dédié aux essais cliniques qui est sous la responsabilité du CHU de Grenoble. Et l'objectif ici, c'est de réaliser des différents essais cliniques basés sur les technologies qui sont développées au sein de Clinatech. En particulier, les patients qui ont été implantés avec les dispositifs capables d'enregistrer l'activité cérébrale, nous avons une salle d'opération, tout un plateau d'imagerie avec une IRM, des magnétoencéphalographes, et une salle qui permet en fait de réaliser les entraînements des patients. En particulier en 2019, nous avons pu montrer et faire la preuve de concept de contrôle d'un exosquelette 4 membres par un patient tétraplégique directement à partir de son activité cérébrale. Et ça, ces résultats ont été publiés dans la revue The Lancet Neurology et qui ont été c'était une première mondiale à l'époque en 2019.
2: L'avenir, ça commence tout de suite, dans quelques semaines, dans quelques mois. Vous allez travailler sur la rééducation du cerveau, toujours avec le même dispositif, pour les personnes qui ont subi un AVC.
3: Alors effectivement, notre objectif est de pouvoir montrer que cette technologie d'interface homme-machine peut être utilisée dans différentes applications cliniques. Et en particulier, aujourd'hui, on a obtenu récemment les autorisations pour démarrer un nouvel essai clinique, cette fois-ci de neuro-rééducation basée sur la technologie d'interface homme-machine pour des patients après un AVC. Et l'objectif de la technologie, c'est de permettre à des patients de rééduquer directement leur cerveau en leur permettant tout simplement de synchroniser leur activité électrique cérébrale à un mouvement qui est réalisé, c'est-à-dire qu'ils vont contrôler directement à partir des implants, par exemple des outils, des systèmes de gants robotisés, des systèmes de stimulation neuromusculaire. Et l'objectif, c'est de les réentraîner. Et en réentraînant le cerveau et en synchronisant l'activité cérébrale au mouvement, on espère pouvoir favoriser les processus de neuroplasticité qui sont à l'origine d'une potentielle récupération fonctionnelle chez ces patients.
2: Clinatech, qui est une plateforme spécialisée biomédicale du CEA, qui travaille en partenariat avec le CHU de Grenoble-Alpes et l'Université Grenoble-Alpes également avec le fonds Clinatech. Merci d'avoir été à l'écoute d'ici Isère. Il est bientôt 18h, notre série de reportages se termine. Vous la retrouvez en images, en longueur et avec du texte qui rajoute des informations que vous n'avez pas pu écouter dans nos reportages. C'est sur ici.fr dans le dossier L'envers du décor. Bon week-end à toutes et à tous.
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1: Merci d'être avec nous sur Ici Isère, il est 18h. Un point sur l'info tout de suite.
2: Le G7, le sommet international des 7 grandes puissances, France, États-Unis, Royaume-Uni, Allemagne, Italie, Japon, Canada, débute lundi prochain à Évian, en Haute-Savoie. Il doit durer 3 jours. En marge de ces préparatifs, un gendarme à moto est mort aujourd'hui dans une collision avec une voiture près d'Évian. 2 autres militaires sont blessés. Le gendarme décédé était âgé de 18 ans. Plus de 14 000 policiers, gendarmes et sapeurs-pompiers français sont mobilisés pour sécuriser ce sommet. D'autant qu'un contre-sommet est organisé par des manifestants. Il aura lieu de l'autre côté de la frontière, à Genève, en Suisse. Et puis la France, qui invite également Donald Trump à Versailles à la fin de ce sommet, à l'occasion du 250e anniversaire de l'indépendance des États-Unis d'Amérique. Emmanuel Macron le confirme, il va recevoir en grande pompe le président américain avec un dîner de gala, un spectacle nocturne des grandes eaux du château de Versailles et un feu d'artifice. L'enseigne de ménage Shiva est accusée de travail dissimulé. Des agents d'entretien l'accusent de se comporter comme leur employeur, mais sans les garanties protectrices du statut de salarié. Une enquête est en cours. En sport, la France et la Belgique sont désignés pays organisateurs de l'Euro féminin de handball en 2030. Les villes hôtes de l'événement ne sont pas encore connues. Une bonne nouvelle pour le handball français, alors que la France est également co-organisatrice du mondial masculin. Ça sera en 2029 avec l'Allemagne. Au mondial, un premier match de gala, mais sans Neymar ce soir. Le Brésil affronte le Maroc en phase de poule. Le match à suivre à minuit en raison du décalage horaire. En cyclisme, il a tout donné malgré une lourde chute à plus de 70 km/h et 4 minutes de retard sur le peloton. Le cycliste Paul Sexas termine finalement 7e de l'étape du jour du Tour Auvergne-Rhône-Alpes en forme de répétition avant le Tour de France. Et puis déjà beaucoup de spectacles aux 24 heures du Mans. La mythique course automobile qui attire les foules dans la Sarthe qui est partie depuis 2 heures. Tout ça est à suivre sur Ici Mène.
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4: Les couleurs du ciel en Isère, vous l'avez constaté, il fait chaud. Les températures connaissent une forte hausse, jusqu'à 32 degrés à Grenoble, 29 degrés à Bourgoin-Jallieu et 26 degrés à 1000 mètres. Un vent de tendance nord atteint localement 30 à 40 km heure cet après-midi dans la vallée du Drac et au sud de Vienne. Cette nuit, les températures oscilleront entre 13 et 16 degrés en plaine, 17 degrés en agglomération et 8 à 10 degrés à 1000 mètres. Et demain, il fera à peine moins chaud, du soleil et quelques voiles nuageux avec des températures autour de 28 à 31 degrés en plaine, 24 degrés vers 1000 mètres.
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1: Bienvenue dans la scène iséroise ce samedi soir entre 18h et 19h avec un nouveau groupe qu'on va recevoir dans quelques instants. Ils sont deux, ils vont se présenter d'ici quelques minutes. Voici le groupe ABBA avec Dancing Queen dans les années 70 sur Ici Isère. Bonne soirée à vous.

0: Les années 70 avec le groupe ABBA, Dancing Queen sur Ici Isère.
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0: Et c'est tous les samedis soirs, la Seine-Iséroise, entre 18h et 19h. On parle musique, on parle agenda des sorties, on parle de groupes, on parle de chanteurs qui viennent bien s'exprimer et jouer en live. Et c'est le groupe LMZG qui est avec nous. Bonsoir Romain.
3: Bonsoir.
0: Bonsoir Josy.
4: Bonsoir.
0: Alors ce groupe, ça dure depuis quand même 2012. Ça s'est appelé La Musgueule. Maintenant, vous avez raccourci un petit peu.
3: Exactement, ce sera moins cher si un jour on fait l'Olympia, il n'y aura que 4 lettres.
0: Il n'y aura que 4 lettres, mais ce serait quand même pas mal. Electro Swing, c'est toujours ça. C'est toujours d'actualité en revanche.
3: C'est toujours ça et c'est devenu même un peu plus techno et il y a plus de cuivre aussi. Donc c'est un peu techno brass band quoi finalement.
0: Ouais. On parle aussi d'Electro Swing et Future Funk, sinon pas parfois.
3: Eh bien, la voix de Josy est très soul funky. Ah ouais,
0: soul,
3: du coup,
0: soul et funky.
3: Voilà, c'est ça.
4: Ça va, c'est ma touch, c'est la Josy touch.
0: Depuis 2012, est-ce que vous avez la sensation quand même que le groupe a évolué ?
3: Bah oui, j'espère bien qu'il a évolué.
0: Oui, est-ce qu'il y a toujours cet ADN du début quand même, de cet électro-swing ?
3: Oui, il y a toujours l'ADN du départ, mais c'est vrai qu'on l'a fait évoluer chaque année. Et puis chaque année, on fait de plus en plus des gros festivals en France, en Europe. Donc petit à petit, on évolue et il y a plus en plus de public aussi qui nous rejoint.
0: En 2022, vous étiez venu nous voir et vous aviez joué ça et chanté ça.

0: J'ai fait ce qu'on appelle un mash-up entre deux chansons.
1: Exactement, on avait même fait un album de mash-up entier. Et ça me fait des petits souvenirs. Vous gardez tout ici.
0: Bah, on garde tout. On garde tout. On n'oublie jamais rien. On a du dossier. On a du dossier. Vous aviez fait la fête de la musique avec nous en 2016, je crois aussi de mémoire.
1: Il y avait MPL aussi ce jour-là.
0: Ouais.

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0: Avant que tout, c'est LMZG, venez nous rejoindre au micro tout de suite tous les deux. C'est Josy et Romain qui sont avec nous. Dis donc, ça envoie là, hein, les amis. Là.
1: Ça t'a
0: c'est,
1: plu
0: c'est, ouais, ça m'a plu, moi, c'est vachement bien. On rappelle que c'est quand même du live, hein, vous chantez en vrai, en direct, parce que le direct live, c'est dire vrai, direct. Voilà,
2: tout simplement.
0: Josy, ça fait combien de temps que tu es dans le groupe maintenant?
2: Ça fait 2 ans depuis juillet 2024.
0: Ouais, ouais. Mais je crois que vous étiez venus ensemble. Hein. Il me semble avoir déjà entendu la voix de Josy.
2: Alors moi, j'ai
0: non, elle s'en souvient pas.
2: Ah. Mais peut-être que voilà, ma mémoire me fait défaut, je sais pas.
0: En tout cas, le dernier album a été streamé beaucoup de fois. Hein.
1: Plus d'un million de fois.
0: Un million de fois, c'est fou. Hein. C'est quand même pas mal. Vous faites des tournées partout, dans toute la France.
1: Dans toute la France, ouais. Et même plus loin.
0: Vous exportez dans d'autres pays.
1: Cette année, on va jouer à Berlin en août. L'année dernière, on a joué en Belgique, en Suisse. On joue un peu partout dans toute l'Europe.
0: Ouais. Il paraîtrait que quand on veut trouver votre musique, on va entre Deluxe et je sais plus qui d'ailleurs.
1: Et Caravan Palace.
2: Il y a un peu d'influence aussi, Justice, oui. Du côté de la French Touch aussi, ouais. Beaucoup, parce qu'on a deux merveilleux producteurs dans l'équipe qui sont très fans justement de techno, d'électro, de French Touch. Et tu parlais de mash-up tout à l'heure, mais on en fait toujours des mash-up d'ailleurs,
0: c'est vrai.
2: Plutôt sur les réseaux sociaux.
0: Et, c'est chouette les mash-up hein,
2: ouais,
0: quand même.
2: Ouais, ouais.
1: Grave.
2: Ouais. Et on en a fait un justement, on mélangeait Caravan Palace et Daft Punk.
0: Ah oui.
1: Et la vidéo a fait aussi un million de vues sur Instagram.
0: Et en même temps, c'est un peu votre univers, tous ces artistes-là, Daft Punk, Caravan Palace ou
1: c'est ce qui nous a bercé.
0: Justice qui ouais. A bercé. Il y a pas un peu de disco là-dedans quand même. Il y a pas un peu de soul, de funk, un peu de tout ça.
2: Bah sur Avant que tout, je pense que c'est le plus celui qu'on vient d'entendre, c'est le plus on va dire oui, un peu disco funky en tout cas, il y a un peu ces sons là dans ces influences là même chez Justice ou c'est des Daft Punk dans ces
0: groupes
2: là hein, déjà.
0: Sûr.
2: Donc oui, effectivement ça coule aussi dedans un peu.
1: Et puis comme dans le disco, nous on a envie de faire danser les gens.
0: Oui.
1: Et donc ces musiques là avec des cuivres, un peu disco funky, ça fait bouger les foules et c'est ce qu'on a envie de faire.
0: Bon, on va se retrouver dans un instant les amis, on va écouter Les Enfoirés, Lille au trésor, on revient parler de vous et on vous écoutait chanter, hein, ça c'est primordial.
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0: trésor, c'était les Enfoirés sur Ici Isère.
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0: Et ouais, c'est le meilleur de la scène iséroise. Tous les samedis entre 18h et 19h, Romain et Josie sont avec nous. Ils restent avec nous parce qu'ils vont chanter dans quelques instants. C'est LMZG, fait partie du groupe. Vous êtes 6 à la base, là vous êtes venus qu'à 2. Bon, c'est pas grave, vous pouvez le chanter à deux aussi.
3: Ben on est avec eux tout l'été.
0: Tout l'été, mais oui. Parce qu'il y a des musiciens quand même sur scène, hein. il faut le dire.
4: Oui. Il n'y a que ça même.
0: Il n'y a que ça. Alors il y a qui?
3: Il y a Hugo à la trompette.
4: On a Nathan au saxophone ténor.
3: Il y a Lucien qui fait les synthés basses, les machines.
0: Ouais.
4: Il y a Félix qui fait les claviers, Nord et drum pad.
0: Oh là, oh là là.
3: Et puis, de temps en temps, on est accompagné de Romain au baryton.
0: Ouais, et vous êtes deux chanteurs.
3: Et deux chanteurs.
0: Ouais. Chanteur et chanteuse.
4: Et chanteuse, ouais.
0: Dites donc, c'est pas mal, hein, tout ça. Un mélange d'électro-swing, de rythme funky avec ce groupe qui, dans vos textes, un peu, c'est l'amour, c'est l'espoir, c'est ça, un peu?
3: Il y a plein de choses qui se mélangent, mais en effet, l'amour et l'espoir, c'est des sujets qu'on a pas mal abordés parce que, en ce moment, il faut en parler, ça aide.
0: Oui, c'est sûr. Surtout en ce moment. Mais ça fait longtemps que ça dure. Parce qu'on dit en ce moment.
3: Oui.
0: Moi, je vois ça, ça fait au moins bien 10 ans que ça dure, le en ce moment.
3: C'est vrai, je suis d'accord qu'on a besoin de changement un peu.
0: Du coup, où est-ce que vous allez puiser les inspirations pour écrire dans la vie de tous les jours ou chez vous, enfin, avec des potes, tout ça?
4: Bah, on a évidemment chacun
0: sa vie.
4: notre manière d'écrire. Pour ma part, moi, je pense que je pars vraiment de ce que je vis, donc des ressentis, et donc ça va se ressentir dans les textes, dans les thèmes. Souvent, il y a des choses qui peuvent être parfois un peu sombres et parfois un peu plus justement. On va aller chercher un peu la lumière, comme dans Avant que tout, où on essaie de trouver un peu l'espoir dans le sombre. Et voilà, on écrit un petit peu tout le temps, et après on se retrouve pour mettre en commun un peu nos idées et mettre en musique.
0: Et la musique, c'est tout le monde.
3: Exactement, la musique, souvent on est tous ensemble, et on essaye de terminer les chansons comme ça.
0: Romain, Josie, je ne sais pas si vous vous souvenez de ce morceau que vous aviez joué également, c'était en 2021, écoutez.

0: C'était Triple Lutz, c'est ça, hein?
1: Oui.
0: Ce morceau, c'était il y a quelques années.
1: On l'avait écrit juste après le confinement.
0: Le confinement, ouais.
1: Et c'était un album qu'on avait sorti à ce moment-là. À l'époque, c'était Déborah qui m'accompagnait dans le projet. Et c'est un beau souvenir. Le clip est très beau. On l'avait fait avec Théo Lavabo, ce clip.
0: Théo Lavabo!
1: Qui fait des clips vidéo, il est très fort. Ouais. Plus que dans la chanson.
0: Il y a eu beaucoup de chanteuses dans le groupe.
1: Oui, j'ai eu plusieurs vies avec différentes chanteuses.
2: Je suis la quatrième du nom.
0: La quatrième. Josy qui est avec nous et avec vous Romain. Allez, on y va.
2: Allez, c'est parti.
0: Vous y retournez, c'est quoi le morceau déjà?
2: Du kick sur tous les temps.
0: Bien sûr. C'est notre groupe ce soir dans la scène iséroise, Romain et Josy avec ce groupe LMZG.

0: Romain et Josie pour le groupe LMZG, venez nous rejoindre à ce micro, vous êtes en direct, vous chantez tous les deux, et on sent, c'est bien les deux voix ensemble, moi je trouve ça super en fait. Et puis, vous chantez en français, vous chantez en anglais?
1: Ouais, on a les deux. Alors, c'est vrai que moi, je suis plus à l'aise en anglais, généralement.
0: Ah ouais, mais pourquoi?
1: J'ai toujours plus ou moins écrit en anglais, parce que ça vient de ma mère qui a vécu en Angleterre. Donc, voilà, c'est une langue que j'apprécie particulièrement. Et j'aime beaucoup comment ça a fait sonner aussi les mélodies.
0: Bien sûr.
1: Voilà, j'aime bien m'amuser avec ça.
2: Et puis moi j'ai un très mauvais accent anglais, du coup je me suis dit que j'allais chanter plutôt en français. En plus je préfère écrire vraiment les mots en français, c'est ma langue maternelle et je préfère ça.
1: Bah ouais, mais c'est cool, au moins on a les deux et comme ça le public arrive aussi quand même, comme on est quand même majoritairement en France, donc les gens peuvent
0: c'est vrai
1: au moins comprendre les messages.
0: Absolument, et c'est vrai que ça s'exporte beaucoup plus en anglais aussi.
2: C'est vrai.
0: La musique en tout cas. Du coup... Des concerts, festivals ou pas cet été?
2: Alors il y a plein de festivals cet été, on n'arrête pas. On va faire une quarantaine de festivals tout l'été un peu partout en France et en Europe. Et pour les Grenoblois...
0: Faudra
2: attendre un peu, mais on sera le 19 novembre à l'Empérage à Grenoble et les billets sont déjà disponibles si jamais vous voulez réserver.
0: Ouais, c'est une belle salle où on peut s'exprimer et on peut danser.
1: Et on va fêter à l'occasion la sortie de notre EP Mirage.mp3 et il y aura une réédition aussi à ce moment-là, donc on aura plein de choses à fêter ensemble.
2: Et il y aura plein d'invités. On a invité des drag shows en première partie.
1: Ouais, ça va être la teuf.
2: Et un groupe qu'on peut pas encore dévoiler juste après, mais il y aura pas mal de surprises.
0: Ce qui est bien, c'est quand vous êtes sur scène, il y a une mise en scène quand même aussi de ce que vous faites.
1: Ah oui, complètement. Ouais.
0: C'est important.
2: Oui, c'est vraiment
0: un peu de danse, quoi. Enfin voilà.
2: C'est notre leitmotiv, c'est le spectacle, faire le show, et du coup, on aime bien avoir des costumes de scène, avoir des chorégraphies, en effet, ouais.
1: Un gros show lumière aussi. On a des très belles lumières.
0: Si on veut retrouver vos dates de spectacle, il y a un site ou pas?
2: Oui, il faut aller sur lmzg.fr ou alors sur Instagram. Vous nous suivez sur Insta, il y a tout et on partage tout.
0: Merci Romain et Josie d'être venus dans cette émission.
2: Merci Nelly.
0: Et à très bientôt.
1: Merci beaucoup.
2: À bientôt.
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0: Merci d'être avec nous sur Ici Isère. On repart en musique avec les Pretenders, Don't Get Me Wrong, dans les années 80.

0: De Michel Jonas, au tout début des années 80, on a bien dansé là-dessus. Un grand succès. Dans quelques instants, on va retrouver l'agenda des sorties. Et puis Johnny Clegg et Savouka, mais également les bons plans en Isère. C'est tout de suite et c'est avec Alexandre Huibar.
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2: Information locale, concrète, pratique pour vous toutes les heures avec ici Isère. À Chapareillan, dans le Grésivaudan, à la limite avec le département de la Savoie, un marché solidaire est organisé ce dimanche pour aider les familles d'enfants atteints d'atrophie cérébelleuse, une maladie neurologique rare, avec un marché local et artisanal, une tombola et des animations. C'est de 10h à 17h dans la salle polyvalente de Chapareillan, un événement organisé par l'association Atrofighters. À Saint-Bueil, entre Saint-Laurent-du-Pont et le pont de Beauvoisin, ce dimanche est organisée la 11e édition de la Valdorando en Valdaine. Une journée nature avec du sport ou de l'activité physique selon vos envies. 4 parcours pédestres de 6,5 à 17,5 km sont proposés et 6 parcours VTT parmi lesquels plusieurs profils descendants, donc en pente, accessibles via des navettes incluses dans l'inscription. Valdorando, c'est aussi un marché local avec producteurs et artisans du cru.
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0: Carpeo et un homme debout à l'instant dans la scène iséroise. C'est tous les samedis soirs, vous savez, la scène iséroise. Jusqu'à 19h, on reçoit des artistes. Et tout à l'heure, nous avons reçu le groupe LMZG. Dans quelques instants, ce sera l'agenda des sorties pour voir un petit peu ce qui se passe chez nous en Isère.
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0: Dans le cadre du festival, le Musée électronique Festival à Grenoble, Vitalik sera ce samedi 13 juin à 19h au Musée Dauphinois. Il est l'enfant de Giorgio Moroder et de Depeche Mode, mais aussi celui de Jean-Michel Jarre qui aime comme lui se produire en live et utiliser la technologie, les effets lumière pour proposer au public des concerts électroniques spectaculaires. Écoutez le son de Vitalik.

avec Vitalik. Cette soirée sera ponctuée des DJ Mon Cher Guy, Marco Del Bosque. C'est ce soir dès 19h au Musée Dauphinois dans le cadre du Musée électronique Festival. Gims vient en Isère ce mardi 16 juin et ce mercredi au Théâtre Antique de Vienne. Bon, alors c'est complet, mais au cas où, vous pourriez avoir des désistements et peut-être une place, c'est bien de le noter. Un petit extrait de Gims.

c'est mardi 16 et mercredi 17 juin, c'est à 20h, au Théâtre Antique de Vienne. La Ligue d'Impro fête ses 20 ans à la basse-cour à Grenoble. Allez les voir pour passer un bon moment en après-midi dès 16h, mais aussi en soirée. Cabaret de catch d'impro, deux spectacles et la pièce Cuisine et Dépendance. Ça sera le samedi 20 juin à Grenoble, à la basse-cour. On finit en beauté avec Pierre Donoré, le grenoblois que nous avions reçu il y a quelques semaines déjà, pour nous présenter son album Bien fait pour toi. Il sera en concert ce soir, ce samedi 13 juin, à Barreau, place de la Chrysalide. Chanson française, pop vitaminée au programme. Écoutez sa voix. Je t'aime.

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1: Ah, un grand titre magnifique de ce pianiste merveilleux, Billy Joel, vous souvenez, dans les années 70-80, Uptown Girl sur Ici Iser.

0: Vous écoutez ici Isère, ça fait mal, c'était Vita ce samedi soir. Dans quelques instants, on a rendez-vous avec Émilie Mazoyer et Décibel.
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0: C'est l'heure de retrouver Décibel avec Émilie Mazoyer, un peu de John Baez, un peu de Paul McCartney ou encore Bob Dylan.
7: Salut tout le monde. Émilie au rapport pour votre dose quotidienne d'actualité musicale. John Baez a décidé de secouer un peu les petits jeunes.

chanson, c'est bien, mais profiter de sa célébrité pour essayer de changer les choses, c'est mieux. Et c'est ce que John Baez, reine de la chanson engagée, a fait toute sa carrière. C'est précisément pour cela qu'elle a été récompensée la semaine dernière à Berlin par l'ONG Amnesty International, qui salue sa défense de la cause des droits humains depuis les années 60. Dans son discours de remerciement, John Baez a déclaré « Aujourd'hui, trop de gens ne veulent pas prendre ce risque d'écrire ou de chanter une chanson, de s'opposer. » À bon entendeur, bisous le Top 50. On a reçu de bonnes nouvelles d'une des rescapées les plus chouettes de la Star Academy. Et moi, je...

êtes très remarquée l'an dernier avec Les Filles, Les Meufs, joli petit tube de l'été 2025. Elle vient d'annoncer la sortie de son premier album. Il s'appellera Guérir et sortira le 2 octobre. Un premier extrait frais et dansant intitulé Belle Vie est d'ores et déjà disponible. Ah, on en a fait du chemin depuis Charles Aznavour et son courageux manifeste de 1972.

France, en 2026, les personnes homosexuelles ont, selon la loi, les mêmes droits que les autres. Et l'homophobie est un délit. Mais l'écart entre cette théorie et la pratique étant parfois vertigineux, chaque année, la communauté LGBT est célébrée au mois de juin, rebaptisé le mois des fiertés. En promo pour son album solo, le Beatles Paul McCartney a lâché une info en or à la BBC. Lui, Paul, le dieu vivant de la pop et du rock, n'a qu'un seul artiste qui l'impressionne et le rend nerveux à chaque fois qu'il le croise. C'est l'ombrageux Bob Dylan, qui, pour sûr, sera ravi de le savoir.

Bob Dylan, né Robert Zimmerman, il a fêté ses 85 ans, le gars, là, le 24 mai dernier. Ça fait toujours plaisir de l'écouter. Allez, on va écouter Eddie Mitchell qui va fêter bientôt ses 84 ans, le 3 juillet prochain. La lune.

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2: Alors que les environs d'Évian sont en alerte à quelques heures du début du G7 en Haute-Savoie, un gendarme à moto est mort dans une collision aujourd'hui avec une voiture. Environ 7 000 policiers, gendarmes et militaires, pompiers et gardes frontières sont mobilisés pendant le G7 pour sécuriser cet important sommet de chefs d'État. Les circonstances de cet accident sont encore floues, Léopold Picot.
3: 8 gendarmes à moto roulent sur la départementale 903 au niveau de la commune de Fessy, à moins de 30 minutes d'Évian-les-Bains, quand, d'après le maire de Fessy, contacté par Ici Pays de Savoie, une voiture se décale et percute le convoi. Un motard est tué dans l'accident, 2 autres militaires sont blessés, une enquête est ouverte pour comprendre exactement ce qu'il s'est passé. Les gendarmes sont nombreux en ce moment sur les routes de Haute-Savoie. Le sommet international du G7 doit s'ouvrir dans 2 jours à Évian-les-Bains lundi, avec de nombreux chef d'État, dont le président de la République Emmanuel Macron et le président américain Donald Trump. Alors, pour assurer leur sécurité, 16 000 policiers, gendarmes, militaires, pompiers et gardes frontières sont mobilisés.
2: Emmanuel Macron qui officialise de son côté le dîner donné en l'honneur du 250e anniversaire de l'indépendance des États-Unis d'Amérique avec Donald Trump à Versailles à la fin du G7. Ça sera mercredi prochain. Le président des États-Unis qui aura les honneurs d'un dîner d'État et du spectacle des grandes eaux du château de Versailles. Donald Trump qui vient de publier un message sur son réseau social Truth Social dans lequel il affirme qu'un accord avec l'Iran est prévu dès demain et qu'en cas d'accord, eh bien, le détroit d'Ormuz sera ouvert immédiatement. On apprend également à l'instant que 2 alpinistes français sont morts dans le massif du Mont Blanc ce matin. Une information que nous rapporte Ici Pays de Savoie. À Metz, au rythme de la techno, plusieurs milliers de personnes sont réunies pour une marche des fiertés LGBT bien particulière, puisque fin mai, un jeune homme de 19 ans a été violemment agressé. Il s'appelait Noam, un meurtre probablement homophobe dénoncé par ses Mosellans. D'autant que ce motif a mis du temps à être pris en compte par les autorités. Le reportage Ici Lorraine d'Emma Vogli-Maxi.
4: Sous la chaleur écrasante, Mordred se rafraîchit avec un éventail aux couleurs du drapeau LGBT. Dans son autre main, une pancarte avec écrit « Justice pour Noam ».
5: C'est une pancarte pour Noam, qui malheureusement a été assassiné à quelques mètres de là. Ça fait quelque chose d'étrange parce que c'est un endroit où on passe tous les jours. Et maintenant qu'on y passe, on pense à lui.
4: Depuis la mort du jeune homme de 19 ans, Mordred, lui aussi homosexuel, se sent mal dans sa ville.
5: Je suis ici, je suis fier d'être là. Mais dès que la presse sera terminée et que j'entrerai chez moi, je commencerai à reboutonner ma chemise. Là, j'ai pas eu de maquillage, mais les autres années, j'en mettais, je commençais déjà à l'enlever.
4: À côté des chars, Hortense danse sur de la musique pop. Mais derrière cette joie, il y a de l'inquiétude.
6: Le climat, il est hyper lourd à Metz, surtout le soir.
4: Sur ses yeux, des paillettes bleues et violettes, les couleurs de la bisexualité.
6: J'ai vu une super pancarte, il y avait marqué derrière les paillettes. La Pride est en deuil et c'est vraiment ça. On est là, on fait la fête, on est content, mais je pense qu'on est tous à fleur de peau vis-à-vis de ça.
4: Hortense a un sentiment d'impuissance.
6: Tu te dis tous les soirs quand tu rentres, on aurait pu être là, on aurait pu l'aider. Et en fait, tu peux rien faire quoi.
4: Sur sa pancarte, un slogan, marcher partout, se sentir en sécurité nulle part. Un message politique car elle veut rappeler qu'en France, on meurt encore à cause de sa sexualité.
2: Le décret limitant la durée des arrêts de travail à 1 mois pour une première prescription et à 2 mois pour une prolongation vient d'être publié aujourd'hui au Journal officiel. La CGT réagit et estime que cette mesure sert à empêcher les gens de prendre des arrêts maladie et de se soigner. On passe au sport. Déjà beaucoup de spectacles aux 24 heures du Mans. La mythique course automobile qui attire les foules dans la Sarthe. Elle est partie depuis 16 heures. Yann Lastanev, vous êtes sur place pour Ici. Bonsoir.
7: Bonsoir.
2: Il fait chaud, le public est présent en nombre et la course est déjà bien animée.
7: Oui, effectivement, 30 degrés, 300 000 spectateurs sur la semaine et la bataille entre les grands constructeurs a bien lieu. C'est BMW qui est en tête devant une Cadillac et une Ferrari qui rentre au stand. Et bien malin, qui peut dire qui gagnera cette 94e édition des 24 heures du Mans. Il y a déjà eu plusieurs changements de leader depuis le début de la course. Toyota, BMW et Cadillac sont clairement dans le match, plus que Ferrari, pourtant triple tenant du titre, mais dont les 3 bolides sont moins véloces cette année que la concurrence. Côté français, Alpine, qui participe pour la dernière fois aux 24 heures du Mans, occupe la 4e place provisoire. En revanche, c'est plus compliqué pour Peugeot, relégué au fond du classement des hypercars. Les deux Lyon accusent un retard de 3 secondes au tour et font clairement de la figuration cette année. Peugeot, qui est le dernier constructeur français à avoir gagné les 24 heures, c'était en 2009. Une course qui se déroule sous le regard d'un certain Jean Alési, ancien pilote de Formule 1, qui est venu soutenir son fils Giuliano, qui pilote une GT. Passation de pouvoir, on va dire, puisque en 2010, c'était le papa qui était sur la piste et le fils dans les stands.
2: Merci Yann, on vous souhaite une bonne nuit. Et ici même qui vous fait vivre l'ambiance et la course en direct avec une émission spéciale jusque 23h.
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9: Les couleurs du ciel en Isère, vous l'avez constaté, il fait chaud. Les températures connaissent une forte hausse, jusqu'à 32 degrés à Grenoble, 29 degrés à Bourgoin-Jallieu et 26 degrés à 1000 mètres. Un vent de tendance nord atteint localement 30 à 40 km heure cet après-midi dans la vallée du Drac et au sud de Vienne. Cette nuit, les températures oscilleront entre 13 et 16 degrés en plaine, 17 degrés en agglomération et 8 à 10 degrés à 1000 mètres. Et demain, il fera à peine moins chaud, du soleil et quelques voiles nuageux avec des températures autour de 28 à 31 degrés en plaine, 24 degrés vers 1000 mètres.
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10: Bonsoir à tous, d'avance, excellente fin de journée. Vous avez choisi la bonne heure, le bon endroit pour retrouver les tubes qui vous ont vu grandir, qui ont ambiancé les fêtes de famille ou entre amis, et surtout qui continuent à le faire. 100% années 80, ça commence comme ça.

0: pour danser, des lumières pour briller, c'est la recette gagnante du groupe Imagination. Avec ce tube mondial, c'était en 1982. Alors pour la suite, j'ai choisi le tube qui confirme en 1988 que dorénavant et pour longtemps, il faudra compter sur Vanessa Paradis. Un an après le triomphe mondial de Jol Taxi, le second single Marilyn et John sort en France, mais aussi dans toute l'Europe, au Japon, en Argentine, au Canada. La version anglaise figure sur l'album M et G et c'est un succès partout.
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0: Jones avec I Know Corrida. Eh oui, Quincy Jones n'est pas que le producteur de Michael Jackson. Il a commencé sa carrière dans le jazz en tant que trompettiste de renom. Puis il est devenu le plus grand producteur d'artistes, mais il a aussi sorti des albums. Sur l'un d'entre eux figure ce I Know Corrida, une reprise devenue un tube en 81. Et dans un instant, on va avancer de 5 ans, 1986, l'année d'une reprise aussi, Don't Leave Me This Way, les Communards.
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0: Les années 80, ça continue sur votre radio. Ici Isère, juste après ces petites infos.
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2: Chaque jour, ici Isère sélectionne des informations pratiques et concrètes au plus près de chez vous. Les recycleries, ce sont des associations qui vous proposent de nombreux objets de récupération à petit prix. Vaisselle, vêtements, mobilier, livres, objets de déco, jeux ou encore jouets enfants. Des objets remis en état par une équipe composée de personnes en réinsertion professionnelle et d'encadrants. L'activité des recycleries permet aussi de réduire les déchets et de vous débarrasser si vous souhaitez vider votre maison. Ces structures existent un peu partout en Isère et notamment à Pont-de-Beauvoisin, c'est la recyclerie du Guier. Pour les achats en magasin et les dépôts, c'est ouvert les mercredis, vendredis et samedis de 8h30 à 15h et ça se trouve chemin de Clermont. La ressourcerie Ozanam, c'est à Volnavay-le-Bas entre Uriage et Visil. Elle est ouverte les mercredis et samedis de 10h à 18h pour le marché aux puces et pour les dons, c'est du lundi au samedi.
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0: 100% années 80. 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
1: Et pour la suite, j'ai choisi une chanson qui va peut-être vous rappeler un film que vous avez adoré en 1984, ou bien après aussi, hein, bien sûr, The Never Ending Story, et la chanson du film L'Histoire sans fin. Souvenez-vous, Falcor, le dragon blanc volant qui transporte Bastien, qui doit sauver le monde. Bon, si ça revient pas, c'est pas grave. C'est Limahl, le chanteur de Kajagoogoo, qui interprète ce titre, et ce fut un énorme succès dans le monde entier. Et voilà ce que ça donne.
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0: Question d'équilibre, c'était Francis Cabrel. Sur l'album Quelqu'un de l'intérieur, sorti en 1983. Dans un instant, comme tous les samedis, vous avez rendez-vous à 20h avec Émilie Mazoyer, son invitée, qui a composé la programmation musicale. Ce sont ses chansons préférées, ses souvenirs. Mais avant cela, on reste dans les années 80 avec entre autres Paul Young, Every Time You Go Away. Juste après ça, je vous souhaite une excellente soirée.
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2: Votre radio ici à 20h, c'est Décibels avec ce soir les chansons préférées de la présidente de la Fondation des Femmes, Anne-Cécile Maillefert, la preuve vivante qu'on peut lutter pour les droits des femmes et contre les violences qui leur sont faites à elles et leurs enfants. Oui, mais dans la joie et en écoutant de la bonne musique. Président.

0: Je vous donne dès le début de l'émission le site incontournable fondationdesfemmes.org. Vous y trouverez tout un tas de chiffres et d'informations intéressantes et les chansons préférées d'Anne-Cécile Maillefert à découvrir sur votre radio ici jusqu'à 21h.
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0: Oh, depuis le temps maintenant les amis, on se connaît. Vous savez que Décibel c'est tous les soirs sur votre radio ici, l'actualité musicale du lundi au vendredi, les chansons préférées des auditeurs le dimanche et le samedi, eh bien c'est la chanson préférée d'un ou une invitée, ça peut être un artiste ou pas. Et ce soir, c'est une femme qui fait bouger les lignes, la société, depuis plus de 10 ans maintenant avec la Fondation des Femmes. Vous le savez, j'en parle régulièrement, c'est un combat de tous les jours, un combat aussi avec de grands moments comme la nuit des relais ou encore le concert Nos Voix pour Toutes, parce que oui, la musique et la lutte pour les droits des femmes, en fait, elles se tiennent la main depuis le début. Alors Anne-Cécile Maillefert, soyez la bienvenue dans Décibel. Madame la Présidente, comment ça va?
3: Ça va bien, merci beaucoup pour l'invitation.
0: Avec joie. Alors déjà parce que moi, franchement, si je m'écoutais, je vous inviterais toutes les semaines, tellement j'adore vous entendre parler justement des droits des femmes et de tout ce qu'on peut faire chacun et chacune pour les faire avancer, mais aussi parce que vous avez des idées géniales avec la Fondation des Femmes. L'idée étant, comme toute fondation, hein, de récolter de l'argent pour ensuite financer des projets d'associations de terrain. Et ben parfois, pour récolter de l'argent, c'est sympa d'organiser un grand concert ou des choses comme ça. Donc, la musique, en fait, elle fait vraiment partie de votre boulot.
3: Oui, aujourd'hui, oui, c'est vrai, depuis qu'on organise ce concert Nos Voix pour Toutes, qui nous permet de sensibiliser et aussi de récolter des fonds, eh ben oui, on devient voilà, organisatrice de spectacles. C'est vrai que je m'y attendais pas en étant féministe, mais en même temps, il y a un peu, il y a quelque chose qui fait sens, parce que on parle souvent, vous avez entendu ce mot culture du viol, mais moi je pense qu'il y a aussi une culture féministe dans notre répertoire, qu'il soit national ou international, et en vrai, depuis très longtemps, quand on remonte, et on a tout en fait, au cours de notre vie, eu des chansons comme ça, qui nous ont donné envie de, qui ont fait un écho en fait avec ce qu'on vivait en tant que femme, qui nous ont donné envie soit de pleurer, soit au contraire de se mobiliser. Dans toutes les manifs, il y a toujours les manifestations, il y a toujours des chansons.
0: Ah oui, ça chante fort, hein, les manifestantes.
3: Et ça, super fort. Et ça nous aide en fait énormément à nous rassembler, à nous donner de l'énergie et dans notre quotidien individuellement et aussi collectivement pour faire avancer nos droits.
0: Et alors, à titre personnel, Anne-Cécile Maillefert, la musique, elle a quelle place dans votre vie? Vous vous levez avec, vous chantez sous la douche, on est comment avec la musique? Dans la voiture, peut-être?
3: Oui, on est pas mal avec la musique, j'avoue, surtout qu'avec mon compagnon, il écoute aussi énormément de musique, et mes enfants, ils s'y sont mis. Mon fils, il joue du violon, là, en ce moment.
0: Oh, waouh, il a quel âge?
3: Ils adorent chanter, il a 8 ans.
0: Oh.
3: Et les deux adorent, les enfants, ils adorent chanter, et alors, c'est à mourir de rire, quoi.
0: Ouais.
3: Et c'est vraiment quelque chose qui est très compatible. Partage beaucoup, même dans les réunions de famille, par exemple, on finit toujours, tous ensemble, par mettre de la musique et chanter et danser. C'est comme ça que ça se passe, les repas de famille chez nous.
0: Et c'est comme ça que ça va se passer pendant une heure sur votre radio ici. Décibel a la joie d'accueillir Anne-Cécile Maillefert. Une playlist, oui, très féminine, mais pas que. Très féministe, évidemment, et qui commence avec un incontournable, c'est Résiste de France Gall.
3: Ouais.
0: Celle-là, elle est, oui, de toutes les manifs.
3: Elle est de toutes les manifs, je pense. Et moi, ce que j'adore, c'est « Résiste, prouve que tu existes ». Parce qu'en fait, pour moi, c'est essentiel quand on est une femme. En fait, si on ne résiste pas un minimum, on est tellement objectivé toute la journée. On nous refuse tellement un peu d'être considérés comme des humaines d'égale dignité que pour exister en tant que femme, qu'on soit féministe ou pas, qu'on l'assume ou pas, en fait, en vrai, on doit toujours un peu résister parce que sinon, on est écrabouillé. Et donc, il y a ce vraiment « Résiste, prouve que tu existes », c'est que voilà, c'est vraiment pour moi, quand on est une femme, on n'a pas tellement le choix que de résister. Et puis aussi parce que moi, résister, ça donne beaucoup de joie dans ma vie. J'ai de la chance en fait d'avoir réalisé qu'en fait la cause des femmes était à défendre, parce que je sais pourquoi je me lève le matin et ça me permet d'exister.
0: Résiste, prouve que tu existes, c'est ce que chantait France Gall en 1900.

0: Paroles et musique de Michel Berger, Résiste, c'était France Gall. On commence donc sur les chapeaux de roue cette soirée avec Anne-Cécile Malfer, la présidente de la Fondation des Femmes. C'est pas anodin de dire que paroles et musique sont signées d'un homme, alors en l'occurrence un grand homme, un artiste qu'on adorait, Michel Berger, parce que on va mettre tout le monde à l'aise ce soir. Oui, bien sûr que forcément cette émission prendra une tournure féministe et militante, mais les gars sont invités, en fait, Anne-Cécile, hein, dans votre combat.
1: Absolument.
0: Dans le combat,
1: oui,
0: de la Fondation.
1: De toute façon, les violences faites aux femmes ne sont pas qu'un problème de femmes. C'est pas que l'affaire des femmes. Les violences faites aux femmes sont quand même commises dans l'immense majorité par des hommes. Et donc, il y a aussi des messages à envoyer aux hommes. Il faut qu'ils nous rejoignent dans ce combat. Et quand ils s'adressent, il faut aussi qu'ils puissent s'adresser aux autres hommes. C'est vraiment quelque chose qu'on les incite à faire. C'est-à-dire en disant, voilà, vous êtes sensible à cette cause, super. Maintenant, allez parler à vos amis, parlez à vos fils, parler, voilà, expliquer en fait qu'on peut être un homme différemment.
0: Et il y en a un qui a bien compris ça, c'est Eddie de Préto. Eddie de Préto, il est venu, je me souviens, chanter au gala de la Fondation des Femmes, parce que ça fait partie des événements.
1: Des manières de lever les fonds, très clairement.
0: De lever les fonds. Alors, un gala, comme vous pouvez l'imaginer, c'est comme le gala pour la Fondation Alzheimer, etc. Donc, c'est des tables, un dîner très chic, etc. Et des entreprises, en fait, qui achètent des tables et tout. Donc, c'est chouette aussi cette...

0: il nous fait comprendre que finalement le problème c'est pas les hommes génétiquement, c'est la virilité, ouais. C'est-à-dire, c'est la manière dont on a éduqué les hommes depuis petit, et ça fait des siècles et des siècles que ça dure. Et en fait, il invite à sortir de ça. Il explique en fait, lui, on l'a un peu intimidé, son père en l'occurrence lui disait qu'il fallait qu'il soit viril. Ouais. Et du coup, viril, ça veut dire qu'il ait un gros sexe, qu'il soit fort, qu'il soit puissant, qu'il pleure pas.
1: Soit violent, même.
0: Qu'il soit violent, exactement. Mais il y a ça, dans la virilité. Il y a vraiment quelque chose qui est, pour prouver que tu es viril, il faut aussi que tu prouves que tu as réussi un peu à écrabouiller les femmes et les hommes aussi plus faibles que toi. Et donc, il invite à sortir de ça grâce à cette chanson. Et ça, c'est vraiment, pour moi, c'est vraiment s'il y a un truc que les hommes, quand ils veulent nous aider, s'il y a un truc qu'ils peuvent faire, c'est ça. C'est-à-dire que c'est inventer une autre masculinité, une autre virilité, et puis en parler autour d'eux et convaincre les autres hommes de les suivre.
2: Voilà, Kid, c'est une chanson, Anne-Cécile Maillefer, sachez-le, que vous avez en commun dans vos chansons préférées avec l'écrivain Éric-Emmanuel Schmitt, qui était avec nous il y a quelques semaines et qui l'a choisi exactement pour les mêmes raisons. Edith de Préto, parce qu'on ne l'écoutera jamais assez, la chanson s'appelle Kid, sur votre radio, ici.

La voix du père au début tellement angoissante et la voix du fils à la fin si libératrice. Eddie de Préto et Kid, très beau choix d'Anne-Cécile Maillefer, la présidente de la Fondation des Femmes, qui est notre invitée ce soir et qui partage avec nous ses chansons préférées qui sont toujours un peu voilà, des chansons de lutte, des chansons qui donnent de l'élan et il en faut pour mener votre combat, je le rappelle, pour les droits des femmes et contre les violences faites aux femmes et à leurs enfants. Alors, il y a un événement qui arrive bientôt, oui. Anne-Cécile, oui. Et on s'y retrouvera et vous y serez aussi, chers amis qui avaient la gentillesse de nous écouter dans Décibels. C'est le festival Sœurs Jumelles. Oui.

0: organisée par Julie Gayet, actrice et productrice, qui est très très souvent aux côtés de la Fondation
1: des Femmes. Et ambassadrice de la Fondation des Femmes, on a beaucoup beaucoup de chance de l'avoir avec nous.
0: Ah voilà, vraiment, elle porte haut et fort vos couleurs et vos paroles. Et donc, dans son festival Sœurs Jumelles, qui se tient à Rochefort tous les ans, le vendredi soir, le vendredi 26 juin, Décibel sera en direct du festival. Et c'est une soirée qui est dédiée à la Fondation des Femmes et à votre événement Nos Voix pour Toutes. C'était un concert parisien, mais il n'y a pas de raison que ça se passe qu'à Paris.
1: Exactement. En 2026, on a décidé de partir en tournée.
0: C'est super.
1: Après deux éditions parisiennes et une retransmission sur TMC, c'était vraiment un très très beau concert. C'est une salle énorme, la Adidas Arena, où on a fait résonner des tas de chansons. Il y en avait plus d'une trentaine d'artistes qui défilaient sur scène pour chanter justement toutes ces chansons-là, à plusieurs ou en chœur. Et là, ça va être donc première étape de cette tournée. On va être au festival Sœurs Jumelles. Et effectivement, Julie Gayet nous fait cet immense honneur et cet immense cadeau de pouvoir organiser non seulement la soirée, mais aussi toute la journée. Il y aura le vendredi 26 juin à Sœurs Jumelles des événements, des concerts, des conférences en lien avec le sujet aussi de la présence des femmes dans la musique, des conférences sur les femmes compositrices et des concerts aussi. Et puis, il y aura un moment un peu dédié, Nos Voix pour Toutes, où on va pouvoir aussi expliquer un petit peu le sujet des violences faites aux femmes quand même, prendre quelques minutes pour donner quelques pistes de comment réagir, par exemple, face à un harcèlement de rue. Puis après, on passera sur une soirée de musique magnifique avec, entre autres, Charlotte Cardin. Et donc, voilà, c'est vraiment, nous, on adore faire ça, lier le combat à des événements joyeux, populaires, ouverts, partout en France, pour montrer que le féminisme, il est accessible et il est pour tout le monde.
0: Voilà, Rochefort au festival Sœurs Jumelles, dont ici est la Fière Radio partenaire. Décibel sera en direct au pied de la grande scène. On ne pourra pas se rater, Anne-Cécile. Nous, on y sera dès le mercredi 24 juin, jeudi 25 et vendredi 26, donc avec évidemment un plateau qui sera consacré à Nos Voix pour Toutes. Vous y croiserez notamment la délicieuse Mentissa, il y aura aussi PR2B, Vanille, et donc oui, Charlotte Cardin. Ça va être un très très grand moment. Alors, sur la route pour aller à Rochefort, ou dans le TGV d'ailleurs, je ne sais pas comment on fait, on va se mettre de la bonne musique, hein, c'est le principe. Ma chère Anne-Cécile, voici une chanson de Amel Bent qui s'appelle Ma philosophie. Et il me semble vous avoir déjà entendu chanter cette chanson très fort et très faux. Est-ce que c'est possible?
1: C'est tout à fait possible. C'est tout à fait possible. J'avoue qu'il n'y a pas un karaoké où je ne la mets pas. C'est devenu la chanson préférée de ma fille, je pense aussi. Et donc c'est trop mignon de la voilà, un petit bout de 5 ans là qui nous dit vigile la lune
0: voilà. Et son frère qui fait du violon et avec. Voilà, non, mais faut monter une tournée, Anne-Cécile, vraiment,
1: je pense. On pourra peut-être récolter des fonds comme ça.
0: C'est ça. Ouais. Amel Bent, ma philosophie, et évidemment ce petit bout de phrase qui change tout, toujours le point levé.
1: Toujours le point levé.
0: C'est ça. Mais vous ne levez pas le point, non, prenez plutôt vos petits doigts pour aller taper fondationdesfemmes.org sur vos ordinateurs et autres tablettes et téléphones pendant qu'on écoute la chanson. N'hésitez pas, c'est toujours le bon moment pour faire un don.

0: Amel Bent, ma philosophie. Ouais, franchement, merci Anne-Cécile Maïfa. On avait besoin d'écouter cette chanson, mais oui, hyper important. Amel Bent qui a fait, vous avez sans doute vu passer quelques vidéos sur les réseaux sociaux, ou alors encore mieux, vous faites partie des vénards qui étaient dans la salle. Elle a fait son premier Bercy. C'était absolument magnifique. Les jeunes disent Accor Arena, mais c'est Bercy, hein, qu'on est tous d'accord là-dessus. Et donc, elle continue sa grande tournée Amel Bent. Vous pourrez la voir cet été sur les festivals, notamment aux Éclectiques, ça sera le 30 juillet, ou encore à la Tranche-sur-Mer le 6 août, et les Francophonides, qui ne sont pas les Francopholies, c'est pas très loin de Lyon, et ça sera le 12 septembre à Melbourne, qui ensuite, au mois de novembre, repartira sur les routes les 26, 27 et 28 novembre à Paris, à la salle Pleyel. À tout de suite, Décibel revient.
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0: Et quand l'invité, c'est Anne-Cécile Maillefer, la présidente de la Fondation des Femmes, on sait qu'on va chanter, qu'on va danser, mais qu'on va aussi parler de choses extrêmement importantes. La Fondation des Femmes, donc on explique en gros, une fondation, c'est une structure qui va récolter de l'argent pour ensuite le redistribuer. Oui. La Fondation des Femmes, donc depuis 10 ans maintenant, a récolté énormément d'argent, a pu énormément d'argent,
3: je dirais, pas malheureusement assez. Assez bien sûr, surtout si on compare à d'autres causes, voilà, puisqu'on est les premières à le faire, donc c'est vrai que les gens nous connaissent pas encore tout à fait, mais en tout cas quand ils nous connaissent, ils nous font des dons et ça nous a permis de reverser 20 millions d'euros, ce qui a permis d'aider concrètement plus de 600 000 femmes victimes de violences depuis 10 ans. Donc c'est à la fois incroyablement bien et en même temps c'est vrai que ça fait quand même 600 000 femmes qui ont été victimes de violences et donc c'est vrai que ça fait réfléchir aussi, mais en tout cas moi c'est vrai que j'ai, grâce à la Fondation des Femmes, ça nous permet vraiment d'agir en fait et de transformer cette indignation qu'on peut avoir parfois, cette colère.
0: Oui, quand on voit les féminicides ou les choses comme ça.
3: On se dit mais en fait ça s'arrêtera jamais.
0: On peut faire des choses.
3: On peut faire des choses. Et un truc tout simple, c'est faire un don. On prend sa carte bleue, on prend son ordinateur ou son téléphone et on peut faire un don et l'argent va directement aux associations qui sont par exemple des centres d'hébergement, des numéros d'écoute, des psys ou des avocats qui peuvent, des conseillers juridiques qui vont venir aider accompagner les femmes victimes de violences. Et par ailleurs, évidemment, la Fondation des Femmes fait tout ce travail aussi de sensibilisation du plus grand nombre, parce qu'on ne peut pas juste réparer, il faut aussi prévenir. Et on permet aussi de travailler avec les pouvoirs publics pour essayer d'améliorer les lois. Donc on s'est beaucoup battu, par exemple, pour l'IVG dans la Constitution, entre autres choses.
0: Ou même des choses du quotidien, le fait qu'on dise le mot féminicide, il y a encore quelques années, ça n'existait pas.
3: Ça n'existait pas,
0: on n'en parlait pas. Enfin, c'était pas un crime particulier, en fait, de tuer sa femme ou son ex-femme.
3: Ou alors encore, c'était même pas un crime tout court. On disait, voilà, c'est un crime passionnel. Le pauvre, il était trop amoureux, quoi.
0: Voilà. Et c'est des lignes qu'il faut faire bouger. Et puis, vous posez les bonnes questions aussi chaque année avec des campagnes qui sont très marquantes. Je me souviens, par exemple, d'une campagne de la Fondation des Femmes qui posait une question qui était dingue, qui disait, mais partir, oui, mais pour aller où et comment on part? Et donc, vous expliquez dans cette campagne que, en fait, une femme peut s'échapper avec ses enfants quand elle est dans le cadre de violence conjugale, mais qu'il faut bien avoir un endroit où s'échapper et comment on fait et à quelle heure, etc. Et ça, c'est le genre de choses qu'on peut justement organiser avec des assos. Et pour ça, elles ont besoin d'argent parce qu'il faut aller dormir à l'hôtel ou dans un appart ou que ne sais-je. Et c'est pour ça, il faut très concrètement de l'argent en fait pour la Fondation des Femmes. Donc voilà, fondationdesfemmes.org. Org, les amis, on compte évidemment sur vous, sur votre écoute et sur le fait que après avoir parlé de tous ces sujets difficiles, eh ben à la Fondation des Femmes, on met la musique très fort, on chante et on danse. Et les Spice Girls, alors que viennent-elles faire
3: transition
0: dans cette histoire?
3: Écoute, c'est carrément lié parce que pour ouais. moi les Spice Girls, tu vois, c'est cette bande de femmes, c'est le tube de 1996.
0: Oui.
3: Moi, en 1996, j'ai 12 ans
0: oh.
3: et en fait, tu vois, je suis toute jeune adolescente et je vois cette bande de jeunes femmes là qui débarquent avec cette énergie, des femmes
0: les looks.
3: Toutes différentes et en même temps toutes solidaires. Et je pense que le féminisme, c'est un peu ça. Il y a un côté aussi, tu prends ta place, tu viens, tu affirmes ton truc avec une chanson qui défonce tout, quoi. Et tout le monde danse dessus. Et franchement, tu le mets encore aujourd'hui, tout le monde chante à tue-tête, quoi. C'est vraiment un tube qui ne se démode pas, je pense. Et puis c'est surtout, ce tube, il est aussi sur l'amitié. C'est Friendship Never Ends. Donc il y a vraiment ce truc de se dire, en fait, il y a quelque chose de très important dans l'amitié entre femmes. Alors nous, on appelle ça aussi la sororité. Et moi, je pense que si on réussit à se rendre compte qu'on est toutes interdépendantes, les femmes, et que ce qui arrive à l'une d'entre nous arrive en réalité, doit toutes nous toucher, et qu'il faut qu'on se serre les coudes, et c'est comme ça qu'on arrivera à faire changer les choses et améliorer et faire en sorte que la vie de chaque femme compte, et bien ce sera gagné. Donc la sororité, Friendship Never Ends, oui, serrons-nous les coudes et en musique et en dansant, c'est encore mieux.
0: Et voici les Spice Girls. Yo!

0: Après ce test grandeur nature sur votre radio ici, je suis en mesure d'affirmer que oui, ce tube de 1996 déjà ne fait pas ses 30 ans. Et aussi, bien sûr qu'on le connaît encore par cœur.
1: Il a 30 ans, oh là là.
0: Oui, Dieu. Ça s'appelle un coup de pelle. Bienvenue Anne-Cécile Maillefer, la présidente de la Fondation des Femmes, qui vient gentiment partager avec vous sa playlist en ce samedi soir, des chansons qui donnent de l'élan, qui donnent le sourire et qui donnent de la force pour aller au combat. Alors il y a un combat qui est très très important en ce moment pour la Fondation des Femmes. Et c'est un combat qui se joue au niveau de la loi. Est-ce qu'il faut changer la loi? Est-ce qu'il faut une nouvelle loi? Qu'est-ce qu'on veut exactement? Qu'est-ce que veut la Fondation des Femmes?
1: Alors nous, ce qu'on aimerait, c'est que 8 ans après MeToo, 9 ans, on puisse enfin avoir la justice. Parce qu'on nous a dit, après MeToo, toutes ces femmes qui disaient, voilà, moi j'ai été victime, etc., pour la première fois pour beaucoup d'entre elles, on leur a dit, arrêtez avec Twitter, arrêtez avec les réseaux sociaux, ce tribunal médiatique, portez plainte.
0: Laissez la justice faire son travail.
1: Laissez la justice faire son travail. Et du coup, elles ont été 3 fois plus nombreuses à porter plainte, ce qui est extraordinaire. C'est-à-dire qu'en 15 ans de féminisme, j'avais jamais réussi à faire en sorte que ça augmente vraiment beaucoup. Et là, tout d'un coup, les femmes, elles font OK, j'y vais, je porte plainte, je fais confiance, je fais comme on m'a dit, je vais porter plainte bien sagement, ce qu'elles ont fait. Et là, elles se sont pris le mur de la justice. Hein, 96% de ces plaintes ont été classées sans suite, parfois parce qu'il n'y avait même pas d'enquête. Et donc, en fait, on est face à une sorte d'immobilisme qui freine cet élan des femmes et qui ne répond pas à leur exigence, qui est tout à fait légitime, de justice et d'égalité. Et donc, face à ça, nous, on demande une loi intégrale contre les violences sexuelles, c'est-à-dire on demande enfin un texte, parce que depuis 8-9 ans, il ne s'est rien passé sur le sujet des violences sexuelles. Enfin un texte, mais qui soit global. C'est-à-dire que nous, on en a marre, la petite rustine, changer un mot dans le code pénal, faire un truc à droite, un truc à gauche. C'est pas comme ça qu'on change la société. La société, elle a énormément bougé grâce à MeToo. C'est plus la même chose, en fait. Hein. En 2026, c'est plus comme avant 2017.
0: On peut prendre l'exemple de Patrick Bruel.
1: On avait
0: eu déjà des témoignages en 2019, il ne s'était rien passé. Aujourd'hui, en 2026, il se passe des choses.
1: Voilà, il se passe enfin des choses. Donc, il faut aussi que la loi, que le système, que la France, en fait, change. Pas seulement du point de vue de la loi et du point de vue de ce qui se passe dans les tribunaux, donc il faut le faire, mais on dit loi intégrale parce que nous on veut aussi qu'il y ait des mesures pour prévenir les violences et aussi des mesures pour réparer les victimes. Et donc on veut une loi intégrale parce qu'on veut que ça comprenne tout ça et en plus on veut des sous pour être sûr que ce soit bien mis en place, que dans les commissariats ça se passe mieux, dans les tribunaux ça se passe mieux et à nouveau pour les victimes aussi se réparer, parce que ça on le dit pas assez, mais c'est possible d'aller bien, c'est possible d'aller mieux. Mais pour ça, il faut aussi des moyens pour l'accompagnement des femmes qui ont été victimes de ces violences qui sont des flagrations dans la vie des femmes.
0: Il y a une pétition qui est en ligne et qui a déjà recueilli plus de 115 000 signatures pour cette loi intégrale qui est demandée par la Fondation des Femmes. Donc si vous voulez apporter votre soutien déjà en signant cette pétition et puis en en parlant autour de vous aussi, ça c'est important. Suzanne, elle, a fait une chanson sur le sujet de la justice en France, justement quand il s'agit de violences sexuelles, de violences faites aux femmes, à leurs enfants. Ça s'appelle « Je t'accuse ». Ouais. En fait, elle s'adresse à la justice.
1: Exactement.
0: C'est une chanson qui vous a vachement touchée.
1: C'est une chanson hyper forte. Alors, pour la petite histoire, Suzanne, qu'on aimait déjà beaucoup à la base, nous contacte en 2025 et dit, voilà, je vais sortir une chanson et j'aimerais que les droits vous soient entièrement reversés. Donc, que vous le sachiez, voilà, tous les droits de cette chanson qui est un carton, qui est un tube, vont nous être reversés. Et donc, c'est déjà très, très gentil de sa part. Et donc, j'écoute la chanson et là, j'ai les poils. Parce que je me dis, mais c'est fou comment elle arrive à dire exactement en chanson ce que nous, on n'arrête pas d'essayer de faire comprendre au pouvoir public. C'est oui, on a un problème avec la justice. Je t'accuse, la justice. En fait, la justice nous classe sans suite. La justice ne nous traite pas comme il faudrait. Et ce clip, en plus, qui est superbe, qu'elle a sorti par la suite, qui est fait par Andréa Bescon, qui est aussi une grande militante de la lutte contre les violences sexuelles. Et dans ce clip, on a Charlotte Arnoux, qui a été une victime aussi, Muriel Robin, Catherine Ringer. Donc c'est le travail de Suzanne, il est extraordinaire sur cette chanson. Elle aussi, d'ailleurs, elle explique qu'elle a été aussi victime de viol. Donc on sent qu'en fait, il y a aussi une énergie qui est hyper, hyper forte et quelque chose de très déterminé dans l'envie de changer le système. Et c'est vraiment ça aussi pour la raison pour laquelle on se bat à la Fondation des Femmes.
0: Alors écoutez bien les paroles et je pense qu'après vous signerez la pétition pour la loi intégrale contre les violences sexuelles. Suzanne, dans Décibel, Je t'accuse.
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1: Elle s'appelle Suzanne, avec un seul N, et elle est en tournée. Allez l'applaudir, vous passerez un moment génial, c'est sûr. Anne-Cécile Maillefer, présidente de la Fondation des Femmes, qui écoute Stromae, Papa Outé. On s'ambiance là-dessus. Je suis sûre qu'il y aura un petit message encore dans le choix de cette chanson, Anne-Cécile. C'est quoi, c'est la place des pères qui est importante?
2: La place des pères, et ouais. Puis aussi parler pour les femmes chefs de famille monoparentales.
1: Exact.
2: Puisqu'il en parle aussi dans cette chanson, et c'est vrai que ça concerne plus de 2 millions de foyers, et c'est des familles dans lesquelles c'est pas simple. On a sorti justement un rapport à la Fondation des Femmes sur les conditions de vie de ces familles qui, pour la plupart d'entre elles, sont presque à la limite, voire carrément dans la précarité. Hein. Une femme chef de famille monoparentale sur 5 dort dans le salon. Donc ouais. Ça, c'est des choses qu'il faut savoir. Et du coup, Papa Outé, et puis parle aussi du coup de la pension alimentaire, de tout ça. Donc c'est une chanson qui parle de ces sujets et qui parle aussi du coup de ces mères et de la maternité. C'est un sujet qui me préoccupe beaucoup cette année. Il y a aussi cette exposition Bonne Mère à Marseille au MUCEM, ouais. Qui est vraiment une exposition magnifique.
1: Je l'ai découverte il y a quelques semaines. Elle est incroyable. Ouais. C'est vraiment toutes les mères dans toute leur diversité. Celles qui sont pas mères, celles qui voudraient bien l'être, celles qui ont pas du tout envie de l'être. Enfin, c'est une expo magnifique au MUCEM. Ouais.
2: C'est 250 œuvres d'art, et donc je suis co-commissaire de cette exposition. Ça a été un travail superbe avec Caroline Chenu. Et voilà, ça fait partie des messages aussi que j'ai envie d'envoyer cette année aux mères, et c'est vrai que je trouve que Stromae parle bien de la réalité de ses familles.
1: Papa Outé, Stromae dans Décibel.
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0: Stromae et dans Décibels grâce à Anne-Cécile Maillefer, la présidente de la Fondation des Femmes, qui partage avec nous ses chansons préférées ou des chansons qui ont du sens. Voilà, avec votre combat, avec le combat de cette fondation. Je redonne le site, tiens, fondationdesfemmes.org, et même un petit don, et ben ça peut changer les choses pour une femme qui a besoin d'aide, que ce soit dans votre région ou un peu plus loin. Ou il y a, on l'a dit Anne-Cécile, des événements tout au long de l'année. Il y a la nuit des relais, notamment, ouais, de la Fondation
1: des
0: Femmes.
1: Ça, c'est des courses solidaires, donc on les fait à Paris, ça vient de passer. Et puis on l'a fait aussi à Bordeaux et à Toulouse. Et c'est des courses solidaires, on rassemble. Là, c'est pareil, c'est une ambiance un peu fofolle, hein,
0: ouais,
1: parce
0: j'avoue.
1: Que voilà, vous êtes venu
0: à la nuit des relais
1: à Toulouse.
0: Ouais.
1: Mais à nouveau, à chaque fois qu'on fait des choses, on les fait dans la joie, la Fondation des Femmes, parce qu'on se bat aussi pour ça. En fait, on se bat pour que les femmes réussissent à et les moyens de sortir des violences et pour qu'elles retrouvent justement la joie, l'énergie.
0: Et toutes les équipes étaient tellement fières. Il y a des hommes et des femmes qui courent ensemble. Il y a des jeunes, il y a des moins jeunes. Il y en a qui ne sont vraiment pas taillés pour courir, mais qui vont quand même. On se déguise aussi beaucoup.
1: Déguise,
0: voilà, par équipe. À Toulouse, je me souviens, il y en avait qui étaient déguisés en statue grecque, qui était incroyable.
1: Ah non, mais il y avait un niveau de déguisement qui était dingue. Franchement, les Toulousains, bravo.
0: C'est
1: les
0: fou,
1: Toulousaines,
0: hein.
1: Franchement, vous assurez.
0: Donc voilà, surveillez la nuit des relais. Voilà. Si vous voyez que ça passe pas loin de chez vous, faut monter une équipe avec des collègues ou des potes. Ensuite, vous tapez plein d'argent aux gens autour de vous pour qu'ils sponsorisent votre course. Et voilà, et on passe des soirées folles.
1: Et il y a de la musique
0: en plus
1: aussi,
0: pour la bonne cause,
1: d'ailleurs.
0: Et il y a de la musique. Et il y a notamment cette chanson-là qui est obligatoire. C'est Girls de Beyoncé.
1: Around the World, Girls.
0: Ouais.
1: Exactement. Ça c'est vraiment, c'est pareil, c'est un peu la base, hein, d'une playlist féministe.
0: Oui.
1: Et c'est vrai que, qui dirige le monde, les femmes. Alors, évidemment, ça n'est pas le cas. Ça n'est malheureusement pas le cas. mais en tout cas, il y a quand même quelque chose qui est très fort. Et puis surtout, c'est une femme noire, en plus, qui dit ça. Et donc, il y a quelque chose de très, une autorisation aussi à assumer sa puissance.
0: Oui, c'est de la fierté aussi.
1: De la fierté, ouais. Et c'est vrai qu'on a besoin de dire que les femmes sont victimes de discrimination, parce que c'est comme ça qu'on réussit à changer les choses. Mais il faut aussi rappeler qu'on est extrêmement forte et qu'on est extrêmement puissante en réalité chacune, et qu'on est empêchée, mais qu'on n'est pas moins forte pour autant et qu'on n'est pas moins puissante pour autant. Donc voilà, who run the world, girls.

0: Comme le dit mon invitée Anne-Cécile Maillefer, ce ne sont pas les femmes qui sont fragiles.
1: Ce sont leurs droits.
0: Ce sont leurs droits. Anne-Cécile Maillefer, présidente de la Fondation des femmes, qui en plus de faire le bien et œuvrer pour les droits des femmes et contre les violences dont elles sont victimes, eh bien, ambiance votre soirée ce soir à la radio. Anne-Cécile, vous vous êtes levée pendant plusieurs saisons pour faire une chronique hebdomadaire dans la matinale de France Inter. C'était le réveil à quelle heure?
1: Je sais plus, c'était 5h du matin, ça va.
0: Il y a pire, hein. Il y a des matinaliers qui ont le réveil qui sonne à 3h.
1: Mais en vrai, ce qui est pire, c'est d'avoir les enfants en bas âge. Oui. J'ai un petit réveil à 5h, ça va. Mais le problème, c'est qu'en même temps, j'avais des enfants en bas âge qui me réveillaient la nuit tous les autres jours de la semaine.
0: C'est ça.
1: Donc, ouais, non, ça, c'était un peu épuisant. Mais c'était bien, j'aimais bien.
0: C'était super. Et toutes les chroniques sont encore disponibles, hein, sur l'appli Radio France, sur le site de France Inter. N'hésitez pas. Parce que c'était des textes qui, pour certains, m'ont beaucoup marqué. Donc, je pense qu'on peut les réécouter. Et on peut aussi écouter Anne Sylvestre. Alors là, on parle de classique de chez classique, une chanson qui s'appelle Non, tu n'as pas de nom. Anne Sylvestre qui, ici, en s'adressant à l'embryon qui est dans son ventre, explique qu'elle ne considère pas comme un bébé et donc envisage la possibilité d'avorter.
1: Ouais. Alors ça, c'est une des chansons peut-être les plus importantes, hein, du répertoire féministe français, qui mérite justement d'être réécoutée et entendue, surtout aujourd'hui. Alors ça a été écrit en 1973, c'est l'année où le droit, où l'avortement est dépénalisé en France. Ouais. Et alors. On a réussi à faire progresser encore un peu les choses, puisqu'aujourd'hui, c'est constitutionnalisé en France depuis 2024. Mais on voit bien à quel point ces derniers temps, aux États-Unis, il y a ce recul incroyable, enfin, complètement fou, quoi, sur le droit à l'avortement aux États-Unis, avec du coup des chiffres de plus de 50% de femmes qui meurent en couche, quand même, aujourd'hui, aux États-Unis, à cause de ces lois qui sont horribles et liberticides. Et puis en France, on sent bien avec ces petits refrains là autour de la natalité, des natalités. J'ai écrit un livre là-dessus qui s'appelle La panique démographique, une réponse féministe aux éditions Les Petits Matins, que j'ai sorti il n'y a pas longtemps. Et j'explique à quel point, en fait, il faut faire attention à ce discours sur la natalité qui vise à dire comment on fait pour faire plus d'enfants aux femmes, parce que quand même il faut sauver la nation, il faut sauver les retraites, il faut sauver les droits. Et donc à nouveau on revient très très vite, c'est fou à quel point on revient vite dans cette idée qu'il faut faire des enfants aux femmes, alors que moi, mon propos, c'est de dire en fait il faut s'intéresser aux conditions dans lesquelles la vie peut être accueillie convenablement. Donc il faut déjà s'intéresser à savoir si toutes les familles ont de quoi manger, ont un toit sur la tête, s'il y a la paix, s'il y a la prospérité, si il y a un environnement, un air qui est respirable. Occupez-vous de tout ça, mesdames et messieurs les politiques. Ouais. Et puis après, laissez-nous décider de ce qu'on fait de notre corps.
0: Mais on aura sans doute un peu plus envie d'en avoir, effectivement.
1: Et voilà.
0: Oui.
1: Si on sait qu'il y a une santé publique, qu'il y a une éducation, etc., ça nous donnera beaucoup plus confiance dans l'avenir. Et donc, probablement, ça nous fera faire un petit peu plus d'enfants. Mais en tout cas, oui, cette chanson, elle est, c'est une belle chanson. Et à l'époque, elle est très forte, hein, parce qu'on est quand même à un moment où ça y est, ça commence à devenir légal. Et ça reste, c'est toujours un petit peu un tabou. Mais alors à l'époque, en 1973, ça va être encore plus.
0: Et puis, elle se cache pas. Enfin, je veux dire, il y a à peine un fond de musique, sa voix est très forte, on comprend chaque mot. Donc il faut vraiment qu'elle assume chaque mot qu'elle dit. Et elle le fait, hein, Anne Sylvestre.
1: Elle le fait, elle l'assume. Et c'est vrai que c'est fou même aujourd'hui de se dire quand même que dire, je me pose la question d'avorter, que ça a pu être et que ça reste aussi quelque chose d'aussi révolutionnaire en quelque sorte. Ça reste un tabou et ça vient aussi du fait que ça, auparavant, avant 1973, c'était quand même vraiment pénalisé. D'ailleurs, la Fondation des femmes a œuvré et il y a grâce à nous une loi qui a été votée il y a moins d'un an pour réhabiliter les femmes qui ont été condamnées pour avortement avant 1973 et dire à toutes ces femmes, mais peut-être que certaines nous écoutent, vous n'aviez rien fait de mal. Vous aviez le droit de choisir pour votre propre corps, même si la loi disait le contraire, vous n'avez rien fait de mal. Et donc, grâce à cette loi, elles sont officiellement réhabilitées.
0: Et vous, Anne-Cécile, merci de faire autant de bien avec la Fondation des femmes. Je vous remercie d'être venue. À très bientôt.
1: Merci.
0: Et on se retrouve au festival Sœurs Jumelles pour la journée Nos Voix pour Toutes avec l'équipe de la Fondation des femmes. Ça sera le vendredi 26 juin à Rochefort. Merci, Anne-Cécile.
1: Merci à toi. À bientôt. Non.

0: Certainement pas la chanson la plus joyeuse qu'on aura à écouter ce soir, mais qu'est-ce qu'elle est importante dans le répertoire en général et dans le répertoire féministe évidemment en particulier. Anne Sylvestre, et non, tu n'as pas de nom, pour terminer ce décibel qui a donc été intégralement programmé par la présidente de la Fondation des Femmes, Anne-Cécile Maillefer. Merci à vous d'avoir écouté l'émission. Merci à Iris Guitoni, Fred Vigneault, Elodie Biancamaria, Sadika Raoult et Franck Moilier qui faisaient partie de l'équipe ce soir. Et restez dans le coin, hein, la musique continue sur votre radio ici.
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0: On est samedi soir sur la Terre et j'espère que vous allez bien, les amis. Merci d'écouter ICI, il est 21h.
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4: 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J'ai essayé de chanter en duo avec lui et j'ai jamais réussi parce que je me mettais à pleurer à chaque fois. 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Ma voix craquait, puis j'avais des larmes aux yeux. 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

0: C'est une histoire d'amitié, mais surtout de famille, qui se cache derrière le titre « Respire encore » de Clara Luciani.
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0: Ce morceau est un hommage à l'une des amies de la chanteuse, sortie d'une relation toxique. On y trouve un tout autre écho et un sens évident, une volonté de déconfinement. Dans ce contexte, une histoire de famille marque aussi Clara Luciani. La mort de son grand-père, touché par le Covid-19. Elle l'annonce sur Instagram quelques semaines avant la sortie de ce disque intitulé « Cœur ». ».

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0: Saviez-vous qu'un jeu de mots se cache dans le titre « Je danse le Mia » de Ayam ?
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3: Au début des années 80.
0: Cette chanson sort en 1993. Pour s'offrir le sample très cher de George Benson avec le fameux Give Me The Night, le groupe a dû faire un petit chantage à sa maison de disques. Payez les droits et on vous garantit le tube de l'année. Cette chanson cache un message subliminal. Mia est en fait l'anagramme de I Am, une signature qui résonne dans le refrain.

0: clip très rétro a été réalisé par Michel Gondry, bien avant qu'il ne décroche un Oscar à Hollywood pour son film culte Eternal Sunshine. 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

Compositrice, interprète, Domi a 28 ans. Elle est originaire d'Aime-la-Plagne et partage sa vie entre Montréal et la Savoie. Elle vient de sortir son premier single, Tout oublié, une chanson pop très solaire, et prépare un album pour 2026.

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2: Mireille, tu as deux. Dany, tu as deux. Mireille, qui joue avec ici Orléans, il paraît. Mireille, et on l'a vu, tu as un potager. Tu adores cuisiner.
3: Ah oui, tout à fait, oui.
2: Dis donc, il paraît que pour l'anniversaire d'Hervé, tu as même cuisiné pour 50 personnes.
3: Oui, effectivement, oui, oui, oui.
2: Alors, qu'est-ce que tu as fait?
3: J'avais fait des salades composées, et puis donc j'avais dû faire des paupiettes de veau avec du reblochon et du jambon fumé.
2: Oh là là,
3: j'avais mangé ça à la montagne, et puis donc ça m'avait j'avais trouvé ça très bien, donc j'avais fait ça pour 50 personnes.
4: Oh, c'est léger.
2: Ah bah non, mais elle adore. Et Paulette, la reine des paupiettes, c'est pas Paulette, hein, c'est Mireille. Alors, tu, contrairement à notre ami Dany qui n'aime pas ce qui encombre, ah là là là là, toi tu es très conservatrice.
3: Ah oui, tout à fait, oui.
2: Toi tu as beaucoup de mal à jeter.
3: Ah oui, effectivement, oui.
2: Mmh, ça veut dire que tu as gardé même pendant 40 ans les vêtements de tes enfants.
3: Oui, tout à fait, oui, il n'y a pas longtemps je m'en suis débarrassée.
2: Mais moi je suis pareil, c'est terrible pour moi, je ne sais pas faire autrement.
3: Bon, parce que j'ai de la place, hein, c'est oui. Pour cela aussi. Hein.
2: Oui.
3: Si j'avais pas de place, je pense que le tri se ferait.
4: Bah, elle peut inviter Dany, hein, il va tout foutre en l'air. Hein.
2: Alors on va passer à la question à choix multiple qui peut te faire gagner 3 points. Je te pose une question, je te donne des choix de réponse et bien évidemment tu auras 10 secondes pour répondre. Tiens, je te fais écouter ça. Ma chanson préférée du tout. Alors écoute bien. Le nom du groupe de rock U2, hein, U2. Ça fait référence à quoi? Un code utilisé par des radios pirates irlandaises dans les années 70, un sous-marin militaire britannique surnommé U2, un avion espion américain utilisé pendant la guerre froide, ou un tatouage qui se trouve sur l'anatomie d'Éric Bastien. Oui, oh là, alors, c'est quoi le U2? C'est quoi? Un code utilisé par des radios pirates, un sous-marin militaire britannique, un avion espion américain ou un tatouage sur les fesses d'Éric Bastien. Top chrono, 10 secondes.
3: Un avion américain.
2: Un avion américain.
4: Ça se voit que tu ne me connais pas.
2: Ouais, si tu savais, il a un énorme sous-marin. Alors.
4: Oh non.
2: C'est vrai. Bravo, c'est l'espion, l'avion espion américain qui s'appelait U2, qui était utilisé pendant la guerre froide. Ça te fait 5 points.
4: Ah, t'es en forme, toi.
2: Je suis en forme, on est prêts à tout, nous.
4: Ah, on est prêts à tout. Dany, avec ici Sud-Lorraine, qui a enfin marqué des points, voilà, parce qu'il était plutôt balèze au quiz musical. Dany, vous l'avez compris, il n'aime pas stocker, lui, il jette tout ce qui passe par là, voilà. Alors, il adore voyager, note de l'île. Il a été en Italie, en Espagne, en Slovénie, en Allemagne, mais tu aimerais aller, Dany, en Grèce. Pourquoi la Grèce?
2: Pour faire du sirtaki.
5: Ah, par rapport à l'antiquité grecque, voilà, c'est une période qui m'intéresse. Il y a une belle chose à voir, ce serait intéressant en fait. Ça me plairait bien.
4: Ben, je te souhaite, je ne suis pas très loin de la France. Et puis tu aimerais aller en Irlande.
2: Ah, c'est bien l'Irlande.
4: Pour une raison particulière, c'est que tu aimes quoi? L'odeur de
5: L'herbe mouillée.
2: Eh oui.